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Comme nous l'avons discuté précédemment, un enjeu éthique se présente non seulement dans les situations concrètes qui soulèvent des questionnements sur ce qui est bien ou mal, juste ou injuste, ce qu'il est approprié ou non de faire, mais dans le contexte des tensions ou des conflits de valeurs qui peuvent survenir entre les personnes soignantes et les patients et son entourage, les membres de la famille, ses amis. Et parfois, les tensions et les conflits en nous-mêmes, en tant que personnes malades ou personnes souffrantes ou en tant que personnes soignantes. Comme vous pouvez l'imaginer, il existe différentes façons d'aborder ces questions, cas et situations éthiques. Et comme la bioéthique est interdisciplinaire, on peut s'attendre à ce que les différentes voix autour de la table mettent en avant différentes façons de penser l'éthique. Cela permet d'apprécier pleinement la complexité des cas éthiques, mais cela nous amène également à nous demander que faire lorsque différentes approches nous encouragent à procéder de manière différente. C'est là qu'un dialogue constructif est essentiel. Certaines personnes abordent l'éthique sous un angle utilitariste. Jeremy Bentham, un philosophe et juriste britannique, souvent considéré comme le père de l'utilitarisme moderne, affirmait que la nature a placé l'humanité sous le gouvernement de deux maîtres souverains, la douleur et le plaisir. C'est à eux seuls d'indiquer ce que nous devons faire aussi bien que de déterminer ce que nous ferons. Cette approche consiste donc à approuver ou désapprouver chaque action qui augmente ou diminue le bonheur d'un individu ou d'un groupe dont l'intérêt est en cause. Vous avez peut-être entendu parler de la célèbre maxime utilitariste « le plus grand bonheur du plus grand nombre ». D'autres abordent l'éthique sous un angle déontologique, inspiré par le célèbre philosophe allemand Emmanuel Kant, qui n'était pas d'accord avec Bentham, qui considérait l'éthique comme une lutte entre le bonheur et la douleur. Kant a plutôt fondé son approche sur le devoir. Le mot, en passant déontologie, vient du mot grec « déon » qui signifie « devoir ». En conséquence, le devoir est ce que l'être humain doit faire ou devrait faire lorsqu'il serait tout à fait raisonnable. Pour Kant, la bonne volonté est principe de base de tout bien. Vous avez peut-être entendu parler de l'impératif catégorique, étroitement lié à la pensée kantienne. Agis de cette manière comme si la maxime de ton acte devienne par ta volonté une loi générale. Et agis de façon telle que tu traites les êtres humains comme des fins et jamais tout simplement comme des moyens. D'autres encore abordent l'éthique sous l'angle de la vertu, de sollicitude ou des ressources de la théologie comme je le fais. Il existe également des approches féministes et narratives. Il existe une multitude de courants éthiques. Ils ont tous quelque chose à apporter. Une autre approche qui a suscité beaucoup d'intérêt et d'influence en Amérique du Nord est le principlisme, élaboré par deux philosophes américains, Tom Beauchamp et James Childress. C'est une approche centrée sur quelques principes dont l'application est censée mener à la résolution des dilemmes éthiques en milieu de la santé. Il y a quatre principes. L'autonomie, qui est fondée sur le respect du pluralisme éthique. Chacun doit pouvoir prendre les décisions selon sa propre conception de la vie bonne, peut-être informé par sa communauté d'appartenance. Plus que la règle d'or, faire à autrui le bien que tu voudrais qu'on te fasse, l'idée ici est plutôt faire à autrui le bien qu'il voudrait qu'on lui fasse. Lorsque nous évoquons le consentement libre et éclairé, lié au devoir d'informer suffisamment une patiente afin qu'elle puisse prendre une décision éclairée, et ce, librement, sans contrainte, cela relève de l'autonomie. La bienfaisance et la non-malfaisance sont des principes complémentaires. Le premier exige de la personne soignante qu'il ou elle recherche le bien-être du patient, tandis que le second vise à éviter de lui causer du tort inutile. Le quatrième principe est la justice, qui repose sur le respect des droits fondamentaux des individus et la répartition équitable des ressources disponibles, qui sont souvent limitées. Il est possible de suivre un cours complet sur ces quatre principes. Il y a beaucoup à dire sur chacun d'entre eux, mais je m'arrêterai là. Voilà donc plusieurs approches
ou plutôt des outils dont nous, les éthiciens et éthiciennes, disposons dans notre boîte à outils lorsqu'il s'agit de réfléchir de manière constructive à des questions et des cas éthiques.

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0: Voici un extrait d'une homélie du cardinal Joseph Ratzinger, datant de 1981, à l'occasion du Jeudi Saint. C'est un extrait. L'Église, jadis, a traduit le mot Pessa, Pâques, par passage, exprimant ainsi le chemin parcouru par Jésus à travers la zone de la mort, jusque dans la vie nouvelle de la résurrection. Ainsi, pour nous aussi, la Pâque est devenue un pèlerinage festif et l'est restée. À nous aussi, la Pâque dit « Nous ne sommes que des invités sur la terre. Nous sommes tous les invités de Dieu. Nous ne sommes que des invités sur la terre. Le Seigneur, qui est lui-même devenu un invité, un nomade, nous appelle à nous ouvrir à tous ceux qui n'ont plus de patrie en ce monde, à tous ceux qui souffrent, à ceux qui sont oubliés, aux prisonniers, aux persécutés. Le Seigneur est en tout cela. La Torah, la législation d'Israël, devenue entre-temps un peuple sédentaire et propriétaire du pays, était truffée de dispositions protégeant les sans-patrie, les hôtes et les voyageurs. Israël est sans cesse rappelé à l'ordre. N'oublie pas que tu fus toi-même un nomade et un voyageur. Nous sommes des voyageurs et des pèlerins. C'est ainsi que nous devons comprendre la terre et notre vie, et c'est ainsi que nous devons concevoir nos relations réciproques. Nous ne sommes que des invités sur terre. Mais cela aussi nous rappelle un pèlerinage plus profond encore, le fait que la terre n'est pas une fin en soi, que nous avançons vers le monde nouveau, que les choses terrestres ne sont pas par conséquent la réalité ultime et décisive. Nous n'osons presque plus le dire, car on nous a fait le reproche d'avoir incité de la sorte les chrétiens à ne pas assez s'intéresser aux choses terrestres et à avoir ainsi omis de construire la ville nouvelle en ce monde sous le prétexte qu'ils étaient en route vers l'autre. Mais ce n'est pas exact. Celui qui s'agrippe au monde, celui pour qui la terre doit être le seul ciel, celui-là fait de la terre un enfer, car il fait d'elle ce qu'elle ne peut être. Il veut trouver en elle une dimension ultime, mais sa revendication le met en opposition à lui-même, à la vérité et aux autres. Non, c'est justement lorsque nous saurons que nous sommes des nomades, que nous nous libérerons d'un ultime désir de possession, que nous serons libres les uns pour les autres. Et c'est alors seulement que nous sera confiée la responsabilité d'organiser la terre de manière à pouvoir un jour la remettre entre les mains de Dieu. Ainsi, cette nuit du passage qui nous rappelle le dernier parcours de Jésus doit nous exhorter sans cesse à méditer sur notre dernier parcours et à ne pas oublier qu'il nous faudra un jour laisser derrière nous tout ce que nous possédons. À notre dernière heure, rien de ce que nous possédons ne comptera plus. Seul comptera ce que nous sommes. À notre dernière heure, il nous faudra rendre compte de la manière dont nous avons puisé dans notre foi la force de devenir des hommes qui se sont offerts mutuellement la paix, une patrie, une famille, la vie nouvelle.
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Une bienvenue toute particulière à cette émission qui laisse place à la parole de Dieu, suivie de propos et de brèves entrevues. Tout d'abord, l'évangile de ce jour et son commentaire.

Évangile de Matthieu au chapitre 8, versets 1 à 4. Lorsque Jésus descendit de la montagne, de grandes foules se mirent à le suivre. Et voici qu'un lépreux s'approcha, se prosterna devant lui et dit, « Seigneur, si tu le veux, tu peux me purifier. » Jésus étendit la main, le toucha et lui dit, « Je le veux. Sois purifié. » Aussitôt il fut purifié de sa lèpre. Jésus lui dit, « Attention, ne dis rien à personne, mais va te montrer au prêtre et donne l'offrande que Moïse a prescrite dans la loi. Ta guérison sera pour les gens un témoignage. »

Il faut regarder dans cet extrait de Saint Matthieu au chapitre 8, versets 1 à 4, il faut regarder le premier verset. Lorsque Jésus descendit de la montagne, il vient de prononcer dans l'évangile de Matthieu le discours sur la montagne. Alors les paroles, ces paroles qui viennent de Dieu, ces paroles qui sont données aux auditeurs, aux gens qui sont là. Alors Jésus descend de la montagne et là il va passer de la parole aux actions, au geste de puissance qu'il va accomplir. Et c'est le début de plusieurs actions où la parole que Jésus a prononcée est maintenant fait comme le passage d'entrée dans la ville et dans les attentes et les soifs de toute cette humanité qui gravite autour de lui. Alors, c'est un lépreux. C'est quelqu'un qui est malade, d'une maladie honteuse, d'une maladie qui reçoit une réprobation, parce que souvent, au temps de Jésus, la maladie est liée au péché. Le malade est pécheur, et on essaie toujours de scruter ce problème du mal et de la maladie en se disant « Ah, cette personne a dû faire quelque chose de pas correct, donc elle est punie, elle est coupable d'un mal plus grand, d'un mal intérieur plus grand que sa lèpre ou sa maladie. » Alors cette personne qui vit en exclusion, elle est exclue de la communauté, les lépreux devaient se promener avec des clochettes, avec toutes sortes de breloques qui devaient alerter les gens pour dire « nous sommes là, nous sommes de l'extérieur, on ne peut pas entrer dans la communauté ». Alors ils vivaient en dehors des villes. Donc un lépreux s'approche, c'est déjà quelque chose. Il s'approche de Jésus, il se prosterne. Alors, il a une marque de respect et de vénération envers Jésus. Et là, il dit quelque chose de touchant. « Seigneur, si tu le veux, tu peux me purifier. » Il me semble que c'est d'être loin dans la pauvreté. Il y a des pauvres qui s'accrochent à Dieu. Il y a des styles de pauvreté aussi qui crient, qui demandent, qui veulent arracher quelque chose à Dieu. Mais cette pauvreté du lépreux, c'est une pauvreté, il me semble très grande. Il demande dans la liberté. Il n'impose rien à Dieu. Si tu veux, tu peux me purifier. Il manifeste à la fois sa croyance, sa foi intacte, mais en même temps il laisse toute la place à la liberté de Dieu de venir jusqu'à lui. Il ne s'impose pas, il ne fonce pas sur Jésus. Il y a quelque chose de très, très, très touchant dans ce lépreux qui connaît sa misère et qui connaît les distances. Ensuite, Jésus va le toucher. Alors, c'est un geste que Jésus, comme rabbi, n'aurait pas dû faire, parce que selon la loi, on ne pouvait pas toucher un lépreux, c'est un impur. Voilà que Jésus va toucher à l'impur, et il va le purifier, parce que il est le pur, il est le cœur pur, il est la source de toute la pureté des êtres, non seulement pureté intérieure, mais pureté extérieure. Et Jésus va le toucher en lui disant « Sois purifié ». Alors, le lépreux est purifié, il est guéri, et là, il y a une recommandation de prudence, une insistance de Jésus, « Ne dis rien à personne ». Alors, garde cela pour toi, mais voici la direction que Jésus lui donne, « Va te montrer au prêtre ». C'était le prêtre qui pouvait réintroduire dans la communauté civile, sociale et religieuse, le lépreux qui était purifié. Alors, va te montrer au prêtre et fais une offrande à Dieu, une offrande prescrite selon la loi de Moïse. Alors, Jésus fait comme un détour, c'est comme s'il n'arrête pas le guéri à lui-même, mais lui dit « ne dis rien à personne, sauf prends la direction qui est prescrite par la loi, va te montrer au prêtre, va te montrer qu'il constate ta guérison, qu'il l'annonce lui et fais une offrande. C'est tout ce que je te demande. Je ne te demande pas de prendre le haut-parleur et les trompettes et de crier partout. Non, prends ce chemin. »

Un parcours dans différentes villes et lieux, d'abord à Paris et ensuite à Rome, dans le cadre du Jubilé de l'Espérance. Suivez-moi dans cette réalité.

Ici, dans cette maison, il y a aussi ce qu'on appelle la salle des martyrs. Je vous ai parlé de cette poussée missionnaire du côté de l'Asie. Eh bien, elle a produit d'abord plusieurs martyrs. On a recueilli les commentaires ou toutes les histoires qui entourent chacun et on a ramené cela ici. Et beaucoup, beaucoup de personnes viennent dans cette salle des martyrs qui est un musée et qui raconte toutes ces périodes des missionnaires, des prêtres, des missions étrangères qui ont été martyrisés dans tous ces pays d'Asie. Mais c'était la semence prophétique de la levée de ces églises chrétiennes dans ces pays. Donc aujourd'hui, le clergé, les églises, eh bien, il y a des églises en Corée, il y a des églises au Vietnam, il y a des églises chrétiennes catholiques, il y a des évêques catholiques qui sont des évêques coréens, des évêques thaïlandais, vietnamiens, philippins, japonais. Bon, ce sont les enfants des enfants. Ce sont les générations qui ont poussé et qui ont grandi dans la foi et qui aujourd'hui ont une église catholique, eh bien, avec les habitants et les personnes de ces pays. Alors vous voyez ce long trajet de la foi à travers les siècles. Et je reviens dans cette maison que je vous dis, qui parle à travers les siècles, pour vous en faire une description d'aujourd'hui. Alors, je vous l'ai dit, ce sont des jeunes prêtres qui ont à peu près entre 35 et 45 ans, qui viennent faire des études. Ils sont envoyés par leur évêque et les prêtres des missions étrangères les accueillent. Ils les aident de manière concrète. Vous savez ce que ça veut dire, concrète? Ça veut dire qu'ils les prennent, en charge d'une certaine manière, parce que ce sont pour certains des églises qui n'ont pas les moyens. Donc, cette sensibilité des prêtres de missions étrangères de Paris de permettre à certains de venir faire des études, de retourner, ils seront pour la plupart des professeurs dans les écoles, dans les séminaires, dans les paroisses aussi, il y aura des prêtres de paroisse, et parmi eux, il y aura de futurs évêques également. Donc, ils viennent faire des études importantes ici, et ce n'est pas simple. Surtout la langue française. Et pour les fréquenter depuis quelques années, j'en vois plusieurs qui trouvent cela extrêmement difficile, même qui ont le désir de reculer, de repartir, c'est trop dur. Vous imaginez, moi j'imagine un peu, parce que je connaissais assez peu ces pays d'Asie. Là je vois les personnes, je rencontre ces prêtres, et je me dis, c'est une richesse de pouvoir le faire, mais en même temps, je les entends, avec leurs craintes, avec leurs aspirations, mais c'est surtout la langue qui est la plus difficile. Alors, pour venir ici étudier, ils doivent d'abord, dans leur propre pays, suivre des cours de français. Ils ont un français, je dirais, minimum. S'ils n'ont pas ce degré, ils ne viendront jamais. S'ils ont ce petit degré, un petit degré, ils vont venir. Et quand ils arrivent ici, eh bien, ils sont comme dépaysés, évidemment. C'est une autre culture, une autre mentalité, mais ils arrivent un peu comme des enfants qui font leur premier pas, et leur premier pas dans la langue. Alors, c'est difficile. Ça prend un an, deux ans, et peut-être trois, pour en arriver à maîtriser dans le langage. Dans l'expression verbale, c'est plus simple, mais pour l'écrit, c'est très, très difficile. C'est autre chose. Alors, j'ai entendu certains en confidence me dire,
moi je pense que je vais partir. Un jour, il y a un jeune qui me dit, il est à la table devant moi parce que je mange parfois avec eux, et il me dit, père, parce qu'il nous appelle père, père, je pense que je ne pourrai pas continuer. Je vais devoir partir dans mon pays. Alors je l'écoute et je lui dis, écoute ton cœur. Écoute ton cœur. C'est difficile, oui, mais écoute ton cœur. J'ai prié. J'ai prié pour lui comme d'autres doivent prier pour eux, leur famille, leurs parents, les personnes qui les connaissent, tout ça. Et je suis revenu 6 mois plus tard. Il était encore là. Alors je suis allé le voir et je lui ai dit, comment vas-tu ? Il m'a dit, très bien. Donc, il avait dépassé la difficulté, parce qu'ils arrivent à un seuil. On se demande de quel bord nous allons tomber. Est-ce qu'on va revenir dans son pays parce qu'on n'est pas capable, ou on va tomber un petit peu de l'autre côté et on va continuer ? Eh bien, il est tombé de l'autre côté, du bon côté, pour continuer d'apprendre la langue, et il est demeuré, et il a continué ses études. Il est encore ici pour faire aussi les études supérieures. Donc, ça demande énormément de travail et de courage. Moi, c'est ce que je leur dis, vous êtes courageux. Vous êtes courageux d'apprendre cette langue. Et la langue française est une langue difficile. Tout le monde le dit. Nous, on la parle. On n'a pas eu ces difficultés. Bon, c'est sûr que pour l'écrire, oui, on les connaît, les difficultés. Mais pour parler, on la parle. Et c'est une langue difficile.

0: Je vous propose une entrevue avec Odile Aumonté, une maman de 5 enfants, auteure du livre « Éloge spirituel de la tendresse ». Des composantes de la tendresse. C'est un plaisir pour moi de recevoir Madame Odile Aumonté. Elle a écrit un livre que je tiens entre mes mains aux éditions Artege, « Éloge spirituel de la tendresse ». Bonjour Odile Aumonté.
1: Bonjour père.
0: Vous allez bien?
1: Très bien, merci.
0: Vous avez fait quelques kilomètres pour vous rendre à Paris?
1: Oui, à peu près 300 kilomètres. Oui.
0: C'est quand même pas rien. Ça s'est fait comment?
1: En train.
0: En train. Il y avait beaucoup de monde?
1: Non, pas trop. Ça allait.
0: Bon, c'est très bien. Alors, c'est un plaisir de vous rencontrer. Vous avez fait plusieurs publications, je crois.
1: Oui, un peu plus de 60.
0: C'est beaucoup?
1: Oui, mais j'aime les vies de saints. En fait, j'ai commencé par raconter des vies de saints. Et puis, c'est comme ça que, petit à petit, ça s'est étendu à la spiritualité, comme ce livre sur la tendresse.
0: C'est ça, Éloge de la tendresse. Alors, nous y allons d'un premier coup de balai, parce que votre livre, quand on l'ouvre, vous évacuez les fausses idées de la tendresse. Quelles sont ces fausses idées ?
1: Alors, la tendresse, les fausses idées, ça peut être tout ce qui est possessivité ou... En fait, la tendresse, moi j'ai aimé ce thème parce qu'il y a une gratuité. Il y a quelque chose d'extrêmement pur dans la tendresse, quelque chose qui est complètement donné. En fait, on ne gagne rien, contrairement à d'autres qualités. Par exemple, vous allez être gentil, vous attendez que l'autre soit gentil en retour. La tendresse, il y a quelque chose de complètement gratuit, de complètement donné. Et c'est ça que j'aime. Et les fausses idées de la tendresse, ça peut être de tomber dans la mollesse, vous voyez, dans quelque chose d'un peu mou, alors que la tendresse demande une force. On peut tomber aussi dans quelque chose d'un peu sec, qui n'est pas enrobé de douceur. En fait, la tendresse, ça va avec la douceur, ça va avec l'accueil. Voilà, je...
0: Oui, je comprends bien que quand vous donnez ce coup de balai, c'est pour dire la tendresse, c'est quelque chose de très important. Ça se tient debout, la tendresse.
1: Voilà, ça se tient debout.
0: Elle a une colonne vertébrale, la tendresse.
1: Oui. C'est pas quelque chose qui est sans limite, on va tout permettre, c'est pas le laxisme, vous voyez, on permet tout, c'est pas non plus, on dit rien. Il y a une exigence dans la tendresse, il y a une force, il y a une rigueur, mais qui s'habille en fait d'amour pur, de don de soi.
0: Oui, comme vous soulignez, la gratuité, on n'attend pas nécessairement un salaire.
1: Oui.
0: On n'attend pas le salaire quand on est tendre. Alors on exerce une façon d'être.
1: Oui, et puis on se rend vulnérable à l'autre qui peut nous envoyer promener, qui peut se moquer, qui peut se fâcher.
0: Toutes les émotions peuvent survenir sans que la tendresse, d'une certaine manière, soit affectée.
1: Oui.
0: Elle peut même se fortifier dans l'adversité.
1: Oui, c'est ça.
0: Oui. Odile Aumonté, ce qui m'a intéressé aussi dans votre livre... Ce sont les références. C'est étrange ce que je vais vous dire là.
1: Oui, c'est vraiment original.
0: Oui, parce que c'est original. Étant donné que je fais plusieurs entrevues, je vois les références et vos références étaient particulières. On retrouve parfois plusieurs références un peu similaires. Les vôtres, elles étaient originales. Et c'est ce qui m'a frappé et j'ai osé vous proposer une entrevue. Évidemment, nous allons entrer dans votre livre. Mais nous allons regarder ces références parce qu'elles sont intéressantes et certainement elles susciteront auprès de l'auditoire une certaine curiosité. Au chapitre 1, vous évoquez deux écrivains dont la mère a eu une influence déterminante dans leur vie, Hervé Bazin et Marcel Pagnol, que nous connaissons. Vous pouvez raconter ?
1: Oui, alors ce sont des lectures que j'ai faites quand j'étais petite. Donc pour Hervé Bazin, c'était Vipère au poing, et pour Marcel Pagnol, c'était La gloire de mon père, mais moi c'était plus le tome 2, Le château de ma mère, qui m'a beaucoup frappée. Donc c'est une série de 4 livres où il raconte son enfance, La gloire de mon père, Le château de ma mère, Le temps des secrets et Le temps des amours. Et le château de ma mère est particulièrement dédié à sa mère, qui était une femme extrêmement touchante et extrêmement fragile. Elle est morte du cœur très jeune, donc il en garde aussi un souvenir un peu ébloui, puisque la vieillesse n'est pas venue changer l'image qu'il avait d'elle. Pour lui, c'est toujours une jeune femme, en fait, qui marche dans la campagne. Et...
0: Sa maman est toujours jeune.
1: Oui.
0: Oui.
1: Oui.
0: Et du côté d'Hervé Bazin, comment?
1: Alors lui, il a eu vraiment la mère la plus horrible, une femme méchante, cruelle. En fait, ses parents vivaient à l'étranger et lui et son frère ont été élevés par la grand-mère. Et puis, quand la grand-mère est morte, les parents sont revenus en France. Et donc, il les avait quasiment pas vus. Et donc, le premier accueil, quand ils viennent, la voiture s'arrête, les parents descendent. Eux se précipitent vers leurs parents dont ils avaient tellement entendu parler. Et puis, la mère les accueille par une grande gifle à chacun en disant « Est-ce qu'on a idée de se précipiter comme ça ?» En fait, elle n'aura jamais, jamais une seule manifestation de tendresse vis-à-vis de lui de toute sa vie.
0: Ça marque l'écrivain.
1: Oui. Oui. Ça l'a énormément marqué, donc il lui donne un surnom horrible. En fait, quand elle les frappe ou quand elle les martyrise, ils disent la folle, la cochonne, la folle, la cochonne. Et ça a donné folle coche. En fait, il ne l'appelle que comme ça, il ne l'appelle jamais maman.
0: Impressionnant de voir l'influence
1: terrible,
0: de la maman,
1: oui.
0: De la mère dans la vie de deux écrivains, Pagnol qui garde, comme vous dites, un souvenir éblouissant, lumineux.
1: Oui.
0: Une femme qui meurt jeune, tandis que l'autre, elle est vraiment acariâtre.
1: Oui.
0: C'est vraiment difficile. Hein.
1: Cruelle,
0: cruelle,
1: oui.

0: Un appui intéressant, le psychologue américain Abraham Maslow et sa pyramide des 5 besoins. Faites-nous entrer dans cette pyramide, ça m'intrigue.
1: Oui, alors la pyramide des besoins, c'est l'idée qu'en fait, il y a des besoins progressifs ou des étapes qui sont nécessaires. C'est-à-dire que, par exemple, on ne va pas parler de philosophie à quelqu'un qui meurt de faim. Vous voyez, en fait, il y a des besoins qui doivent être assouvis avant de pouvoir passer au niveau supérieur. Donc, les premiers besoins, ça va être la faim, la soif. Ensuite, les besoins de sécurité, les besoins d'appartenance et d'amour. Ensuite, l'estime et à la toute fin, l'accomplissement de soi, la créativité. Et donc, en fait, on ne peut pas, vous voyez, apprécier un livre, par exemple, si on n'a pas à manger et si on sait que dans l'avenir, on n'aura pas à manger, si on n'a pas cet assouvissement de base qui est la vie. En fait, on va vraiment de la vie, quand la vie est en danger, jusqu'à la nourriture de l'âme. Et je trouve cette pyramide très intéressante parce que ça montre qu'il ne faut pas aller trop vite et que si, avant d'arriver à la créativité, il faut déjà avoir réfléchi à ce dont nous avons besoin pour nous sentir bien. Être en sécurité, être aimé, et après seulement on peut se soucier de... Je parle plus de la culture que de la foi, parce que justement la vie des saints nous montre qu'on peut être heureux en Dieu tout en ayant faim, tout en ayant soif, tout en étant persécuté. Et c'est ce qu'on voit dans la vie des saints qui ont été martyrisés, qui ont choisi la pauvreté ou qui l'ont transcendée. Peut-être elle n'était pas choisie, mais si je pense à saint François d'Assise, le jeune homme riche d'Assise qui a renoncé aux richesses pour choisir la pauvreté, parfois il a eu faim, parfois il a eu froid. Mais dans cette pyramide, lui parle vraiment de quelque chose qui n'est pas choisi, des besoins qui ne sont pas comblés pour des personnes qui n'ont pas le choix, en fait, des populations en grande détresse.
0: Tout est conditionnel à la réalité première de la personne. C'est ce que nous comprenons. Hein. Tout est conditionnel à ce qu'il est, ce qu'il vit, ce que la personne expérimente avant de lui... Je veux dire, de progresser dans l'ordre des besoins dans cette pyramide. Comme vous dites, si quelqu'un est affamé, c'est difficile de l'envoyer avec des récits d'Aristote, par exemple.
1: Oui, hein? C'est tout à
0: c'est
1: fait
0: ça. C'est ça que vous voulez dire.
1: Oui.
0: Oui. Qui est Césarée Pavèse, dont vous écrivez cette phrase touchante? « Tu seras aimé le jour où tu pourras montrer ta faiblesse ». Sans que l'autre s'en serve pour affirmer sa force.
1: Alors cet homme, c'est un écrivain italien qui est mort en 1950. J'avoue que je ne le connais pas plus que ça. Je suis tombée sur cette citation par providence. Mais je n'ai pas lu une œuvre entière de lui. Seulement, cette phrase m'a frappée parce que elle exprimait exactement cette idée qu'on se rend vulnérable quand on aime et qu'on est en vérité devant l'autre et qu'on accepte de montrer nos faiblesses, nos failles, nos limites et même nos défauts, nos péchés. Quand on est dans le véritable amour et dans la tendresse d'autant plus qui nous rassure sur le fait que la personne ne va pas nous juger, ne va pas exiger quelque chose de nous, on se met à nu, en fait. On est vraiment en transparence devant la personne et on peut être soi-même. On n'a plus à jouer un rôle ni à se montrer plus fort qu'on est ou ce qu'on a parfois à faire en société ou dans notre travail ou même parfois dans notre famille si on n'est pas accueilli tel qu'on est.
0: C'est ça, tel qu'on est. C'est ce que vous venez de dire, tel quel.
1: Voilà.
0: La personne se présente telle qu'elle est, avec ses fragilités, ses faiblesses, sans avoir cette crainte d'être écrasée.
1: C'est ça.
0: Par une force, qu'elle soit malveillante ou autre.
1: Oui.

Vous avez sans doute apprécié notre rencontre d'aujourd'hui. Grand merci à vous d'être là et à mon collègue Yannick Caron pour le montage de l'émission.

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0: Bonjour et bienvenue à Vision d'Histoire. Je m'appelle Martine Dumais, il me fait plaisir de vous retrouver. Aujourd'hui, vous entendrez la dernière partie d'un entretien que nous a accordé le professeur Hervé Englebert de l'Université Paris-Ouest Nanterre-la-Défense.
1: Celui qui va faire la grande rupture en 1971, c'est Peter Brown avec son livre sur le monde de l'Antiquité tardive. D'abord parce que ça va populariser le terme et puis parce que ça va également insister sur le fait que l'Antiquité tardive est au fond une époque positive et pas du tout négative. Et le troisième point que va apporter Brown, et ça c'est le point en fait le plus important et qui est le plus discuté depuis 45 ans, c'est que le bas-empire, ou même l'Antiquité tardive dans le sens de Marou, était une période qui en gros commençait fin 3e siècle et qui se terminait, disons, au début du 7e siècle. Donc de 280 à 630, 640 environ. Pour Peter Brown, ça commence plus tôt et ça se termine plus tard. Donc ça commence vers 200 ou 250 et ça se termine vers 750 ou 800. Ce qui fait que depuis en fait 40 ans, on a deux. Tout le monde a accepté le terme d'antiquité tardive, mais si j'ose dire, il y en a deux. Il y a une longue antiquité tardive et une antiquité tardive courte. Et ce ne sont pas les mêmes modèles, et ce ne sont pas les mêmes historiens, et il y a de gros débats pour savoir si on doit penser l'Antiquité tardive comme une période plus courte ou plus longue, même si tout le monde est d'accord pour penser qu'il y a bien une Antiquité tardive. Donc ce problème sur la chronologie aujourd'hui n'est toujours pas résolu. Il s'est greffé depuis 15 ans un autre problème, qui est celui de la spatialité du monde de l'Antiquité tardive. Est-ce que le monde de l'Antiquité tardive, c'est seulement l'Empire romain ? Ou bien est-ce qu'il faut l'étendre à tout le Proche-Orient, c'est-à-dire en réalité à tout l'empire perse-sassanide, c'est-à-dire ce qui correspondrait aujourd'hui à l'Irak et à l'Iran. Ce qui fait que dans ces cas-là, on a une spatialité beaucoup plus vaste et qui correspondrait à peu près à l'espace de l'empire omeyyade ensuite, lors de la conquête musulmane.
2: Et dans cette popularité, à partir des années 70-80, du terme antiquité tardive, est-ce qu'il y a des communautés d'historiens liées, je veux dire, bon, exemple, est-ce que les anglo-saxons ont été parmi ceux qui ont été les premiers à populariser des choses, ou les gens, les historiens allemands, etc., parce que vous avez nommé Marou, mais Marou a fait un peu bande à part en France, je crois, non?
1: Alors, le terme, l'idée, le concept, si vous voulez, d'antiquité tardive, lancé par Peter Brown, a eu un succès tout à fait impressionnant, si vous voulez, en termes de sociologie académique. À savoir que depuis 40 ans, on a créé des dizaines de chaires, on a publié des centaines de livres. Enfin, je veux dire, c'est un vrai succès de commercial, si vous voulez, l'Antiquité tardive. Alors la question, c'est alors pourquoi ? Bon, il y a le talent propre de de Brown, c'est indiscutable, mais ça ne suffit pas, si vous voulez. En fait, en grande partie, et comme toujours, le succès est dû à de mauvaises raisons. Le succès de l'Antiquité tardive comme concept a eu lieu en Amérique du Nord et en Europe pour des raisons différentes et qui, dans les deux cas, sont des raisons contemporaines, psychologiques et fausses, évidemment. Alors, aux États-Unis, c'est fondamentalement parce que Brown proposait un monde où les aspects culturels étaient les plus importants, et où l'essentiel était les échanges, les dialogues, ce genre de choses. Il y avait, dans l'Antiquité tardive, selon Brown, il y avait des Juifs, il y avait des Manichéens, il y avait des chrétiens, il y avait des païens, tout ça discutait, tout ça, etc. Et disons que c'était un bon modèle pour penser le multiculturalisme américain. C'est-à-dire qu'en fait, les gens aux États-Unis ont pu se dire « Ce que nous essayons de faire aujourd'hui a du sens parce que ça a déjà existé autrefois et que donc l'Antiquité tardive est le miroir de notre temps. »
2: Vous qui avez échangé avec Peter Brown, est-ce que lui pensait comme ça ou si on a utilisé son modèle?
1: Non, Brown est beaucoup plus intelligent que ceux qui le lisent. Ça, il n'y a pas photo.
2: Et donc, ça, c'est pour les États-Unis?
1: Oui. Et alors, du côté européen, ça a été un autre raisonnement. C'était... Ah ben l'Antiquité tardive est cette époque où les Germains et les Romains, évidemment, ont cohabité. Ben, au moment où on essayait de construire l'Europe sur la réconciliation franco-allemande, c'était du pain béni. Et donc, si vous voulez, de part et d'autre de l'Atlantique, pour des raisons mais totalement contemporaines, on s'est emparé du concept parce qu'on a cru, faussement évidemment, on a cru que l'Antiquité tardive, au fond, était quelque part une anticipation de notre modernité.
2: Mais encore une fois, professeur Englebert, ça nous parle de nous, alors, tout ce que vous nous dites là, plus que peut-être d'hier.
1: Ben oui, c'est le gros problème des gens, c'est que les gens font de l'histoire en pensant au présent plutôt qu'en pensant au passé. Alors, fondamentalement, l'histoire, C'est pas seulement une connaissance sur le passé, mais c'est une manière philosophique de vivre le présent.
2: Il y a un livre qui est paru dans le monde anglo-saxon il y a quelque temps et qui remettait de façon très très forte cette notion, remettait en cause la notion d'antiquité tardive en disant qu'on avait un petit peu glorifié, montré trop les bons côtés de cette période-là et qui voulait faire revenir le balancier. Est-ce que c'est symptomatique de quelque chose qui arrive ou...
1: Bon, en fait, l'origine de ce mouvement remonte en 1999 à un article écrit par un des meilleurs historiens italiens qui s'appelle Andrea Gherardini, qui a écrit un article qui s'appelait « Explosione del tardo antico », donc l'explosion de l'antiquité tardive, où il tirait au bazooka, c'est un article volontairement polémique, sur la notion justement d'antiquité tardive, positive et longue, développée par Brown, mais surtout par ses épigones qui étaient moins bons que lui. Et cet article est très important parce qu'il pose d'excellentes questions auxquelles on n'a pas vraiment apporté de réponse depuis 15 ans. Alors, il y a quand même effectivement des gens qui ont commencé à critiquer l'idée d'une antiquité tardive trop longue, c'est-à-dire qui insiste trop sur les continuités et qui, du coup, omet les ruptures liées aux invasions, à la peste de Justinien, au déclin du commerce méditerranéen, ce genre de choses, qui sont quand même des choses tout à fait importantes. Et vous avez eu depuis 2005... effectivement, quelques ouvrages qui ont fait ça. Alors, ce sont des ouvrages qui ont été publiés à Oxford. Les collègues qui ont effectivement apporté des arguments, leurs arguments sont réellement recevables. Et effectivement, il n'est pas évident de supposer qu'il y a une longue late antiquity et que la continuité s'impose. C'est un problème qui n'est pas totalement résolu aujourd'hui. Ce que je peux simplement vous dire, c'est qu'à Jinan, par exemple, il y a 15 jours, tous les intervenants ont en fait défendu une antiquité tardive courte. C'est-à-dire qu'il va contre le modèle, disons, de la nouvelle orthodoxie d'une antiquité tardive longue, spontanée aujourd'hui. Il y a 15 jours, personne n'y croyait, si vous voulez. Donc il est tout à fait possible que l'on va remettre ça en... Mais si jamais on remet donc ça en cause, on ne fera en fait que retrouver la position de Mazzarino et de Marou des années 40. Il ne faut pas croire que ça sera non plus... Alors, c'est pas... Néanmoins, il y a eu des progrès des connaissances et des problématiques. Donc, ce n'est pas un retour du Late Roman. Ce n'est pas un retour du Bas-Empire. Ce sera effectivement une nouvelle antiquité tardive, mais qui sera courte.
2: Et qui fera plus consensus.
1: Ça, on verra. Une chose à la fois. Ce n'est pas parce que ça commence à se dégager que ça va être accepté par tout le monde. Parce qu'évidemment, si jamais ça se développe, vous comprenez que ça va quand même poser des problèmes du point de vue institutionnel, que ce soit pour le centre d'Oxford ou que ce soit pour le Journal of Late Antiquity. Si on commence à leur dire, vous savez, c'est bien gentil, mais ça ne tient pas debout, vos théories, ça va leur poser des problèmes psychologiques.

0: Vous avez, dans un de vos écrits sur l'Antiquité tardive, sur l'historiographie de l'Antiquité tardive, écrit « Il s'agit d'une période où on inventa une nouvelle conception du monde et des relations sociales inédites entre les humains et avec le sacré. » J'aimerais ça que vous preniez 2 minutes pour m'expliquer ça, parce que je trouve que ça résume assez bien certains aspects de l'Antiquité tardive.
1: Alors, les relations sociales inédites entre les humains et avec le sacré, c'est pas de moi, c'est de Brown. Donc ça, il faut rendre à César ce qui lui appartient. Brown a non seulement décrit l'Antiquité tardive en 71 dans son livre, mais il a essayé ensuite en 78, dans un livre qui s'appelle en français « Genèse de l'Antiquité tardive », il a essayé de donner une définition. Et Brown en a proposé une qui, à mon avis, n'est pas suffisante, mais peu importe. Il est quand même le seul jusqu'ici à avoir essayé. Donc, si vous voulez, il faut bien réfléchir là-dessus. Et l'idée de Brown, c'était qu'en fait, l'Antiquité tardive se caractérisait par une évolution du sens du sacré. Que le sens du sacré dans le monde classique, et donc, entre guillemets, païen, était lié en fait au lieu. Le sacré était lié à des lieux, à des sanctuaires, à des temples, etc. Tandis que le sacré a chez les chrétiens, mais pas seulement, parce que c'est également vrai chez les néoplatoniciens. Donc c'est bien un phénomène religieux qui transcende, dont le christianisme est le principal représentant de cette nouvelle tendance religieuse, mais il n'est pas la seule. Simplement, historiquement, c'est lui qui l'emportera à un moment donné. Et donc le sacré, à partir des années 250 environ, 200 ou 250, en fait se concentrerait non plus sur des lieux, mais sur des personnes. Et c'est la théorie du « holy man », mais le « holy man » de Peter Brown, en fait, n'est que la traduction anglaise du « theos aner » en grec, à savoir de l'homme divin. Et selon Brown, ce serait ce déplacement, la conception du sacré depuis des lieux jusqu'à des personnes vivantes, des saints thaumaturges, par exemple, comme saint Martin ou ce genre de choses, ou bien des personnes mortes, le culte des reliques, qui effectivement serait la principale marque de l'Antiquité tardive. Alors, c'est une hypothèse intéressante, c'est pas suffisant, ne serait-ce que parce que ça pose un problème, vu que l'islam rejette ça, et que dans une Antiquité tardive longue, il faut bien intégrer l'islam, donc là, ça pose problème, ça devient même contradictoire, mais disons que ça fait partie des aspects effectivement importants et intéressants. Disons, c'est à intégrer dans une réflexion plus globale, mais ça fait partie des nouveaux aspects de la conception du monde, si vous voulez. Cet aspect-là particulièrement, mais bon, il y en a d'autres après, évidemment.
0: Professeur Englebert, vous venez de publier, il y a quelques mois, en 2014, un ouvrage qui a été traité par la critique comme étant intelligent, brillant, captivant. Donc, un ouvrage totalement différent de tout ce qu'on vient de parler, même si ça a été nourri par vos années de réflexion et d'enseignement, qui s'intitule « Le monde, l'histoire, essais sur les histoires universelles ». Comment vous expliquez tout d'un coup, c'est peut-être pas tout d'un coup, il y a peut-être une logique qu'il faut comprendre, pouvez-vous nous l'expliquer?
1: Alors oui, en fait, c'est pas du tout tout d'un coup. lorsque j'étais au Mexique, donc il y a très très longtemps, effectivement, j'ai réfléchi sur toute une série de choses et j'avais voulu en fait commencer à écrire quelque chose sur la longue durée, puisque j'étais évidemment très très brodélien, et je le suis toujours d'ailleurs. Et je me suis vite rendu compte que j'avais des idées, mais que je ne pouvais pas les démontrer. Parce que tout simplement, je ne savais pas travailler comme un historien. Et qu'avoir des idées, c'est bien, mais les démontrer, c'est beaucoup mieux. Ce qui fait que c'est pour apprendre à démontrer, en fait, en histoire, que j'ai décidé, à ce moment-là, de faire une thèse, etc. Donc, en fait, je n'ai pas fait une thèse pour faire carrière, si vous voulez. J'ai fait une thèse pour apprendre à démontrer en histoire.
0: Puis est-ce que c'est peut-être une formation scientifique qui vous a amené là?
1: Effectivement, je suis d'origine scientifique. J'ai d'abord fait des mathématiques et de la physique. Et donc, je suis soucieux, très soucieux, de ce qu'est une démonstration, de ce que sont les exigences de la méthode. Et c'est peut-être une spécificité personnelle par rapport à la plupart de mes collègues qui, eux, sont d'origine, disons, littéraire. Et donc, m'étant rendu compte que je ne pouvais guère démontrer mes idées, je me suis dit qu'il fallait bien que j'apprenne à le faire, donc j'ai décidé de faire une thèse, et puis bon, il se trouve que ça m'a permis effectivement de faire carrière, mais c'était pas à la limite le but premier. Alors donc, j'ai fait ma thèse, après j'ai fait mon habilitation, après j'ai fait le nouvel Clio qui était la synthèse, et donc après, si vous voulez, 20 ans d'apprentissage, de démonstration en histoire, Eh bien, je me suis dit, bon, bah, maintenant, j'ai les moyens de faire, non pas le livre que je voulais faire 20 ans plus tôt, parce que maintenant, je sais très bien que ce n'était pas du tout le bon sujet, mais quelque chose, disons, comme ça. C'est-à-dire quelque chose qui soit à la fois sur la longue durée historique et également sur une vaste spatialité culturelle, puisque, effectivement, en plus de m'intéresser à l'histoire à toutes les époques, et ça, c'est un avantage d'être antiquisant, parce que vous êtes obligé de savoir, évidemment, vous commencez au début, mais vous savez ce qu'il y aura après. Donc, tandis que si vous travaillez sur une époque plus récente, vous n'êtes pas obligé de savoir ce qu'il y a eu avant. Vous êtes antiquisant, vous n'êtes pas obligé d'être préhistorien, mais vous êtes obligé de savoir ce qu'il y a après. Bon. Donc, l'Antiquité, surtout l'Antiquité tardive, parce que l'Antiquité tardive vous oblige à connaître le monde classique, donc la culture classique depuis Homère, et tous les aspects religieux, païens, etc. Mais ça vous donne également, évidemment, accès à la culture chrétienne, ce qui vous permet quand même de comprendre l'essentiel du Moyen-Âge et de l'époque moderne. Quant à l'époque contemporaine, comme on vit dedans, on a quand même quelques notions dessus. Donc, si vous voulez, c'est un très bon emplacement stratégique d'un point de vue chronologique pour avoir un vaste panorama, tout simplement, sur le monde. Comme en plus de ça, j'avais beaucoup voyagé très jeune et j'avais vraiment découvert beaucoup, beaucoup de choses, le fait d'aller lire des choses d'ailleurs, bon, pas toujours dans les langues originales, évidemment, je ne connais pas toutes les langues du monde, mais bon, en tout cas d'avoir la curiosité d'aller les lire, et ensuite éventuellement d'aller lire des ouvrages plus spécialisés, et de demander conseil à des collègues spécialistes, évidemment, sur des sujets où je n'ai pas accès à la littérature de manière directe, bah, tout ça faisait, disons, que j'étais bien armé pour pouvoir aborder un sujet vaste. Et le sujet, le thème de l'histoire universelle, alors m'était déjà assez familier pour une raison simple, c'est que les chrétiens de l'Antiquité tardive, parce que justement ils avaient dû à un moment donné écrire une histoire du salut, s'étaient inspirés des histoires universelles écrites par les classiques, par les païens. Quelqu'un comme Eusèbe de Césarée est à mettre en parallèle par exemple avec Diodore de Sicile. Eusèbe connaît Diodore et il réfléchit par rapport à lui pour... Donc, je voulais, en gros, je connaissais déjà toutes les histoires universelles et toutes les chroniques universelles antiques, classiques et chrétiennes. Ça me faisait déjà une bonne base de départ, si vous voulez. Et en plus de ça, l'histoire universelle est intéressante comme thème parce que, si j'ose dire, c'est le thème maximal. C'est-à-dire que du point de vue des méthodes, qui est le centre absolu de mon intérêt pour l'histoire, le problème des comment on peut comprendre quelles sont les méthodes à mettre en œuvre pour pouvoir comprendre les textes, pour comprendre le passé, pour pouvoir écrire en fait de l'histoire aujourd'hui. Ça pose des tas de problèmes des méthodes qui sont généralement... Bon, certains sont conscients... mais d'autres ne sont pas forcément bien développés, généralement par les collègues, et donc c'est toujours embêtant de faire des choses de manière inconsciente. Parce que, du coup, on n'est pas assez lucide, on ne pose pas forcément les problèmes de la meilleure manière qui soit. Donc l'histoire universelle vous oblige à pousser tous les problèmes de méthode au paroxysme. Vous êtes obligé de vous dire, mais logiquement, un historien n'a pas besoin de se poser toutes ces questions-là lorsqu'il traite d'un sujet normal, parce que justement, c'est un sujet normal. Si vous voulez réfléchir sur l'histoire universelle, vous êtes obligé de vous poser des tas de problèmes en plus qui, en fait, existent de manière sous-jacente dans n'importe quel écrit sur l'histoire, mais donc qu'on n'a pas besoin de mettre sur la table pour pouvoir réellement faire simplement un commentaire d'inscription. On n'a pas besoin d'avoir recours à l'histoire universelle. Mais il y a, donc, d'un point de vue non seulement de la curiosité intellectuelle, mais aussi de la réflexion sur ce qu'est l'histoire, et pas seulement des problèmes de méthode, mais des problèmes épistémologiques, eh bien là, le thème de l'histoire universelle était passionnant. Et j'insiste là-dessus pour une raison simple, alors je vais dire quelque chose qui va sans doute vous paraître énorme, mais c'est profondément juste. En fait, les historiens pensent peu. Et je trouve qu'ils pensent infiniment moins que d'autres dans les sciences humaines et sociales. C'est-à-dire, de manière générale, les historiens pensent, réfléchissent sur ce qu'ils font et à ce qu'ils font, beaucoup moins que les géographes, les anthropologues ou les sociologues. Ça, c'est une évidence absolue. Et c'est une évidence qui s'explique hein, historiquement. C'est parce que tout simplement la sociologie, l'anthropologie ou l'ethnologie et la géographie sont nées au XIXe siècle, dans une époque que l'on appelle rétrospectivement le positivisme, c'est-à-dire une époque où le modèle scientifique était le modèle scientifique dur de la physique newtonienne, etc., ou de la biologie qui se construisait à l'époque. Et donc l'idéal de tous ces gens-là, ça a été de devenir une vraie science. Bon, évidemment, En réalité, ils n'y sont jamais parvenus. Enfin, il y a peut-être quelques-uns qui y ont cru, mais concrètement, c'est non. Il n'y a jamais eu de vraie science là-dedans. Mais du coup, ça les a obligés à beaucoup réfléchir sur ce qu'ils faisaient. Alors, les historiens auraient dû se poser les mêmes questions, puisqu'en réalité, l'histoire que nous écrivons aujourd'hui, elle naît également au XIXe siècle. Elle est l'héritière directe de ce qu'on a inventé au début du XIXe siècle à Berlin. Le problème, c'est que et il y a eu effectivement un certain nombre d'historiens qui ont réfléchi à leur méthode. Le plus important au XIXe, bon, c'était les Allemands, évidemment, Droysen d'une part, et puis Dilthey de l'autre. Bon. Mais, et puis Weber, bien sûr. Mais la plupart des historiens n'ont pas eu besoin de se poser ce genre de questions parce qu'ils ont raisonné de la manière suivante. Ma foi, on fait l'histoire depuis 2500 ans, depuis Hérodote. Donc, c'est évident, c'est normal de faire de l'histoire, on n'a pas besoin de se justifier, on n'a pas besoin de se casser la tête pour ça. Voilà, on fait l'histoire et puis c'est bon.

0: Il n'y a pas aussi l'aspect d'une facette littéraire dans l'histoire pendant très longtemps dans la tradition?
1: Alors, il y a également eu aussi, effectivement, cette dimension littéraire qui faisait que l'histoire devait être un récit. Alors après, ça dépend beaucoup, ça dépend des pays. La dimension littéraire était plus forte en France parce que la France était le pays qui a inventé la littérature. Enfin, je veux dire, le mot littérature est né en France. Donc, et au 19e, effectivement, la littérature avait une passion française absolue. Donc l'histoire se devait également d'être très littéraire. Et puis, de ce point de vue-là, les Allemands, eux, ont été plus méthodiques. Et c'est pour ça que c'est en Allemagne et pas en France qu'on a inventé les méthodes de l'érudition philologique, traditionnelle. Ça commence en fait plutôt dès le 18e à Göttingen, en fait, c'est mis au point. Et puis après, c'est repris à Berlin vers 1820. Mais bon, toujours est-il que les historiens ne se sont pas posés autant de questions que les autres, et jusqu'à aujourd'hui. Et puis, ceux qui se posent des questions aujourd'hui sur la méthodologie ou l'épistémologie de l'histoire, ils doivent être divisés en deux catégories. La première, c'est ceux qui ont déjà prouvé qu'ils étaient de bons historiens et qui, après 20 ou 30 ans, si j'ose dire, de pratique, donnent leur avis sur la question. Ce sont les livres absolument classiques, mais toujours absolument essentiels et décisifs, de Fèvre, de Marc Bloch, de Maroux, de la connaissance historique, de Paul Venn, comment on écrit l'histoire. Ça, c'est une tradition française où, en fait, il faut avoir fait 20 ou 30 ans d'histoire avant de se mettre à écrire, à réfléchir sérieusement sur le sujet.
0: Et c'est des ouvrages qu'on recommande encore aux étudiants qui commencent des études en histoire.
1: Et c'est normal, puisqu'effectivement, ce sont des ouvrages qui ont été écrits par les meilleurs historiens de leur temps, après, si vous voulez, avoir fait carrière. Donc, ils savent de quoi ils causent. Et puis à côté de ça, vous avez tout un tas de gens qui réfléchissent sur ce qu'est ou ce que devrait être l'histoire, mais qui n'en ont pas fait assez. Et ces gens-là, assez souvent, ne sont pas très intéressés.

0: vous avez fait une forme de cadeau en écrivant ce livre-là? C'est du travail, j'entends, c'est sûr, mais je veux dire, c'est comme une somme, quelque chose qui répond à des attentes.
1: Ça fait 1200 pages, donc je ne sais pas si c'est un cadeau pour le lecteur. Mais pour moi, oui. Oui, bien sûr, parce que d'abord, j'ai appris plein de choses. Je me suis obligé à aller lire plein de choses. J'ai appris plein de choses sur comment on pouvait écrire sur la totalité du passé, en islam, en Chine. Je me suis posé des questions sur y a-t-il ou pas une tradition comme ça en Inde ou bien chez les Mayas. Enfin, c'est passionnant. Et non seulement c'est passionnant, mais en plus ça n'a jamais été fait.
0: Cet ouvrage est, à ce qui me semble, à la fois une enquête historique, à la fois un essai philosophique, à la fois, je dirais, une réflexion épistémologique. Il y a beaucoup de choses.
1: Oui,
0: c'est très riche.
1: Oui, il y a fondamentalement trois choses. Bon. Alors la première partie, question de méthode, ça va être de dire quels sont les mots qu'on emploie. Donc, histoire universelle, mais aussi histoire mondiale, histoire générale, histoire globale. Alors, depuis quand ces mots existent? Depuis quand ces mots ont-ils le sens que nous leur donnons aujourd'hui? Par exemple, histoire mondiale, ça existe seulement après la Première Guerre mondiale. Il n'existe pas avant.
0: Alors qu'on l'appelait même pas la Première Guerre mondiale à l'époque.
1: Non, on l'appelait la Grande Guerre.
0: C'est ça.
1: Mais en 1918-19, on commence à avoir les premiers écrits qui expliquent que... En fait, on va pouvoir penser une histoire mondiale, à cause de la guerre dont on a compris qu'elle est mondiale. Voilà. L'histoire globale, le mot global, en fait, va apparaître dans les années 1940. C'est le moment où les Américains doivent se battre à la fois sur le Pacifique et sur l'Atlantique, et donc ils doivent avoir une vision globale, c'est-à-dire du globe, tout simplement. Une carte ne suffit plus, il faut un globe pour comprendre ce qui se passe. Et donc, ce sont des choses absolument concrètes, comme ça, si vous voulez, qui sont absolument passionnantes. Après, il y a des... Par exemple, au 17e à Paris, on publie une histoire générale du Pont-Neuf. Qu'est-ce que ça peut bien vouloir dire, une histoire générale du Pont-Neuf? Alors, vous lisez ça, vous dites, il faut que j'aille voir le bouquin, enfin, je ne comprends plus. Oui, parce qu'en 200 ou 300 ans, le sens des mots change. Et donc, en fait, on ne comprend plus. Alors, c'est tout à fait passionnant déjà de voir que des mots qui paraissent évidents, parce qu'on a l'impression que les mots décrivent le monde... Mais en réalité, ils le construisent. Donc, en fait, on a l'impression que, bah oui, l'histoire mondiale, l'histoire générale, l'histoire globale, ça existe, universelle, ça existe. Non, ça n'existe pas depuis tout le temps, ça existe seulement depuis un certain temps et un temps qu'on peut dater.
0: Mais vous voyez la nécessité de remonter quand même dans le temps jusqu'à des millénaires avant Jésus-Christ dans votre enquête.
1: Oui, alors bon. Premier point, donc, c'est l'étude sur les mots. Ensuite, qu'est-ce que ça veut dire universel? C'est bien gentil. Alors en fait, je définis l'universalité comme une somme de totalités. Il y a différentes totalités possibles. Totalité chronologique, totalité géographique, totalité ethnologique ou ethnographique, totalité thématique, totalité des points de vue, bon, etc. Alors ces critères ne sont pas tous présents à toutes les époques. Par exemple, la totalité des points de vue, ce qu'on développerait aujourd'hui en disant qu'il n'y a pas que le point de vue des dominants, mais aussi les autres, les subaltern studies ou ce genre de choses, forcément, c'est une idée moderne, enfin récente. On ne peut pas demander à un historien du Moyen-Âge de penser à ça, je veux dire, on ne peut pas lui reprocher. Donc on ne va pas commencer à dire « Ah ben non, il ne faisait pas l'histoire universelle parce qu'il ne faisait pas les subaltern studies ». C'est complètement absurde comme raisonnement. Autant dire que Vercingétorix a perdu Alésia parce qu'il n'y avait pas d'artillerie. Enfin, c'est ridicule, je veux dire, ça ne tient pas debout. Donc, il faut à chaque fois, évidemment, comprendre que l'histoire universelle ne signifie pas la même chose à chaque époque. Et qu'il faut comprendre quels sont les critères d'exigence et de méthode de chaque époque.
0: Est-ce que ce que vous appelez chronodaté, à un moment donné, cette idée que c'est toujours par réflexion avec le présent qu'on regarde cette histoire universelle-là aussi?
1: Disons que si jamais on est historien, on fait quand même l'effort de remettre dans le contexte. Donc ça, du point de la méthode, ça se comprend. Après, alors un point également tout à fait intéressant, c'est qu'une fois qu'on a expliqué ce que c'est que l'universel, il faut bien expliquer un peu ce que c'est que l'histoire. L'histoire comme récit. Parce que l'histoire, en fait, et là aussi c'est quelque chose qui n'est pas du tout évident aujourd'hui, l'histoire est une relation au passé. Mais toute relation au passé n'est pas de l'histoire. Alors ça, c'est un point absolument fondamental, parce qu'aujourd'hui, vous entendez des anaries, mais absolument partout. À savoir que n'importe quel peuple aurait eu une histoire. Alors, si c'est pour dire que n'importe quel peuple, évidemment, n'échappe pas au devenir, ça, je suis absolument d'accord. Mais si c'est pour penser que n'importe quel peuple avait une relation historienne au passé, alors ça, c'est totalement faux. En fait, il y a... une minorité de cultures qui se sont pensées par rapport au passé sous le prisme de l'histoire. La grande majorité des cultures humaines s'est pensée sous le rapport du mythe ou bien sous le rapport de l'épopée, par exemple, mais pas du tout.

0: ce rapport de l'histoire. Alors vous allez me dire, alors qu'est-ce que j'appelle un récit historien ? Alors c'est très simple, j'ai deux critères, donc là c'est très simple. Un récit historien se caractérise par deux choses. Premièrement, une prétention à dire la vérité, c'est-à-dire à parler de choses qui ont existé. Attention, je dis une prétention, ça ne veut pas dire que ce que raconte le récit est vrai, mais ça veut dire que pour être défini comme historien, l'auteur doit dire « je vais en fait raconter la vérité ». Après, on va pouvoir vérifier s'il a été un bon ou un mauvais historien. Mais ça, c'est un autre problème, si vous voulez. Et puis, le deuxième point, c'est que ces événements que l'on va relater et dont on prétend qu'ils sont vrais, il faut pouvoir les dater. Donc, n'importe quel récit qui intègre une prétention à la vérité sur le passé et une capacité de datation peut être défini comme un récit historien. Et c'est une définition suffisamment large pour en fait concerner énormément de cultures, et donc j'insiste sur ce point-là, ce n'est pas une définition eurocentrique, car on la retrouve dans le Proche-Orient ancien, en Mésopotamie, on la retrouve en Chine, et donc ce n'est pas une définition eurocentrique.
1: Vous venez d'entendre la troisième partie de l'entretien que nous a accordé le professeur Hervé Englebert de l'Université Paris-Ouest Nanterre-La Défense.

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0: Au Vatican, première journée du consistoire extraordinaire convoqué par Léon XIV, 178 cardinaux sont réunis en ce moment en salle Paul VI. Les travaux en groupe vont s'achever par un temps en plénière. Ce sera d'ici 30 minutes, on y revient juste après les titres. Au Venezuela, l'aide humanitaire s'organise après le double séisme qui a fait au moins 589 morts, près de 3000 blessés. L'Église participe aux opérations, nous verrons comment. En Ukraine, ou plutôt en Crimée annexée, la péninsule a été placée en situation d'urgence par les responsables locaux des Russes. Les frappes ukrainiennes y ont causé de graves pénuries de carburant et d'électricité. Et puis enfin, nous irons en Nouvelle-Calédonie avant des élections dimanche. Elles devraient mettre fin à 2 ans de crise.
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0: Bonsoir à tous. Au Vatican, le consistoire extraordinaire bat donc son plein. 178 cardinaux sont actuellement réunis pour la deuxième session du consistoire convoquée par Léon XIV après une première matinée consacrée au diagnostic des défis de l'Église et du monde. Les échanges se poursuivent autour de la mission de l'Église dans un contexte de profonde mutation. Les discussions, interventions se tiennent à huis clos. Pas de journalistes présents, pas de caméras, sauf pour l'intervention du pape. C'était ce matin. On revient sur cette rencontre en cours, Augustine Asta.
2: Oui, Marie. Les travaux se poursuivent donc dans la salle Paul VI du Vatican. Depuis 16 heures, les cardinaux ont repris leur échange en groupe avant une nouvelle séance plénière consacrée aux défis actuels de l'Église et du monde. Au cœur des discussions, le thème de cette session, la culture de la puissance et la civilisation de l'amour avec des interventions libres. Cette deuxième session fait suite à une première tenue en matinée. Après le chant du Veni Creator, les cardinaux ont notamment évoqué les transformations profondes qui traversent les sociétés, la polarisation, les tensions politiques, la violence, les conflits armés, la désinformation et le manque de respect envers les minorités religieuses et ethniques. Plusieurs groupes ont été également ou ont alerté Marie sur la montée de l'antisémitisme, la solitude des jeunes et des personnes âgées, la crise de la famille et la perte de confiance envers les institutions. Face à ces réalités, les cardinaux ont réaffirmé la responsabilité de l'Église d'être un lieu d'accueil, de dialogue et de réconciliation. Présent à l'ouverture des travaux, le pape Léon XIV a rappelé que la souffrance humaine appelle à une réponse concrète. Il a invité l'Église à créer des espaces de rencontre et de communion afin d'apporter une espérance crédible dans le monde actuel.
0: Merci Augustine Asta. Plus de détails à retrouver sur notre site internet. Ce consistoire se poursuivra demain avec une messe présidée par le doyen du Sacré Collège à 7h30, puis suivie par une intervention de Mgr Yannon, le préfet du Dicaster pour les évêques. Après des travaux en groupe, un dialogue sera ouvert avec le Saint-Père en fin d'après-midi. Léon XIV conclura ce temps de partage entre cardinaux à 18h30 dans la nouvelle salle du Synode. Au Vatican, pas de programmation officielle dévoilée à ce stade pour le voyage du pape en France, mais ce vendredi, l'archevêque de Paris annonce deux temps forts de déplacement, une grande veillée de prière pour les 17-35 ans au Stade de France le 25 septembre et une messe solennelle le lendemain présidée par le pape, place de la Concorde et sur les Champs-Élysées. Outre ces temps pastoraux, Léon XIV profitera de sa visite à Paris pour se rendre au siège de l'UNESCO. Plus de 50 000 personnes disparues au Venezuela, c'est ce qu'affirment à l'instant les Nations Unies, l'ONU et nombre d'agences humanitaires qui appellent ce soir à la solidarité pour éviter une tragédie plus grande encore, disent-ils au Venezuela. Des équipes de sauvetage venues de au moins 17 pays sont en cours de déploiement pour participer aux recherches de survivants après le double tremblement de terre qui a ravagé l'état de la Guayra au nord de Caracas, la capitale. Le dernier bilan est de 589 morts, pourrait être bien plus élevé. L'Église prend sa part sur le terrain, les paroisses et diocèses s'organisent pour venir en aide à la population. Nous avons contacté le frère Deiby Fuenmayor, missionnaire du Sacré-Cœur de Jésus basé à Caracas.
3: On va fournir une liste des églises de l'archidiocèse qui sont en mesure d'accueillir nos frères et sœurs pour la Sainte Eucharistie, lesquelles doivent être entièrement fermées jusqu'à nouvel ordre, et quelles sont les paroisses qui serviront de centres d'accueil pour les accueillir. Il n'y a pas beaucoup de maisons de retraite gérées par des religieuses, Dieu merci, dont les infrastructures ont subi des dégâts et elles continuent d'accompagner les fidèles. Oui, les personnes âgées qui vivent dans ces maisons tenues par des religieuses font savoir qu'ils ont peur, c'est tout à fait normal. De nombreuses écoles catholiques ont déjà été touchées au Venezuela. Les cours ont été suspendus par la présidente par intérim de la République pour les prochains jours. Nous restons attentifs à tout ce que nous demandent l'Église, l'archevêque et les évêques auxiliaires afin de continuer à apporter notre soutien. Ce peuple est un peuple très généreux, un peuple très conscient, un peuple qui a traversé de nombreuses nombreuses situations complexes et qui a su y faire face. Et Dieu est providentiel, Dieu est très grand et nous continuerons d'avancer.
0: Des propos recueillis par Johan Paquero. L'Ukraine à l'offensive en Crimée, la péninsule annexée par les Russes en 2014, est visée depuis plusieurs semaines maintenant par une série de frappes venant de Kiev provoquant des pénuries et la panique à tel point que les autorités russes d'occupation ont déclaré l'état d'urgence aujourd'hui. Les précisions avec notre correspondante Emmanuelle Chaz.
4: Ce 26 juin est célébré en Ukraine comme la journée du drapeau national des Tatars de Crimée. Mais dans la péninsule sous occupation russe depuis 2014, pas de célébration. Au contraire, le territoire illégalement annexé par Moscou est en état d'urgence suite aux frappes de longue portée ukrainiennes qui visent les infrastructures militaires et stratégiques de la péninsule. Depuis plusieurs semaines, la pénurie de pétrole grandit en Crimée. Désormais, il n'est plus possible pour les habitants d'acheter librement du carburant. Et sur les réseaux sociaux, on peut voir des vidéos montrant des files de voitures de colons russes. Ils seraient jusqu'à 1 million à s'être installés en Crimée depuis 2014 et beaucoup tentent désormais d'en partir. À cela s'ajoutent des coupures de courant majeures depuis plusieurs jours. La moitié de la Crimée est affectée et l'occupant russe affirme que l'état d'urgence est mis en place afin de stabiliser la situation. Cette mesure révèle surtout que les capacités de frappes ukrainiennes ont bel et bien porté atteinte à la machine de guerre russe et à ses infrastructures en Crimée, alors que du côté de Kiev, les autorités annoncent qu'il y aura d'autres frappes et que le but de l'Ukraine reste inchangé, libérer la Crimée de l'occupant russe. Emmanuel Chaz, Kiev, RFI pour Radio Vatican.
0: Un scrutin très attendu dimanche prochain en Nouvelle-Calédonie. Les électeurs sont appelés aux urnes pour des élections provinciales capitales après deux années de crise générée par des émeutes insurrectionnelles de 2024. Elles dessineront le visage politique des institutions pour cinq années. À Nouméa, Jean-François Baudin.
5: Les trois provinces, installées après la signature de l'accord de Nouméa en 1988 et dotées de leurs propres compétences, ont été voulues pour partager le pouvoir avec la volonté d'un rééquilibrage politique et territorial. Depuis leur création, les provinces Nord et Île sont dirigées par les indépendantistes et la province Sud, la plus peuplée, par les partisans du maintien de la Nouvelle-Calédonie dans la France. La donne politique a changé par rapport aux élections précédentes en 2019. Le FLNKS historique a explosé. Les indépendantistes partent en ordre dispersé, minés par leur divergence après les violentes émeutes de 2024, tandis que les loyalistes ont réussi à faire des listes communes dans chaque province. Plusieurs listes dites centristes se sont également lancées dans la bataille électorale, mais sans réussir à se fédérer entre elles et ont peu de chances de peser réellement. Les comptes d'ailleurs seront serrés. Pour participer en effet à la répartition des sièges dans les futures assemblées, une liste doit franchir la barre de 5% des inscrits et non des votants. Le vote de dimanche, placé sous haute surveillance des forces de l'ordre, est crucial pour la suite du processus en cours en Calédonie. Les élus issus des urnes dimanche auront la tâche de poursuivre les négociations sur l'avenir institutionnel et chaque camp espère que le rapport de force électorale tournera à son avantage. Dimanche soir, en tout cas, la Nouvelle-Calédonie aura dessiné le paysage politique et institutionnel des cinq années à venir. À Nouméa, Jean-François Baudin pour Radio Vatican.
0: Et c'est ainsi que prend fin ce journal. Merci de l'avoir suivi. Il s'agissait de notre dernière édition du soir, reprise le 31 août ce samedi. Ce sera également notre dernier Vox Mundi avant la rentrée. Nos émissions s'allègent avec l'été. Nous vous donnons rendez-vous, cela dit, du lundi au vendredi pour nos journaux, comme d'habitude à 8h. Je vous souhaite à toutes et tous un excellent été.
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Bienvenue, chers amis, à cette nouvelle série radiophonique. Il me fait grandement plaisir de partager avec vous pendant les 6 prochaines émissions sur un personnage tout à fait fascinant. Un homme de notre époque qui a laissé ses traces, qui a été l'inspiration de tant et tant d'hommes et de femmes sur son chemin. Henri Roy. Fondateur de la jeunesse ouvrière catholique au Canada et de l'Institut séculier Pidis, sa famille spirituelle, instigateur de nombreux projets apostoliques, précurseur d'une nouvelle vision pour le laïcat, Henri Roy était un véritable disciple de Jésus-Christ, animé d'une double passion, l'amour de Dieu et l'amour des âmes. Un siècle après sa naissance, Henri Roy continue d'être pour plusieurs une grande inspiration dans la recherche quotidienne de la volonté de Dieu. Son exemple est un stimulant qui renouvelle sans cesse cet engagement à être des chercheurs assoiffés de Dieu et des apôtres dans le monde d'aujourd'hui. Cette série de 6 émissions présente à la fois les grandes étapes de la vie de cet apôtre des temps modernes, ainsi que l'originalité de sa spiritualité. Un jour, un catéchète dans une des grandes cathédrales européennes, cathédrale où on admire ses vitraux extraordinaires, donnait sa catéchèse à un groupe d'enfants et il pose cette question aux enfants. Qu'est-ce qu'un saint? Qu'est-ce qu'une sainte? Et voilà qu'un des enfants lève la main et dit, « Monsieur, un saint, c'est quelqu'un qui laisse passer la lumière. » Et l'enfant dit cela en pointant à un des vitrails. De fait, un saint, c'est quelqu'un qui laisse passer la lumière. C'est extraordinaire d'être dans une église et de voir le soleil qui passe à travers le vitrail et qui illumine tout l'intérieur de l'église. Un saint qui se laisse remplir, illuminer le cœur et la vie par la lumière de Dieu, c'est ça un saint, c'est ça une sainte. Envahi par la lumière de l'Esprit, les saints et les saintes, les saints et les sages, tout au long de l'histoire de l'Église, ont été des hommes et des femmes qui ont su marcher en présence de Dieu, mais aussi marcher dans la réalité, incarnés dans l'histoire, comme Jésus, présent au monde de son temps. La vie du Père Henri Roy est une vie remplie de la lumière de Dieu. Il était un homme follement amoureux de Dieu et en même temps très, très proche du monde, des hommes et des femmes, des jeunes qui l'entouraient tout au long de sa vie. Sa vie d'apôtre, d'ailleurs, va nous le montrer, comment les besoins des gens qui l'entouraient ont suscité chez lui, parce qu'il était un homme de Dieu, un homme de prière, de grands projets. Débutons aujourd'hui, si vous le voulez, en regardant un petit peu comme à vol d'oiseau, une esquisse biographique. Regardons un peu sa vie. On est à l'aube du 20e siècle. La fébrilité est dans l'air dans le foyer de Théophile Roy et Joséphine Alain, en ce matin du 9 septembre 1898. On baptisera dans quelques heures en l'église Saint-Pierre et Saint-Paul de Lewiston, dans l'État du Maine, aux États-Unis, leur nouveau bébé, Henri. Né hier à peine, le 8 septembre, en la fête de la Nativité de la Vierge. Cet enfant vient s'ajouter au foyer où grandiront avec lui 2 frères, Léopold et Alphée, et 3 sœurs, Yvonne, Graziella et Laurette. Assez tôt, peut-être vers l'âge de 5 ans, Henri déménagera avec sa famille à Montréal, mais il gardera jalousement sa nationalité américaine et à plus d'une reprise dans sa correspondance, on peut constater la grande fierté qui l'habite, d'être enfant de la patrie des Washington, des Lincoln, des Roosevelt. Des parents modestes, Henri saura dès sa tendre enfance ce qu'est la confiance en la divine providence. La famille Roy est pauvre, mais cela n'empêche pas Henri de se former dans un esprit de charité
envers les plus infortunés. Comme son père était boucher et marchand général, donc toujours bien en vue du public, Henri connaîtra de première main les grands besoins des familles qui l'entourent dans son quartier. Ce côtoiement quotidien de la pauvreté n'incommode ni Henri ni sa famille. Aux côtés de ses frères et sœurs, il se développe comme tout jeune de son âge. Cette riche ambiance humaine est bien complétée par une vie chrétienne profonde qui anime toute la famille. Joséphine, sa mère, joue un rôle primordial dans cette éducation de la foi. Voilà ce que le jeune Henri rappelle dans son journal lorsqu'il nous parle de sa jeunesse et de l'amour particulier de sa maman. Et je le cite. « Je me souviens parfaitement toute la douceur, tout le charme qu'eut sur mon petit cœur de 9 ans cette parole de notre Seigneur. Mon enfant, donne-moi ton cœur. » Parole que je lus dans une plaquette de préparation à la première communion de Paillard. J'étais en grande retraite et le silence était très rigoureux. Et avec quel plaisir je me rappelle ces heures de retraite que ma chère maman me facilitait de 1000 façons. Elle me prêtait sa chambre pour que j'en fis mon oratoire. Avec quel soin elle veillait à mon âme. Cette relation avec sa mère sera privilégiée. Conseillère, complice, confidente, Madame Roy guidera Henri vers cette vocation qui, dès son jeune âge, semble l'habiter. Elle l'accompagnera dans cette recherche de la volonté de Dieu sur lui jusqu'à son entrée au noviciat des Oblats de Marie Immaculée. Madame Roy décédera à peine 3 mois après l'entrée d'Henri en communauté.

C'est après ses études primaires à l'Académie Saint-Pierre, dirigée par les frères Maristes à Montréal, qu'Henri Roy fait la connaissance de la communauté des Oblats de Marie-Immaculée, fondée par Mgr Eugène de Masnode. Il a 14 ans à peine, lors de son premier contact avec les Oblats, et rapidement, il est séduit par la devise de la communauté. Les pauvres sont évangélisés. Mais son entrée ne se fera qu'après un séjour sur le marché du travail et des études secondaires au séminaire des vocations tardives à Saint-Victor-de-Beauce. Henri Roy gardera un bon souvenir de cette période précédant son entrée en communauté. Tout au long de sa vie, il chérira des amitiés qui sont nées dans son milieu de travail, à la compagnie de construction Webster & Sons de Montréal. Son lien avec cette famille est pour lui une découverte de l'importance de la parole de Dieu dans la vie chrétienne. C'est une leçon de vie qui le suivra partout. Avant de quitter, à la fin de ses études, le séminaire Saint-Victor-de-Beauce, où il a bon succès, selon le rapport des Oblats à la veille de ses premiers vœux, Henri annotera dans un cahier son idéal. Ce mot d'ordre indispensable sera un phare qui le guidera au long des ans. Me sauver et sauver une foule d'âmes pour une vie tout entière au service de Dieu. Une vie d'amour et de pénitence. Voilà qui laisse présager une fidélité rigoureuse à la vocation qu'il entreprendra sous l'égide des Oblats de Marie Immaculée. Quelques lignes plus loin, il continue. J'étais heureux d'avoir la vocation, car je me disais, ah, si le bon Dieu me fait la grâce d'être prêtre, je serai toujours sur la brèche, et le jour et la nuit. Le zèle de la gloire de Dieu me dévorera. Je pleurais sur l'indifférence, presque, des âmes vouées à Dieu, et je disais, acceptez-moi, Seigneur, afin que je fasse ce que ces personnes ne font pas. Acceptez-moi, je veux m'user à votre service. Des années 1923 à 1929, Henri apprendra ce que c'est qu'être Oblat de Marie Immaculée. En relisant les rapports périodiques qui marquent les étapes de cette époque, on y découvre un homme entièrement donné, livré. Les pères Oblats le tenaient en haute estime et reconnaissaient ses talents, son zèle et son amour pour Dieu. À lire les notes d'évaluation faites de son supérieur, Jean-Marie Rodrigue Villeneuve, futur archevêque et cardinal de Québec, on se rend vite compte qu'Henri était tout un homme et pas nécessairement toujours facile à diriger. Voici ce qu'écrit Jean-Marie Rodrigue Villeneuve à son sujet. Riche caractère, imagination féconde mais dominée, cœur très sensible, mais volonté très ferme, entreprenant, plein d'initiative et de flair, légèrement petit maître, un peu susceptible et fier, mouvement vite réprimé, fatigant à l'infirmerie, un peu trop personnage. Du talent, souci intellectuel, culture, observation, esprit, don de se renseigner sur tout et d'en user à point. Beaucoup de jugement et de réflexion malgré son activité. Ordre et méthode, entre gens et rare talent d'organisation. Et son supérieur continue en écrivant, mène les affaires les plus délicates avec discrétion et savoir-faire. Écrit très finement, parle bien public, plus comme diseur que comme orateur. Sa nervosité et son activité nuisent au succès de ses examens et même à la profondeur de sa formation. Excellent religieux, pieux, dévoué, fidèle, soucieux de perfection, obéissant, humble, le zèle le dévore. Aura besoin de maîtriser toujours son activité incessante. Sujet appelé à rendre des services partout, vu son savoir-faire et son dévouement, mais a besoin d'être formé en profondeur. Il le sent, du reste, et s'y prête. A accepté généreusement les épreuves et restrictions à nombre de ses bons projets, qui se multiplient à l'infini du reste et qui font que tout le monde met son adresse à contribution.
Le jour est enfin arrivé. Nous voilà le 25 mai 1929 en la cathédrale d'Ottawa. Henri Roy est ordonné prêtre. Un seul cri jaillit du cœur du jeune père Roy. Et voici ce qu'il écrit dans son journal. « Faites que je sois un saint prêtre, franchement saint, uniquement occupé à votre gloire, à l'utilité de l'Église, au salut des âmes. Ô Jésus, par Marie Immaculée, faites de votre Henri un saint, puisque vous en avez fait un prêtre. » À peine ordonné, ses responsables le nomment au juniorat des Oblats, à Chambly-Bassin. Il y lance avec des confrères la revue « L'apostolat des Oblats de Marie Immaculée », revue qui existe encore et qui aujourd'hui est connue sous le nom de « L'apostolat international ». Cet instrument devient vite une plateforme d'où le jeune prêtre peut crier à qui veut l'entendre son cri d'angoisse face à la jeunesse ouvrière. Ce cri ne tombera pas dans l'oreille d'un sourd. Monseigneur Georges Gautier, alors évêque à Montréal, est inquiet de la montée du communisme dans les quartiers ouvriers de sa ville. Il connaît le travail que fait la JOC, la Jeunesse ouvrière catholique, en Europe, et souhaiterait profiter de ce même esprit ici au Canada. Après quelques tentatives infructueuses, il s'en remet aux Oblats pour que ceux-ci l'aident dans cette tâche. C'est ainsi que la grande aventure jossiste d'Henri Roy commence. Elle ira s'intensifiant, l'obligeant de laisser ses activités au juniorat et à la revue L'Apostolat. Mais cela ne le trouble pas outre mesure, tout emballé qu'il est par ce nouveau projet de la JOC, la Jeunesse ouvrière catholique. À partir de ce moment, le père Roy répond davantage à Mgr Gautier qu'à ses supérieurs Oblats pour ses engagements apostoliques. Et jusqu'en 1939, c'est-à-dire presque une décennie, c'est une succession ininterrompue d'activités, d'œuvres, de voyages. C'est une riche époque qui mérite d'être étudiée de façon plus approfondie pour y déceler les premiers fruits de la JOC au Canada. Et nous le ferons dans une émission un peu plus tard. Le père Roy est enthousiaste. « Le bon Dieu est jossiste, dit-il, et les faveurs les plus étonnantes nous tombent dessus. » Il a bien raison. Quand on fait la liste des œuvres entreprises entre les années 1931 et 1939, on en reste estomaqué. Organisation, animation de nombreuses sections de la JOC et de la JOC féminine. Lancement d'un journal. La jeune ouvrière, qui deviendra tôt la jeunesse ouvrière. Publication d'un volume, un problème et une solution. D'ailleurs, le seul volume qu'Henri Roy écrira au long de sa vie. Fondation de la Société de propagande catholique romaine de la Bible, qui deviendra ce que nous connaissons aujourd'hui, la Société catholique de la Bible. Édition populaire des Évangiles, « Faites ça et vous vivrez », diffusée à près d'un million d'exemplaires.

Faites ça et vous vivrez. Je suis certain qu'en entendant ce titre, beaucoup d'entre vous qui êtes à l'écoute connaissez, probablement avez chez vous une édition de cet évangile populaire, les quatre évangiles en un seul. Ça a été l'un des premiers exemplaires de l'évangile que les ouvriers, que les gens, que les laïcs ont eu entre les mains ici au Canada français. En 1935, un premier congrès de la JOC pour lancer les services jocistes, services d'orientation professionnelle, d'aide aux chômeurs, aux prisonniers, aux désemparés, organisation des loisirs pour la jeunesse. Et en 1939, un deuxième congrès général qui réunit une foule de 20 000 jeunes pour la célébration des fameux 100 mariages. Ce ne sont que les réalisations matérielles les plus importantes. Mais qu'est-ce à dire des transformations spirituelles dans le cœur de tant de jeunes ouvriers et ouvrières qui trouvaient enfin dans le Père Roy un Père, un homme de Dieu capable de les inviter au meilleur d'eux-mêmes. Dès son arrivée au port de New York le 4 novembre 1939, à peine débarqué du bateau qu'il ramène de son troisième voyage en Europe, le Père Roy doute bien que quelque chose se trame. Son ami, le Père André Gay, oblat mandaté pour cette tâche ingrate, l'avise qu'il a été remplacé comme aumônier général de la JOC canadienne. C'est le coup de grâce, il a 48 heures pour quitter Montréal. Mais où ira-t-il? Quelques années auparavant, le Père Roy avait rencontré les abbés Henri Brodeur et Achille Lettre du diocèse de Manchester, au New Hampshire, aux États-Unis. Ceux-ci lui avaient raconté combien ils essayaient tant bien que mal de lancer la JOC dans leur diocèse, et que l'évêque du lieu, Mgr John Peterson, souhaiterait bien voir ce mouvement prendre des racines solides en Nouvelle-Angleterre. Ne serait-ce pas là une terre d'accueil plus propice à son action? Quelques jours plus tard, sur l'invitation de Mgr Peterson, le père Henri Roy arrivait à Manchester. Le voilà de retour en quelque sorte chez lui, dans sa terre natale. Il devait consolider la JOC naissante. Mais pour qu'un mouvement de jeunes fonctionne, il faut des jeunes. C'est ainsi que rapidement, il se met à la tâche avec les jeunes franco-américains qui deviendront les premiers membres d'une nouvelle famille, l'Institut séculier pédis qu'il fonda. Je vous invite maintenant à écouter quelques extraits d'un témoignage d'un couple qui, à cette époque, en 1939, était des jeunes de la JOC. Georges Provencher et Lorraine Noël. Voici ce qu'ils écrivent. Nous avons rencontré le Père Roy à la fin de 1939, alors qu'il arrivait à Manchester pour y établir la JOC. En quelques mois, il a recruté des jeunes laïcs pour travailler et voyager avec lui afin de former des leaders au voir, juger et agir de façon à renouveler toute chose dans le Christ. Dans l'espace de quelques mois, 1800 membres se réunissaient chaque semaine pour partager l'Évangile, discuter un plan d'action et prendre les décisions nécessaires qui changeraient leur vie personnelle et leur milieu. Il a su canaliser nos qualités et nos faiblesses pour atteindre les buts spirituels de la famille. Nous étions âgés de 16 ou 17 ans et il nous a appelés à être leaders pour entreprendre des projets au-delà de nos attentes. Voilà, mes amis, c'est bien ça, le père Henri Roy, un homme qui savait faire confiance aux laïcs et aux jeunes de façon spéciale. Et continue Georges et Lorraine dans leur témoignage en écrivant ceci. Nos propres vies et celles de plusieurs autres ont été transformées et mises au défi à un jeune âge. Alors que nous aurions pu être victimes des rues et des quartiers, nous avons été choyés de commencer dans la fleur de l'âge un cheminement spirituel incroyable par toute une vie au service du Seigneur. Parfois, ce cheminement a eu ses hauts et ses bas, mais le Seigneur Jésus et le Père Roy ne nous ont jamais abandonnés. Ce dernier disait que nos fautes et notre manque de zèle apostolique n'étaient que des étapes pour grandir en sainteté.
cela permettait de faire l'expérience de la miséricorde amoureuse du Seigneur Jésus. Le père Henri Roy était un prêtre qui aimait profondément et voulait que chacun cherche la sainteté. N'est-ce pas ce qu'il a fait lui-même dès son jeune âge? Il invitait chacun au dépassement, dans le don total. Le monde et parfois nos propres familles ne comprenaient pas toujours cet engagement. Nous avons eu le privilège de partager ses enthousiasmes, ses joies, ses tristesses, ses souffrances, et même parfois les persécutions subies dans son service au Seigneur. Le père Roy travaillait rarement seul, nous écrivent Georges et Lorraine. Il avait besoin d'être entouré par des personnes qui l'encourageaient quand naissait une nouvelle inspiration ou lorsqu'il voulait partager ses pensées, ses désirs. Nous n'étions pas toujours d'accord avec ses projets. Comme homme et prêtre, ce n'était pas toujours facile de travailler avec lui, mais nous le respections à cause de son profond engagement au Christ et à l'Église. Comme chacun de nous, il avait ses forces, ses faiblesses, mais le bien avait toujours le dernier mot. Il était le premier prêtre que nous avons connu, qui était vraiment dans le monde, et pas seulement rattaché à un presbytère ou à une paroisse. Il n'avait pas d'aurier qu'il pouvait appeler sien, comme le Christ dans le Nouveau Testament. Il croyait au contact, un à un, avec des jeunes qui avaient besoin de conversion. Le père Roy était un instigateur qui défiait l'Église d'aller sur les routes et aux croisées des chemins et à la rencontre des brebis perdues. Voilà pourquoi il voulait former, aux côtés d'hommes et de femmes laïcs engagés, des prêtres qui suivraient ses traces. Voilà, chers amis, quelques paragraphes du témoignage d'un couple qui aujourd'hui a déjà célébré 50 ans de mariage et qui ont été rencontrés, qui ont eu le témoignage de vie du père Henri Roy. Avec eux et d'autres jeunes, le père Roy construit en peu de temps une puissance apostolique. De Manchester, la JOC envahit tout le New Hampshire et s'étendra au Maine, au Massachusetts, au Rhode Island, au Connecticut et jusque dans l'État du New York. Devant un tel succès, les premiers initiateurs de ce mouvement deviennent malgré eux les leaders nationaux au sein d'une fédération créée pour guider la jeunesse ouvrière catholique. Mais le père Roy souhaite chez les jeunes un engagement plus radical, le don total au Christ. Et à la JOC devient le leitmotiv qui brûle au cœur de certains jeunes. L'interpellation du don total devient si forte que quelques jeunes comme Chick, Mike, Paul, Reggie, Eddie, George, Tines, Frank, Lorraine et bien d'autres se réunissent chaque semaine pour creuser davantage ce désir. Une nouvelle famille spirituelle est née. À peine cette nouvelle famille apostolique voyait-elle le jour, que la voilà disséminée aux quatre coins par la guerre de 1939 à 1945. C'est la deuxième guerre mondiale. Les États-Unis sont entraînés dans ce conflit et la conscription a vite fait vider presque totalement les rangs des sections masculines de la JOC. Restent quelques jeunes hommes qui ont évité la conscription et surtout des filles de la jeunesse ouvrière catholique féminine. Avec le père Roy, ils maintiennent tant bien que mal le mouvement. La correspondance est l'outil de prédilection pour encourager et remonter le moral de tant de jeunes soldats partis à la guerre. La famille, comme on l'appelle, et le père Roy s'y prête avec une fidélité extraordinaire, suscitant des miracles de générosité en Europe, en Asie, en Amérique du Sud et aux États-Unis. Voilà, chers amis, le début de l'histoire du père Henri Roy, une vie tout au service du Christ, de l'Évangile, des ouvriers, des hommes et femmes de son temps.

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0: Voici un extrait d'une homélie du cardinal Joseph Ratzinger, datant de 1981, à l'occasion du Jeudi Saint. C'est un extrait. L'Église, jadis, a traduit le mot Pessa, Pâques, par passage, exprimant ainsi le chemin parcouru par Jésus à travers la zone de la mort, jusque dans la vie nouvelle de la résurrection. Ainsi, pour nous aussi, la Pâque est devenue un pèlerinage festif et l'est restée. À nous aussi, la Pâque dit « Nous ne sommes que des invités sur la terre. Nous sommes tous les invités de Dieu. Nous ne sommes que des invités sur la terre. Le Seigneur, qui est lui-même devenu un invité, un nomade, nous appelle à nous ouvrir à tous ceux qui n'ont plus de patrie en ce monde, à tous ceux qui souffrent, à ceux qui sont oubliés, aux prisonniers, aux persécutés. Le Seigneur est en tout cela. La Torah, la législation d'Israël, devenue entre-temps un peuple sédentaire et propriétaire du pays, était truffée de dispositions protégeant les sans-patrie, les hôtes et les voyageurs. Israël est sans cesse rappelé à l'ordre. N'oublie pas que tu fus toi-même un nomade et un voyageur. Nous sommes des voyageurs et des pèlerins. C'est ainsi que nous devons comprendre la terre et notre vie, et c'est ainsi que nous devons concevoir nos relations réciproques. Nous ne sommes que des invités sur terre. Mais cela aussi nous rappelle un pèlerinage plus profond encore, le fait que la terre n'est pas une fin en soi, que nous avançons vers le monde nouveau, que les choses terrestres ne sont pas par conséquent la réalité ultime et décisive. Nous n'osons presque plus le dire, car on nous a fait le reproche d'avoir incité de la sorte les chrétiens à ne pas assez s'intéresser aux choses terrestres et à avoir ainsi omis de construire la ville nouvelle en ce monde sous le prétexte qu'ils étaient en route vers l'autre. Mais ce n'est pas exact. Celui qui s'agrippe au monde, celui pour qui la terre doit être le seul ciel, celui-là fait de la terre un enfer, car il fait d'elle ce qu'elle ne peut être. Il veut trouver en elle une dimension ultime, mais sa revendication le met en opposition à lui-même, à la vérité et aux autres. Non, c'est justement lorsque nous saurons que nous sommes des nomades, que nous nous libérerons d'un ultime désir de possession, que nous serons libres les uns pour les autres. Et c'est alors seulement que nous sera confiée la responsabilité d'organiser la terre de manière à pouvoir un jour la remettre entre les mains de Dieu. Ainsi, cette nuit du passage qui nous rappelle le dernier parcours de Jésus doit nous exhorter sans cesse à méditer sur notre dernier parcours et à ne pas oublier qu'il nous faudra un jour laisser derrière nous tout ce que nous possédons. À notre dernière heure, rien de ce que nous possédons ne comptera plus. Seul comptera ce que nous sommes. À notre dernière heure, il nous faudra rendre compte de la manière dont nous avons puisé dans notre foi la force de devenir des hommes qui se sont offerts mutuellement la paix, une patrie, une famille, la vie nouvelle.
1: C'est Danny Benz au microphone. 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

Une bienvenue toute particulière à cette émission qui laisse place à la parole de Dieu, suivie de propos et de brèves entrevues. Tout d'abord, l'évangile de ce jour et son commentaire.

L'Évangile de Matthieu au chapitre 8, versets 1 à 4. Lorsque Jésus descendit de la montagne, de grandes foules se mirent à le suivre. Et voici qu'un lépreux s'approcha, se prosterna devant lui et dit, « Seigneur, si tu le veux, tu peux me purifier. » Jésus étendit la main, le toucha et lui dit, « Je le veux. Sois purifié. » Aussitôt il fut purifié de sa lèpre. Jésus lui dit, « Attention, ne dis rien à personne, mais va te montrer au prêtre et donne l'offrande que Moïse a prescrite dans la loi. Ta guérison sera pour les gens un témoignage. »

Il faut regarder dans cet extrait de Saint Matthieu au chapitre 8, versets 1 à 4, il faut regarder le premier verset. Lorsque Jésus descendit de la montagne, il vient de prononcer dans l'évangile de Matthieu le discours sur la montagne. Alors les paroles, ces paroles qui viennent de Dieu, ces paroles qui sont données aux auditeurs, aux gens qui sont là. Alors Jésus descend de la montagne et là il va passer de la parole aux actions, aux gestes de puissance qu'il va accomplir. Et c'est le début de plusieurs actions où la parole que Jésus a prononcée est maintenant fait comme le passage d'entrée dans la ville et dans les attentes et les soifs de toute cette humanité qui gravite autour de lui. Alors, c'est un lépreux. C'est quelqu'un qui est malade d'une maladie honteuse, d'une maladie qui reçoit une réprobation, parce que souvent, au temps de Jésus, la maladie est liée au péché. Le malade est pécheur et on essaie toujours de scruter ce problème du mal et de la maladie en se disant « Ah, cette personne a dû faire quelque chose de pas correct, donc elle est punie, elle est coupable d'un mal plus grand, d'un mal intérieur plus grand que sa lèpre ou sa maladie. » Alors cette personne qui vit en exclusion, elle est exclue de la communauté, les lépreux devaient se promener avec des clochettes, avec toutes sortes de breloques qui devaient alerter les gens pour dire « nous sommes là, nous sommes de l'extérieur, on ne peut pas entrer dans la communauté ». Alors ils vivaient en dehors des villes. Donc un lépreux s'approche, c'est déjà quelque chose. Il s'approche de Jésus, il se prosterne. Alors, il a une marque de respect et de vénération envers Jésus. Et là, il dit quelque chose de touchant. « Seigneur, si tu le veux, tu peux me purifier. » Il me semble que c'est d'être loin dans la pauvreté. Il y a des pauvres qui s'accrochent à Dieu. Il y a des styles de pauvreté aussi qui crient, qui demandent, qui veulent arracher quelque chose à Dieu. Mais cette pauvreté du lépreux, c'est une pauvreté, il me semble, très grande. Il demande dans la liberté. Il n'impose rien à Dieu. Si tu veux, tu peux me purifier. Il manifeste à la fois sa croyance, sa foi intacte, mais en même temps, il laisse toute la place à la liberté de Dieu de venir jusqu'à lui. Il ne s'impose pas, il ne fonce pas sur Jésus. Il y a quelque chose de très, très, très touchant dans ce lépreux qui connaît sa misère et qui connaît les distances. Ensuite, Jésus va le toucher. Alors, c'est un geste que Jésus, comme rabbi, n'aurait pas dû faire, parce que selon la loi, on ne pouvait pas toucher un lépreux, c'est un impur. Voilà que Jésus va toucher à l'impur, et il va le purifier, parce qu'il est le pur, il est le cœur pur, il est la source de toute la pureté des êtres, non seulement pureté intérieure, mais pureté extérieure. Et Jésus va le toucher en lui disant « Sois purifié ». Alors, le lépreux est purifié, il est guéri, et là, il y a une recommandation de prudence, une insistance de Jésus, « Ne dis rien à personne ». Alors, garde cela pour toi, mais voici la direction que Jésus lui donne. Va te montrer au prêtre. C'était le prêtre qui pouvait réintroduire dans la communauté civile, sociale et religieuse le lépreux qui était purifié. Alors, va te montrer au prêtre et fais une offrande à Dieu, une offrande prescrite selon la loi de Moïse. Alors, Jésus fait comme un détour, c'est comme s'il n'arrête pas le guéri à lui-même, mais lui dit « ne dis rien à personne, sauf prends la direction qui est prescrite par la loi, va te montrer au prêtre, va te montrer qu'il constate ta guérison, qu'il l'annonce lui ». Et fais une offrande. C'est tout ce que je te demande. Je ne te demande pas de prendre le haut-parleur et les trompettes et de crier partout. Non, prends ce chemin.

Un parcours dans différentes villes et lieux, d'abord à Paris et ensuite à Rome, dans le cadre du Jubilé de l'Espérance. Suivez-moi dans cette réalité.

Ici, dans cette maison, il y a aussi ce qu'on appelle la salle des martyrs. Je vous ai parlé de cette poussée missionnaire du côté de l'Asie. Eh bien, elle a produit d'abord plusieurs martyrs. On a recueilli les commentaires ou toutes les histoires qui entourent chacun et on a ramené cela ici. Et beaucoup, beaucoup de personnes viennent dans cette salle des martyrs qui est un musée et qui raconte toutes ces périodes des missionnaires, des prêtres, des missions étrangères qui ont été martyrisés dans tous ces pays d'Asie. Mais c'était la semence prophétique de la levée de ces églises chrétiennes dans ces pays. Donc aujourd'hui, le clergé, les églises, eh bien, il y a des églises en Corée, il y a des églises au Vietnam, il y a des églises chrétiennes catholiques, il y a des évêques catholiques qui sont des évêques coréens, des évêques thaïlandais, vietnamiens, philippins, japonais. Bon, ce sont les enfants des enfants. Ce sont les générations qui ont poussé et qui ont grandi dans la foi et qui aujourd'hui ont une église catholique, eh bien, avec les habitants et les personnes de ces pays. Alors vous voyez ce long trajet de la foi à travers les siècles. Et je reviens dans cette maison que je vous dis, qui parle à travers les siècles, pour vous en faire une description d'aujourd'hui. Alors, je vous l'ai dit, ce sont des jeunes prêtres qui ont à peu près entre 35 et 45 ans, qui viennent faire des études. Ils sont envoyés par leur évêque et les prêtres des missions étrangères les accueillent. Ils les aident de manière concrète. Vous savez ce que ça veut dire, concrète? Ça veut dire qu'ils les prennent en charge d'une certaine manière, parce que ce sont pour certains des églises qui n'ont pas les moyens. Donc, cette sensibilité des prêtres des missions étrangères de Paris de permettre à certains de venir faire des études, de retourner, ils seront pour la plupart des professeurs dans les écoles, dans les séminaires, dans les paroisses aussi. Il y aura des prêtres de paroisse et parmi eux, il y aura de futurs évêques également. Donc, ils viennent faire des études importantes ici et c'est pas simple. Surtout la langue française. Et pour les fréquenter depuis quelques années, j'en vois plusieurs qui trouvent cela extrêmement difficile, même qui ont le désir de reculer, de repartir, c'est trop dur. Vous imaginez, moi j'imagine un peu parce que je connaissais assez peu ces pays d'Asie. Là je vois les personnes, je rencontre ces prêtres et je me dis, c'est une richesse de pouvoir le faire. Mais en même temps, je les entends avec leurs craintes, avec leurs aspirations, mais c'est surtout la langue qui est la plus difficile. Alors, pour venir ici étudier, ils doivent d'abord, dans leur propre pays, suivre des cours de français. Ils ont un français, je dirais, minimum. S'ils n'ont pas ce degré, ils ne viendront jamais. S'ils ont ce petit degré, un petit degré, ils vont venir. Et quand ils arrivent ici, eh bien, ils sont comme dépaysés, évidemment. C'est une autre culture, une autre mentalité, mais ils arrivent un peu comme des enfants qui font leur premier pas, et leur premier pas dans la langue. Alors, c'est difficile. Ça prend un an, deux ans, et peut-être trois, pour en arriver à maîtriser dans le langage. Dans l'expression verbale, c'est plus simple, mais pour l'écrit, c'est très, très difficile. C'est autre chose. Alors, j'ai entendu certains en confidence me dire « Moi, je pense que je vais partir ».
Un jour, il y a un jeune qui me dit, il est à la table devant moi, parce que je mange parfois avec eux, et il me dit, père, parce qu'il nous appelle père, père, je pense que je ne pourrai pas continuer. Je vais devoir partir dans mon pays. Alors, je l'écoute et je lui dis, écoute ton cœur. Écoute ton cœur. C'est difficile, oui, mais écoute ton cœur. J'ai prié. J'ai prié pour lui comme d'autres doivent prier pour eux, leur famille, leurs parents, les personnes qui les connaissent, tout ça. Et je suis revenu 6 mois plus tard. Il était encore là. Alors je suis allé le voir et je lui ai dit, « Comment vas-tu ? » Il m'a dit, « Très bien. » Donc, il avait dépassé la difficulté, parce qu'ils arrivent à un seuil. On se demande de quel bord nous allons tomber. Est-ce qu'on va revenir dans son pays parce qu'on n'est pas capable, ou on va tomber un petit peu de l'autre côté et on va continuer ? Eh bien, il est tombé de l'autre côté, du bon côté, pour continuer d'apprendre la langue, et il est demeuré, et il a continué ses études. Il est encore ici pour faire aussi les études supérieures. Donc, ça demande énormément de travail et de courage. Moi, c'est ce que je leur dis, vous êtes courageux. Vous êtes courageux d'apprendre cette langue. Et la langue française est une langue difficile. Tout le monde le dit. Nous, on la parle. On n'a pas eu ces difficultés. Bon, c'est sûr que pour l'écrire, oui, on les connaît, les difficultés. Mais pour parler, on la parle. Mais c'est une langue difficile.

0: Je vous propose une entrevue avec Odile Aumonté, une maman de 5 enfants, auteur du livre « Éloge spirituel de la tendresse ». Des composantes de la tendresse. C'est un plaisir pour moi de recevoir Madame Odile Aumonté. Elle a écrit un livre que je tiens entre mes mains aux éditions Artege, « Éloge spirituel de la tendresse ». Bonjour Odile Aumonté.
1: Bonjour père.
0: Vous allez bien?
1: Très bien, merci.
0: Vous avez fait quelques kilomètres pour vous rendre à Paris?
1: Oui, à peu près 300 kilomètres. Oui.
0: C'est quand même pas rien. Ça s'est fait comment?
1: En train.
0: En train. Il y avait beaucoup de monde?
1: Non, pas trop. Ça allait.
0: Bon, c'est très bien. Alors c'est un plaisir de vous rencontrer. Vous avez fait plusieurs publications, je crois.
1: Oui, un peu plus de 60.
0: C'est beaucoup?
1: Oui, mais j'aime les vies de saints. En fait, j'ai commencé par raconter des vies de saints. Et puis, c'est comme ça que, petit à petit, ça s'est étendu à la spiritualité, comme ce livre sur la tendresse.
0: C'est ça, Éloge de la tendresse. Alors, nous y allons d'un premier coup de balai. Parce que votre livre, quand on l'ouvre, vous évacuez les fausses idées de la tendresse. Quelles sont ces fausses idées?
1: Alors, la tendresse, les fausses idées, ça peut être tout ce qui est possessivité ou... En fait, la tendresse, moi j'ai aimé ce thème parce qu'il y a une gratuité. Il y a quelque chose d'extrêmement pur dans la tendresse, quelque chose qui est complètement donné. En fait, on ne gagne rien, contrairement à d'autres qualités. Par exemple, vous allez être gentil, vous attendez que l'autre soit gentil en retour. La tendresse, il y a quelque chose de complètement gratuit, de complètement donné. Et c'est ça que j'aime. Et les fausses idées de la tendresse, ça peut être de tomber dans la mollesse, vous voyez, dans quelque chose d'un peu mou, alors que la tendresse demande une force. On peut tomber aussi dans quelque chose d'un peu sec, qui n'est pas enrobé de douceur. En fait, la tendresse, ça va avec la douceur, ça va avec l'accueil. Voilà.
0: Oui, je comprends bien que quand vous donnez ce coup de balai, c'est pour dire la tendresse, c'est quelque chose de très important. Ça se tient. Ça se tient debout, la tendresse.
1: Voilà, ça se tient debout.
0: Elle a une colonne vertébrale, la tendresse.
1: Oui. C'est pas quelque chose qui est sans limite, on va tout permettre, c'est pas le laxisme, vous voyez, on permet tout, c'est pas non plus, on dit rien. Il y a une exigence dans la tendresse, il y a une force, il y a une rigueur, mais qui s'habille d'amour pur, de don de soi.
0: Oui, comme vous soulignez, la gratuité, on n'attend pas nécessairement un salaire,
1: oui.
0: On n'attend pas le salaire quand on est tendre, alors on exerce une façon d'être.
1: Oui, et puis on se rend vulnérable à l'autre qui peut nous envoyer promener, qui peut se moquer, qui peut se fâcher.
0: Toutes les émotions peuvent survenir sans que la tendresse, d'une certaine manière, soit affectée.
1: Oui.
0: Elle peut même se fortifier dans l'adversité.
1: Oui, c'est ça, c'est ça.
0: Oui. Odile Aumonté, ce qui m'a intéressé aussi dans votre livre... Ce sont les références. C'est étrange ce que je vais vous dire là.
1: Oui, c'est vraiment original.
0: Oui, parce que c'est original. Étant donné que je fais plusieurs entrevues, je vois les références et vos références étaient particulières. On retrouve parfois plusieurs références un peu similaires. Les vôtres, elles étaient originales. Et c'est ce qui m'a frappé et j'ai osé... Vous proposez une entrevue, évidemment, nous allons entrer dans votre livre. Mais nous allons regarder ces références parce qu'elles sont intéressantes et certainement elles susciteront auprès de l'auditoire une certaine curiosité. Au chapitre 1, vous évoquez deux écrivains dont la mère a eu une influence déterminante dans leur vie, Hervé Bazin et Marcel Pagnol, que nous connaissons. Vous pouvez raconter ?
1: Oui, alors ce sont des lectures que j'ai faites quand j'étais petite. Donc pour Hervé Bazin, c'était Vipère au poing. Et pour Marcel Pagnol, c'était La gloire de mon père. Mais moi, c'était plus le tome 2, Le château de ma mère, qui m'a beaucoup frappée. Donc c'est une série de 4 livres où il raconte son enfance. La gloire de mon père, Le château de ma mère, Le temps des secrets et Le temps des amours. Et le château de ma mère est particulièrement dédié à sa mère, qui était une femme extrêmement touchante et extrêmement fragile. Elle est morte du cœur très jeune, donc il en garde aussi un souvenir un peu ébloui, puisque la vieillesse n'est pas venue changer l'image qu'il avait d'elle. Pour lui, c'est toujours une jeune femme, en fait, qui marche dans la campagne. Et...
0: Sa maman est toujours jeune.
1: Oui.
0: Oui.
1: Oui.
0: Et du côté d'Hervé Bazin, comment?
1: Alors lui, il a eu vraiment la mère la plus horrible, une femme méchante, cruelle. En fait, ses parents vivaient à l'étranger et lui et son frère ont été élevés par la grand-mère. Et puis, quand la grand-mère est morte, les parents sont revenus en France. Et donc, il les avait quasiment pas vus. Et donc, le premier accueil, quand ils viennent, la voiture s'arrête, les parents descendent. Eux se précipitent vers leurs parents dont ils avaient tellement entendu parler. Et puis, la mère les accueille par une grande gifle à chacun en disant « Est-ce qu'on a idée de se précipiter comme ça ?» En fait, elle n'aura jamais, jamais une seule manifestation de tendresse vis-à-vis de lui de toute sa vie.
0: Ça et marque l'écrivain.
1: Oui, oui, ça l'a énormément marqué. Donc, il lui donne un surnom horrible. En fait, quand elle les frappe ou quand elle les martyrise, ils disent la folle, la cochonne, la folle, la cochonne. Et ça a donné folle coche. En fait, il ne l'appelle que comme ça. Il ne l'appelle jamais maman.
0: Impressionnant, hein. De voir l'influence de la maman, de la mère dans la vie de deux écrivains, Pagnol qui garde, comme vous dites, un souvenir éblouissant, lumineux,
1: oui,
0: d'une femme qui meurt jeune, tandis que l'autre, elle est vraiment acariâtre.
1: Oui.
0: C'est vraiment difficile. Hein.
1: Cruelle,
0: cruelle,
1: oui.

0: Un appui intéressant, le psychologue américain Abraham Maslow et sa pyramide des 5 besoins. Faites-nous entrer dans cette pyramide, ça m'intrigue.
1: Oui, alors la pyramide des besoins, c'est l'idée qu'en fait, il y a des besoins progressifs ou des étapes qui sont nécessaires. C'est-à-dire que, par exemple, on ne va pas parler de philosophie à quelqu'un qui meurt de faim. Vous voyez, en fait, il y a des besoins qui doivent être assouvis avant de pouvoir passer au niveau supérieur. Donc, les premiers besoins, ça va être la faim, la soif. Ensuite, les besoins de sécurité, les besoins d'appartenance et d'amour. Ensuite, l'estime et à la toute fin, l'accomplissement de soi, la créativité. Et donc, en fait, on ne peut pas, vous voyez, apprécier un livre, par exemple, si on n'a pas à manger et si on sait que dans l'avenir, on n'aura pas à manger, si on n'a pas cet assouvissement de base qui est la vie. En fait, on va vraiment de la vie, quand la vie est en danger, jusqu'à la nourriture de l'âme. Et je trouve cette pyramide très intéressante parce que ça montre qu'il ne faut pas aller trop vite et que si, avant d'arriver à la créativité, il faut déjà avoir réfléchi à ce dont nous avons besoin pour nous sentir bien. Être en sécurité, être aimé, et après seulement on peut se soucier de... Je parle plus de la culture que de la foi, parce que justement la vie des saints nous montre qu'on peut être heureux en Dieu tout en ayant faim, tout en ayant soif, tout en étant persécuté. Et c'est ce qu'on voit dans la vie des saints qui ont été martyrisés, qui ont choisi la pauvreté ou qui l'ont transcendée. Peut-être elle n'était pas choisie, mais si je pense à saint François d'Assise, le jeune homme riche d'Assise qui a renoncé aux richesses pour choisir la pauvreté, parfois il a eu faim, parfois il a eu froid. Mais dans cette pyramide, lui parle vraiment de quelque chose qui n'est pas choisi, des besoins qui ne sont pas comblés pour des personnes qui n'ont pas le choix, en fait, des populations en grande détresse.
0: Tout est conditionnel à la réalité première de la personne. C'est ce que nous comprenons. Tout est conditionnel à ce qu'il est, ce qu'il vit, ce que la personne expérimente avant de lui... Je veux dire, de progresser dans l'ordre des besoins dans cette pyramide. Comme vous dites, si quelqu'un est affamé, c'est difficile de l'envoyer avec des récits d'Aristote, par exemple.
1: Oui, c'est tout à fait ça.
0: C'est ça que vous voulez dire.
1: Oui.
0: Oui. Qui est Césarée Pavèse, dont vous écrivez cette phrase touchante? « Tu seras aimé le jour où tu pourras montrer ta faiblesse ». Sans que l'autre s'en serve pour affirmer sa force.
1: Alors, cet homme, c'est un écrivain italien qui est mort en 1950. J'avoue que je ne le connais pas plus que ça. Je suis tombée sur cette citation par providence, mais je n'ai pas lu une œuvre entière de lui. Seulement, cette phrase m'a frappée parce qu'elle exprimait exactement cette idée qu'on se rend vulnérable quand on aime et qu'on est en vérité devant l'autre et qu'on accepte de montrer nos faiblesses, nos failles, nos limites, et même nos défauts, nos péchés. Quand on est dans le véritable amour et dans la tendresse d'autant plus qui nous rassure sur le fait que la personne ne va pas nous juger, ne va pas exiger quelque chose de nous, on se met à nu, en fait. On est vraiment en transparence devant la personne et on peut être soi-même, on n'a plus à jouer un rôle ni à se montrer plus fort qu'on est ou ce qu'on a parfois à faire en société ou dans notre travail ou même parfois dans notre famille si on n'est pas accueilli tel qu'on est.
0: C'est ça, tel qu'on est. C'est ce que vous venez de dire, tel qu'elle.
1: Voilà.
0: La personne se présente telle qu'elle est, avec ses fragilités, ses faiblesses, sans avoir cette crainte d'être écrasée.
1: C'est ça.
0: Par une force, qu'elle soit malveillante ou autre.
1: Oui.

Vous avez sans doute apprécié notre rencontre d'aujourd'hui. Grand merci à vous d'être là et à mon collègue Yannick Caron pour le montage de l'émission.

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0: sur la montagne. À la vue des foules, Jésus monta dans la montagne. Il s'assit et ses disciples s'approchèrent.
1: À l'émission sur la montagne aujourd'hui, vous entendrez l'abbé Pierre-René Côté, exégète, professeur retraité de la Faculté de théologie et de sciences religieuses de l'Université Laval, dans une série intitulée « Les chrétiens sont dans le monde, ce que l'âme est dans le corps ».

Ce que l'âme est dans le corps, les chrétiens le sont dans le monde. Voilà la phrase qui inspire notre série de cette année. C'est un extrait de la lettre d'un chrétien à Diognète, qui est un païen, mais il lui présente ce que c'est que d'être chrétien dans le monde. Et aujourd'hui, ce que nous voyons, c'est que les chrétiens, disciples du Christ, sont aussi les héritiers de la chrétienté, et ils sont aussi dans le monde tel qu'il est. On ne se sépare pas du monde pour dire, ben là, ça c'est notre religion, après ça, là, on joue aux cartes, on fait ce qu'on veut, on a pratiqué notre religion parce qu'on a été à messe. Désolé, vous êtes des chrétiens partout et toujours, même quand vous jouez aux cartes, vous êtes des chrétiens lorsque vous faites de la menuiserie, lorsque vous êtes en train d'écrire, vous êtes toujours des disciples du Christ et vous êtes toujours l'âme dans le corps du monde. Les chrétiens sont l'âme du monde. Être chrétien, donc, c'est être disciple du Christ, ferme dans la foi. Mais ça ne nous rend pas étrangers ou indifférents au monde, à notre société. Nous sommes dans le monde, nous y sommes comme chrétiens, parce que notre foi nous rend conscients des attentes de tous les humains du monde, quelle que soit la race, la culture et la religion. Ça, nous l'oublions souvent. Ce que notre foi chrétienne est, c'est pas quelque chose qui est surajouté à ce que nous sommes. C'est être nous, tout simplement. Être des humains dans le monde qui est fait pour être chrétien. Il y a une attente profonde chez tous les humains qui fait en sorte qu'ils désirent inconsciemment être des enfants de Dieu, penser comme Dieu, être reçus comme on reçoit les envoyés de Dieu et vivre comme des envoyés, des partenaires de Dieu. Prenez n'importe quel être humain le plus athée que vous pouvez trouver, il est fait pour cela. Il ne le sait pas, il ne le veut pas, mais il est fait pour cela. Et inconsciemment, il oriente sa vie pour réaliser le plus possible ce qui est ce projet de Dieu, ce dessein de Dieu. Voilà ce que nous allons voir aujourd'hui. La lettre à Diognète déploie cette réalité dans quelques énoncés que je vous donne tout de suite et que je reprendrai. L'âme est répandue dans les membres du corps, comme les chrétiens dans les cités du monde. L'âme habite dans le corps, et pourtant il n'appartient pas au corps, comme les chrétiens habitent dans le monde, mais n'appartiennent pas au monde. L'âme invisible est retenue prisonnière dans le corps visible, ainsi les chrétiens, on les voit vivre dans le monde, mais le culte qu'ils rendent à Dieu demeure invisible. Voilà, demeure invisible pour les païens, bien sûr. Voilà maintenant que nous allons aborder ensemble un aspect qui est majeur dans l'expérience chrétienne que nous avons à faire en fin de chrétienté. Être l'âme dans le corps, être des chrétiens dans le monde, avec la correction qui est en train d'arriver au plan historique et qui explique un peu notre débandade catholique en particulier, mais pour tous les chrétiens aussi. Ça implique d'avoir dépassé la conformation. Je ne veux pas insulter personne, blesser personne en disant ça, mais les plus vieux se rappelleront que notre formation, c'était la conformation aux vérités qu'il faut croire et aux pratiques qu'il faut faire. Tout cela se termine devant nous.

Les plus vieux d'entre vous, ceux qui ont 70, 80 ans, se rappelleront les années 40, 50 où il y avait une pédagogie de la foi qui était une pédagogie de la conformation. C'était vrai dans le catéchisme, c'était vrai aussi dans la pratique religieuse. Voici les vérités qu'il faut croire et voici les pratiques qu'il faut faire. Ça impliquait donc se conformer à ces vérités et à ces pratiques. Comprends, comprends pas, tu te conformes. Aime, aime pas, tu te conformes. Dès que la possibilité de remettre en question à la fois ce qu'on nous avait enseigné, comme les pratiques qu'il fallait faire, on s'est aperçu que tout à coup, il y avait comme un vide. On abandonnait les énoncés du petit catéchisme, on abandonnait la pratique religieuse. Et même avant, les plus vieux se souviendront des pérons d'église pendant la messe. Pour moi, ça m'a marqué quand j'étais un enfant de voir ces messieurs qui restaient sur le perron de l'église jusqu'à après le serment du curé. Ils restaient dehors, puis le bedeau ou la garde paroissiale sortait leur dire « Vous pouvez rentrer, le curé a fini son sermon ». Alors, les hommes rentraient, ceux qui étaient sur le parvis de l'église, sur le perron, ils rentraient, ils se mettaient en arrière de l'église, debout. Ils ne prenaient pas la peine de s'asseoir. Et ils attendaient que l'Agnus Dei commence. Dès qu'on commençait à chanter, ah, boum, voilà, ils sortaient. Agneau de Dieu. Et vous vous rappellerez les plus vieux. Vous vous souviendrez de ça, mais les plus jeunes ne peuvent pas imaginer ça. On ne communiait pas pendant la messe, on communiait avant la messe ou après la messe. Mais pendant la messe, c'était tellement bien fait cette messe-là. Le prêtre disait ça tout seul, dos au peuple, en latin, avec des petits cues de temps en temps là, pour signaler que ça avance. C'était « Dominus vobis », mais il ne disait pas au complet à voix haute. Dom, pater, c'était... Ah, je rappelle certainement des souvenirs à des octogénaires et plus, mais les plus jeunes, vous ne pouvez même pas imaginer ce que c'était. Alors, pourquoi on faisait ça? Parce qu'on avait appris que la messe comptait lorsque notre corps était dans l'Église entre l'offertoire et l'agneau de Dieu. Quelle théologie profonde! C'est de la conformation à l'état pur. Tu rencontres pas ton Dieu, tu pries pas ton Dieu, tu fais pas Eucharistie, t'es pas en union avec les autres frères et sœurs de la communauté, et même tu ne grandis pas dans la foi. C'est un désastre, cette conformation. On est chrétien de nom seulement, on ne connaît pas la révélation de Dieu, on ne sait pas que Dieu est bon, bienveillant et aimant, que c'est un Dieu d'alliance. Et on ne le connaît pas comme un Dieu avec nous, comme l'Emmanuel. Emmanuel, hein? Il est avec nous, Dieu, c'est ça que ça veut dire, Emmanuel, Emmanuel en français. Ce n'est pas connaître la parole de Dieu adressée à toute l'humanité. D'abord par la loi naturelle, évidemment. Tous les humains, tous les êtres vivants, je dirais, connaissent une loi naturelle. C'est inscrit dans la constitution naturelle de tout être vivant. Je vais revenir là-dessus plus tard. Cette volonté de vivre, cette volonté d'aller, de réaliser sa vie à sa manière... que vous preniez un moustique, un maringouin, ou que vous preniez un chat, un chien, ou n'importe quelle créature qui nous paraît non raisonnable, cette créature-là veut vivre. Il veut atteindre sa mission personnelle. Ce n'est pas toujours compatible, la mission d'une maringouine qui veut faire des œufs pour que je ne manque pas de maringouins l'année prochaine. Je ne peux pas dire que je souscris à son projet de vie, mais c'est son projet à elle, la maringouine. Comme vous savez, les maringouins ne piquent pas, mais les maringouines. Puis si les maringouines piquent, c'est parce qu'elles ont un projet qui n'est pas tout à fait en communion avec mon idée à moi, mon projet à moi.
La conformation à un simple savoir naturel au sujet de Dieu, même dans la religion, c'est espérer que la mort n'est pas la fin de tout, mais savoir seulement que Dieu va nous juger au jour de notre mort et là déterminer notre sort selon le bilan de ce que nous aurons fait de mal ou de bien. Dieu déciderait dans un jugement particulier de nous envoyer en enfer ou au purgatoire ou directement au ciel. Ce Dieu comptable avec son grand livre des actes bons ou méchants, ce n'est pas celui qui est révélé par l'expérience spirituelle de nos ancêtres dans la foi qui ont connu un Dieu d'alliance dans le Premier Testament, un Dieu qui veut l'humanité, qui veut une humanité réussie pour les humains libres et autonomes qui se savent partenaires et collaborateurs de Dieu dans la gestion et la réparation du monde. Un Dieu qui ne veut pas un culte coûteux, cérémonieux, pour supposément apaiser son courroux. Rappelez-vous le minuit chrétien et de son père apaiser le courroux. C'est épouvantable, on chantait ça. Hein? C'est blasphématoire, matériellement blasphématoire. C'est faux. On n'a pas apaisé le courroux de Dieu. Dieu est amour. Dieu est volonté de réussir sa création. Faisons l'homme à notre image et à notre ressemblance, qu'il soit le maître de toute la création. On est partenaire et collaborateur de Dieu. C'est ça le désir fondamental de Dieu. Puis quand Dieu va déployer dans l'histoire notre relation avec lui, il va parler d'une relation d'alliance. Je serai ton Dieu, tu seras mon peuple, je serai avec toi. Et le peuple de Dieu, c'est pas simplement pour être des gens de la première alliance dans un monde absolument païen et étranger. S'il y a la première alliance, c'est dans l'intérêt de l'humanité entière. Par toi, je rejoindrai toutes les nations. Alors, on est partenaire de Dieu dans la gestion et la réparation du monde et dans l'annonce de l'Évangile, l'annonce du bienveillant dessein de Dieu, de la bonne nouvelle au monde entier, à l'humanité de toute race, langue, peuple et nation. Nous sommes devant l'obligation aujourd'hui, en fin de chrétienté, de débusquer la conformation qui est l'envers d'une relation d'alliance. Et l'absence d'alliance laisse l'être humain à lui-même, à ses propres forces, à ses ressources, à son sort, à sa finitude. C'est très malheureux lorsque nous avons été formés à la conformation. Et si vous voulez regarder le monde que vous vivez autour de vous, spécialement si vous êtes au Québec, vous voyez combien de personnes de notre âge, moi j'ai 80 ans passés, et il y a plusieurs auditeurs qui ont 40, 50, 60, 70 ans, vous vous rappellerez que beaucoup de nos contemporains qui étaient des pratiquants autrefois dans la conformation sont maintenant carrément des non-pratiquants. Mieux que ça, il y a des gens qui arrivent à 40 ans qui ne sont pas encore baptisés. Alors, ça veut dire qu'il y a du travail à faire, qu'il y a un autre monde qui est arrivé et que le monde de conformation se termine parce qu'on ne veut plus se conformer à des supposées vérités qu'il faut croire et des pratiques qu'il faut faire. On veut vivre comme des humains. Et ce que Dieu veut, c'est précisément que nous soyons des humains humains. Quelle merveille!

Ce que nous avons reçu de Dieu par la révélation, c'est la relation d'alliance. Et ça répond à ce qu'il y a dans tout être vivant, et particulièrement chez les humains, un vouloir vivre, vouloir accepter aussi de vivre, savoir que son existence a un sens, vouloir préserver sa vie, bien sûr, qui sera toujours réussie, même si la relation d'alliance devait nous conduire à choquer les puissants de ce monde, les dictateurs, les abuseurs, les criminels, qui peuvent frapper, emprisonner, torturer et tuer. Et vous savez qu'on ne manque pas d'exemples contemporains, si graves qu'on n'arrive pas à imaginer les enfers dans lesquels des humains qui sont nos contemporains ont pu faire vivre à des milliers d'êtres humains. On vient d'apprendre il n'y a pas très longtemps ce qui s'était passé en Syrie, des gens qui sont emprisonnés dans des souterrains depuis des années, affamés et torturés. Depuis des années, on connaît les goulags de mieux en mieux là, de ce qui se passe en Russie. C'est fait par des humains, ça. Puis, je ne parle pas des guerres et de tous les autres embarras que des humains font aux humains. J'insiste pas davantage, mais je ne peux me retenir de l'évoquer en passant. Il y a de ces bourreaux que nous connaissons, qui sont sur nos écrans. Nous les croisons parfois sur la rue ou lors de nos voyages à l'étranger. Il y a parmi ces bourreaux des gens qui sont vêtus de complet cravate après avoir pris leur douche le matin. Ils sont propres, ils sont bien habillés, ils ont une limousine peut-être. Ils n'aiment pas les humains et ils font du mal. Et qu'est-ce qui arrive à ces victimes de ces potentats, ces dictateurs, ces abuseurs, ces criminels? Qu'est-ce qui leur arrive? Ils ne sont pas humains. Ils ne sont pas ce qu'ils devraient être. Ils ne sont pas eux-mêmes. Ils ont un personnage méchant, mais ils ne sont pas faits pour ça. Et vous qui êtes croyant, moi qui suis croyant, moi qui suis un chrétien dans le monde, qui veut être l'âme dans le corps ou qui doit être l'âme dans le corps, si je suis un chrétien, je ne peux pas accepter ça. Je ne peux pas accepter ça parce que ce que je connais, moi, c'est que je suis fait pour aimer, pour être aimé, je suis fait pour l'amour. Et non seulement je suis fait pour l'amour, mais je suis fait pour annoncer que Dieu veut l'amour. Donc, si je veux être l'âme dans le corps du monde, il faut que je connaisse l'amour, que je décide, moi, d'aimer comme je suis aimé par Dieu, et que je sois fidèle à l'amour, même quand je suis persécuté. Je resterai fidèle. Et ça veut dire quoi, l'amour? D'abord, la révélation de l'amour de Dieu pour nous, la révélation de l'amour qui fond notre relation à toute autre créature, la révélation même d'une loi inscrite dans tout être vivant depuis les unicellulaires que vous pouvez observer au microscope jusqu'aux humains les plus intelligents et puissants. L'amour inscrit dans chaque créature, dans chaque humain, dans moi, dans toi, dans l'autre, quel qu'il soit. Et qu'est-ce que c'est que cet amour-là? Je veux exister. Je veux vivre, je veux être autonome, je veux être libre, je veux être fier, je veux être fécond, je veux être heureux, je veux être réussi. En langage chrétien, ça s'appelle saint. Mais je veux être réussi comme humain. Et l'autre aspect qui est paraît négatif, c'est la rédemption. L'amour, c'est être délivré de tout mal, du mal que je fais, de celui qu'on me fait, de celui qui vient des faiblesses de la nature, des infirmités, des maladies, de la mort. Je n'appartiens pas au mal. Alors la rédemption, être délivré de tout mal, ça fait partie de l'amour. Tout cela est aussi vrai pour toute autre créature que je rencontre. Je parlais tout à l'heure de la maringouine, c'est vrai pour un amibe qui est un unicellulaire. C'est vrai à plus forte raison pour un être humain. Tout être vivant veut vivre et veut être réussi, puis veut être délivré de tout mal. Je me suis déjà laissé piquer par une maringouine. Elle avait 5 pattes
Ah ah ! Ça voulait dire qu'elle s'était délivrée d'un piège ou d'un oiseau qui l'avait mordu. Elle avait perdu une patte, mais c'était guéri, puis elle continuait à vivre à cinq pattes comme handicapée. Elle était délivrée du mal et continuait sa mission de maringouine. Tu aimeras ton prochain comme toi-même, dit le Lévitique. Ça veut dire que je pourrais aimer même mon ennemi. C'est tellement vrai que l'amour est fort. La loi naturelle, c'est l'inscription de l'amour dans la constitution naturelle de tout être vivant. Vouloir vivre, accepter de vivre, savoir que son existence a un sens et vouloir préserver sa vie, c'est pouvoir d'instinct trouver un sens à sa vie. C'est aspirer pour les humains à une vie au-delà de la vie, à une vie éternelle, à une autre vie. J'aime mon prochain lorsque je veux qu'il existe, qu'il vive, qu'il soit autonome, libre, fier, fécond, heureux, sain et délivré de tout esclavage du mal. Je vais aimer mon ennemi parce que je veux qu'il existe. C'est fort, ça. Quand on tue son ennemi, on ne veut pas qu'il existe. Alors, je veux que mon ennemi vive, je veux qu'il soit libre, je veux qu'il soit autonome, je veux qu'il soit fier, qu'il soit fécond. Pour la fécondité, on pourrait discuter, là. Mais la première partie, c'est universel. Et quand j'aime mon ennemi, je ne suis pas sûr que la fécondité qu'il se donne parce qu'il fait du mal, que ce soit la fécondité à laquelle il est appelé naturellement. Donc, il y aura du travail à faire pour la guérison, pour la réparation, pour la rédemption. Ben, il reste du travail à faire. Il va falloir qu'on s'en reparle à notre prochaine rencontre.

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0: Bienvenue à Question d'aujourd'hui, émission qui vous est présentée par l'Office de catéchèse du Québec en collaboration avec Radio-VM et Radio-Galilée. Au micro, Renaud Grégoire. Sans doute plusieurs parmi vous avaient eu cette expérience d'accompagner un parent, un conjoint, un ami, peut-être même un enfant dans les derniers moments de sa vie. Et c'est ce thème que nous allons aborder avec Monseigneur Alain Faubert, qui a gentiment accepté notre invitation pour parler des pistes d'accompagnement pastoral des personnes en fin de vie. Monseigneur Alain Faubert, merci beaucoup.
1: Ça me fait vraiment plaisir. Puis c'est un sujet qui me passionne tellement, puis qui me touche de près aussi parce que j'ai eu l'occasion, il y a tout récemment, là, d'accompagner mon père avec toute notre famille là, dans la mort, vers la mort. Et puis ça a été une expérience pleine de lumière. Fait que il y a ça aussi là, qui me prend au cœur alors qu'on vit ce moment de rencontre. Donc, merci de me donner l'occasion de témoigner, puis en même temps, de partager les perspectives de ce document-là de l'Assemblée des évêques du Québec, là, qui a été publié officiellement le 11 février, en journée des malades, et puis de Marie Notre-Dame de Lourdes. Alors, on est très fiers là, de l'offrir comme un outil de réflexion, d'approfondissement, pour qu'on puisse ensemble aller plus loin là, dans l'accompagnement pastoral, plein de compassion, là, des personnes qui cheminent là, jusqu'au bout de leur vie, puis qui nous demandent de les aider.
0: Merci dans ce contexte d'accepter cette entrevue et je pense que votre expérience ainsi que les pistes d'accompagnement pastoral vont être très éclairants pour des gens qui posent des questions. Mais quelques mots quand même sur vous, Monseigneur Alain Faubert, vous êtes évêque de Valleyfield.
1: Exactement.
0: Ben, parlez-nous un peu de votre diocèse.
1: Ben, écoutez, je suis heureux de vous parler du diocèse là, de cette belle grande région qu'on appelle le Suroît, c'est-à-dire le sud-ouest de notre belle province du Québec. Donc, une région frontalière, une région aux frontières avec nos amis voisins des États-Unis, nos amis voisins de l'Ontario, ajoutés donc à la grande cité, à la grande métropole de Montréal. C'est un terrain fascinant. Une histoire là, depuis 1892 que ce diocèse-là existe autour de la ville de Salaberry-de-Valleyfield, mais aussi de municipalités et de villes très en grande expansion démographique comme Châteauguay, comme Pincourt, à l'Île-Perrault, Vaudreuil-Dorion, jusqu'à bon Rigaud et puis ben dans l'autre sens jusqu'à Hemingford, et puis qui inclut aussi la très belle réalité de nos frères et sœurs autochtones là, de la réserve d'Akwesasne, donc de la communauté catholique de Saint-Régis. Une réalité de plus en plus diversifiée au plan culturel. C'est un super défi d'Église là, de se rencontrer et de découvrir ben, que depuis le début, en fait, il y a une diversité culturelle avec la présence des Irlandais, mais de plus en plus des Camerounais, des gens, des Philippinos, des Latinos, bien sûr, avec les travailleurs saisonniers qui sont là. Donc, des réalités très, très diversifiées, des enjeux de société là, que nous, on vit, aux premières loges, l'enjeu donc des travailleurs saisonnier, l'enjeu des demandeurs d'asile, puisque le fameux chemin Roxham, c'est un peu la limite entre le diocèse de Valleyfield et le diocèse de Saint-Jean-Longueuil à côté. Donc, voyez-vous, des défis importants, la grande transformation là, de l'urbanité qui arrive de plus en plus dans des coins ruraux. Donc, on a beaucoup de rurbanité. Donc,
0: de rurbanité, c'est un nouveau mot?
1: Non, mais en fait, ça fait longtemps qu'on parle de contexte rurbain. C'est un peu le mix du rural et de l'urbain. Et puis, de plus en plus d'arrivants. Donc, on a une démographie en explosion. Là. Comme dit une de mes collaboratrices, les gens ont trouvé le pont de l'île aux Tourtes, le pont de Lavin, le pont Mercier. Donc, il y a de plus en plus de jeunes familles qui s'installent dans la région. Donc, ça crée des défis je dirais, une Église qui a vécu quand même avec aussi la pandémie puis les dernières années, des appauvrissements au niveau de son équipement pastoral puis du personnel pastoral, là, des artisans d'Évangile là, qui sont capables justement de répondre présent et de continuer là, à porter l'Évangile. Alors, grand défi d'aider les gens à découvrir la présence du Christ ressuscité au cœur de leur vie. Pas juste donc une série de valeurs ou d'enseignements, mais vraiment la présence du Christ qui nous précède justement auprès des plus fragiles, auprès des mourants.
0: Mais justement, nous allons parler de ce document absolument formidable. qui a été publié par l'Assemblée des évêques catholiques du Québec. Quelques mots d'abord sur l'Assemblée des évêques catholiques du Québec. Ça regroupe les évêques du Québec.
1: Ça regroupe effectivement tous les évêques catholiques du Québec, les 17 ou 18 diocèses, là, pardonnez mon imprécision en ce moment, mais donc il y a des évêques là, dans tous les coins du Québec. Il y a 5 provinces ecclésiastiques, c'est-à-dire 5 mini-regroupements à l'intérieur de ce grand regroupement de l'Assemblée régionale, à l'intérieur de la grande conférence épiscopale canadienne. Donc, l'Assemblée des évêques, c'est un organe de concertation, c'est un service qui permet à l'ensemble des évêques, là, puis à l'ensemble, je dirais, des artisans d'évangile qui sont dans l'environnement des évêques, hein, qui aident les évêques dans le ministère qu'ils ont là, de communion à l'intérieur de leur église, puis de communion entre les églises. C'est ça qui est hyper important. T'sais, un évêque, c'est pas seulement un chef d'église locale, c'est aussi le pont, le lien avec les autres églises, bien sûr avec le pape, mais avec les autres églises, et à commencer par les églises d'une même région, d'une même province ecclésiastique, puis de la même région. Puis au Québec, on a cette chance-là, dans un sens, d'avoir une assemblée régionale avec des évêques qui se rencontrent régulièrement, avec des collaborateurs et des collaboratrices là, qui aident à réfléchir, puis qui aident justement à trouver les pistes pour mieux rendre compte de l'Évangile dans notre terre québécoise. Là. Il y a une grande assemblée missionnaire qui se prépare pour l'automne, ça pourrait être l'objet d'un autre rendez-vous. Mais pour dire, là, ils nous pressent d'annoncer l'Évangile aujourd'hui. Il y a de grandes transformations qui ont touché et l'Église et la société. Comment on fait face pour être vraiment fidèle? C'est pas nécessairement de reproduire le passé tel quel, c'est d'être dans une fidélité créatrice qui répond aux appels de l'Esprit aujourd'hui. Et puis, ben voilà, le document que nous proposons, c'est ça. Parce que le terrain a tellement changé avec tout ce qui s'est développé au niveau des techniques médicales pour accompagner les personnes en fin de vie, les soins palliatifs, ce qu'on a appelé l'aide médicale à mourir. On conteste, nous, le terme parce que c'est pas un acte médical et c'est du suicide assisté ou c'est de l'euthanasie plutôt. Donc, nous, on regarde ça puis on se dit qu'est-ce qui est en jeu ici là, au niveau de la dignité des personnes. Puis comme tout, là. Notre critère le plus fondamental, comme vous le savez sans doute, c'est le Christ. C'est comment Jésus, puis la Bible, c'est pas un livre de recettes, l'Évangile non plus, mais comment est-ce qu'on peut deviner que Jésus se situe par rapport à ces enjeux de dignité des personnes là, qui sont dans des situations de grande fragilité. Et voilà le document qui nous propose simplement. Si vous lisez, c'est pas très long, c'est 35 pages, mais j'allais dire c'est écrit gros, avec l'idée là, tu sais, qu'il y a des endroits pour justement noter. C'est ce qui est le fun, c'est que c'est un outil de travail. Puis ce que vous allez voir effectivement, c'est ça. C'est la proposition, c'est de regarder le Christ lui-même, de regarder comment lui-même, qui se cache un peu derrière la figure d'ailleurs du bon samaritain, qu'il a utilisé comme parabole de se faire proche des autres, là, et donc qui nous invite, chrétiens, chrétiennes, québécois, québécoises, que ce soit sur la base individuelle ou sur la base là, des communautés de foi que sont nos paroisses, nos communautés locales, de se rendre présent, de répondre présent à l'appel de nos frères et de nos sœurs, là, qui, des fois, vont crier de toutes sortes de manières, là, « Hey, je suis en train de mourir, qu'est-ce qui se passe? » Puis qui ont toutes sortes de questions, puis qui ont toutes sortes de besoins. Et donc, le document est un outil, c'est pas le dernier, c'est pas le premier mot. Si vous visitez les annexes de ce document-là de 35 pages, il y a l'historique de tout ce que les évêques au Québec ont pu mettre en avant pour poser des questions, pour accompagner la société dans les réflexions qui se faisaient ces dernières décennies autour de la fin de la vie et de comment on fait ça dans la dignité. Alors, tout le monde est pour la dignité, mais peut-être qu'on n'a pas tous la même vision de cette dignité que nous considérons chrétiens, catholiques, une dignité inaliénable, que tu peux pas enlever, que tu peux pas perdre. Tu peux la perdre de vue. Tu peux ne plus l'avoir chez toi, tu peux ne plus l'avoir chez ton père, ta mère qui est en train de mourir là, avec sa couche puis tout. Mais tu ne la perds pas. Et tout le défi de ne jamais perdre de vue, d'avoir constamment cette conversion du regard qui nous aide à nous situer en vérité, parce qu'on est toujours fragile. On est fragile du début à la fin de notre vie. Fait que c'est pas en fin de vie, quand tu serais fragile, que tu perds ta dignité. Tu l'as tout le temps, ta dignité. Mais il faut qu'on aille à la rencontre de cette fragilité-là pour aider, pour donner une qualité de présence et une qualité de vie aussi par notre présence. Soutenir la qualité et la dignité de la vie des personnes qui sont en perte d'autonomie, qui sont en perte de cette qualité-là, puis qui perdent peut-être des points de repère, puis qui disent peut-être parfois, ben moi, je veux pas déranger. Ben nous, on arrive à dire, ben peut-être qu'il y a quelque chose de bien à ce que tu nous déranges, mon frère, ma sœur, toi qui es en fin de parcours, parce que ça nous situe dans la vérité aussi, puis ça nous aide à poser des gestes qui vont t'aider, mais qui nous aident aussi à nous situer en vérité. Alors, c'est tout le défi de cet accompagnement compatissant. La clé du document se trouve autour de ces deux mots-là. Accompagner, qui est pas taper sa tête des gens, qui est être présent, qui est être dialogue, qui est être écoute. Et la compassion, qui est vraiment l'attitude spirituelle qui est incarnée par le Christ et que le Christ met en scène à travers la figure très belle du bon samaritain. Donc, d'être dans une disposition d'une telle proximité qu'effectivement, la souffrance de l'autre, sans dire qu'on l'absorbe, ben on se rend en syntonie avec elle, puis on essaie d'aller plus loin dans l'écoute, justement. Ça nous permet d'aller plus loin dans l'écoute, puis des fois, de répondre, ou enfin pas de répondre, mais d'entendre les questions derrière les questions. Je veux plus vivre. Je veux pas déranger.
0: Qu'est-ce qu'on fait devant ces questions-là? Qu'est-ce que vous proposez comme piste?
1: Ben voilà, ce document-là, là, c'est clair que, premièrement, on peut dire qu'il s'adresse à plusieurs catégories de personnes. On va dire, par exemple, qu'il s'adresse là à monsieur et madame qui veulent, parce que t'as des proches aidants, puis là, l'accompagnement pastoral, peut-être qu'on va se dire, c'est peut-être quelque chose d'un petit peu plus qualifié en termes d'accompagnement chrétien qu'une présence là de solidarité ou de fraternité parce que mon père, ma mère est là en train de souffrir. Cet accompagnement-là des proches aidants, quand on lui donne une dimension chrétienne et qu'on essaie de voir jusqu'à quel point on peut être en accompagnement pastoral, ben il y a des personnes, donc monsieur, madame, tout le monde qui peuvent en profiter. Il y a les intervenants pastoraux qui peuvent en profiter, puis il y a les communautés chrétiennes qui peuvent en profiter. Fait que il y a plusieurs, il s'adresse à plusieurs personnes ce document-là. Je pourrais même rajouter une quatrième catégorie de personnes, c'est qu'il s'adresse aussi à la société québécoise, parce que au-delà de ce qu'on a à faire comme accompagnement, nous comme communauté de foi, puis comme chrétiens, chrétiennes engagés qui voulons répondre présent, il y a quand même des questions posées à notre société. Alors ce document-là, il va aussi vers ça. Donc l'accompagnement pastoral comme tel, c'est l'accompagnement, le mot accompagnement, c'est marcher avec, c'est être présent, c'est être en écoute, et l'accompagnement pastoral, c'est proposer dans une écoute simple, je dirais le kérigme, la base là, de ce qu'on croit nous
0: le
1: chrétiens.
0: Le kérigme.
1: Oui, c'est la base. Tu sais, c'est le cri original de Jésus là, qui dit, là, hey, il y a une bonne nouvelle. C'est ça le kérigme. C'est le cri original de Jésus qui dit, hey, gang, là, écoutez-moi, il y a une bonne nouvelle. Dieu, il est de notre bord. Dieu, il t'aime. Puis Jésus va l'incarner tellement, cet amour de Dieu-là, qu'il va aller jusqu'à donner sa vie pour nous. Fait que tu sais, d'arriver devant quelqu'un et dire, hey, il y a un bon Dieu pour toi. Oui, mais je suis pas parfait. Il y a un bon Dieu pour toi. Oui, mais j'ai demandé l'aide à mourir. Il y a un bon Dieu pour toi. Et donc, de refuser, nous comme chrétiens, là, d'abandonner quelqu'un sur la base d'un jugement qu'on ferait. Non, pas de jugement. On est là, on répond présent, on va jusqu'au bout de ce qu'on est capable de faire avec les personnes. Simplement, doucement, toujours en attention aux besoins réels, pas dans un programme de choses que moi j'ai besoin de dire, mais d'offrir, si besoin est, la réponse chrétienne et proposer aux personnes justement de vivre ces derniers moments-là avec le Christ, dans le Christ et dans la prière pleine d'espérance en la résurrection que le Christ a inaugurée.

0: En compagnie de Mgr Alain Faubert, nous parlons du document « Pistes d'accompagnement pastoral des personnes en fin de vie ». Il y a plusieurs éléments que vous avez mentionnés dans la première partie de l'émission, Mgr Faubert. D'abord, il y a une distinction que vous faites très clairement entre soins palliatifs et aide médicale à mourir. Pouvez-vous là-dessus nous éclairer la perspective des évêques du Québec?
1: C'est-à-dire que nous, d'emblée, ce qu'on se dit, c'est les soins palliatifs, c'est une approche qui respecte l'ensemble de la personne humaine. C'est une approche de vraiment intégrale de l'ensemble de la personne humaine. Donc, c'est une approche multidisciplinaire qui a au cœur là, la dignité intrinsèque, la dignité là, inviolable, inaliénable, la dignité que tu peux pas perdre là, d'une personne en fin de vie et qui propose sans allonger ni sans abréger, qui propose d'accompagner en douceur. L'image qui me venait, là, parce que on accompagnait mon père dernièrement, c'est de prendre quelqu'un là, puis tranquillement, quand la personne tombe sur le dos, là, d'être là en arrière, là, puis de l'accompagner doucement vers le sol, plutôt que de provoquer sa chute parce qu'il l'aurait demandé. Mais c'est vraiment donc d'être présent. Je dis, on n'est pas dans une approche tout ou rien ici, mais on se dit que ça donne les meilleures chances, ça donne les meilleures possibilités pour aider quelqu'un à vivre de manière pleinement humaine ces derniers moments de vie, puis d'aider aussi les personnes qui l'accompagnent à vivre ça avec le moins de violence possible, parce qu'on se doute pas qu'il puisse y avoir dans ces moments-là quelque chose de violent à accueillir, quelle que soit la mort qui nous attend, quelque chose de violent à accueillir pour les personnes qui vont devoir laisser aller quelqu'un dans la mort. Et donc, on croit que les soins palliatifs doivent être développés. Et donc, au Québec, on s'inquiète, et c'est peut-être là une interpellation que ce document-là, sans prendre à partie le gouvernement, c'est une interpellation qu'on s'est dit, ah, coudonc, vous avez fait des super belles consultations sur les soins de fin de vie, vous avez dit les soins palliatifs puis l'aide à mourir, bravo, la continuité des soins ou un continuum de soins. Puis là, ce qu'on voit, c'est que il y a bien des ressources qui sont très disponibles pour l'aide à mourir. Mais du côté des soins palliatifs, là, il y a un accès là très très très limité. Puis on se pose des questions là-dessus. Donc, quels sont nos choix de société par rapport à ça? Puis donc, est-ce qu'on permet vraiment à des gens qui sont en fin de vie là d'entrer dans cette démarche-là douce, respectueuse que sont les soins palliatifs, et donc de pas les forcer dans des choix du genre, on va choisir d'aller mourir parce que de toute manière, il n'y a rien d'autre. Et puis, on présente ça d'emblée. Non, d'emblée, là, présentons donc ce qui est le plus riche. Puis, ce qui est le plus riche, puis ce qui est le plus humain, ce sont des soins palliatifs, là, avec toute une équipe, là, qui sait, en tout cas, moi, ce que j'ai vu dans les maisons de soins palliatifs, puis aussi à l'hôpital, c'est du monde qui savent comment faire, là, puis qui ont vraiment une approche en douceur, puis qui aident vraiment et les familles et les personnes mourantes à cheminer.
0: Mgr Faubert, si quelqu'un dans ma famille, quelqu'un dans mon entourage choisit l'aide médicale à mourir, est-ce qu'on peut quand même accompagner pastoralement cette personne?
1: Tout à fait.
0: Ou il faut vraiment dire je suis pas capable.
1: Mon Dieu. Et c'est ça, là, il y a quelque chose au cœur du document. C'est pas est-ce qu'on peut, c'est on doit. Mais enfin, on doit. T'sais, dans le sens, là, répondons présent. C'est attention là, t'sais, de penser que nous autres, on est une église là, qui accompagnerait seulement des gens là, qui seraient dans des démarches parfaites et tout. Non, on est tous en chemin, on a tous nos questions. Puis il y a des gens qui sont peut-être pour mille raisons rendus à dire, bon, mais là, moi, j'en peux plus. En considérant ça, au lieu de considérer, par exemple, une approche palliative ou un refus de soins là, qui avec les soins palliatifs, les amène doucement dans la mort, ben disent, moi, je veux l'aide à mourir. Non, faut voir comment on est capable d'accompagner. Bien sûr, là, il y a peut-être des intervenants et des intervenantes, il y a peut-être des membres des familles ou des proches qui se sentent moins capables dans ce contexte-là d'accompagner, mais c'est sûr que l'interpellation qu'on reçoit, c'est non, tâchons autant que possible de répondre présent à ces demandes-là, si la personne demande un accompagnement. Jamais s'imposer, jamais s'imposer, mais répondre présent. Et de fait, là, c'est pas est-ce qu'on doit, c'est pas si. C'est qu'après ça devient oui et comment. Et donc, justement, en étant là de manière absolument fraternelle, toujours en présentant le visage du Dieu sauveur. Toujours. Et là, il y a un enjeu, là. C'est pas le bon Dieu va te punir, là. C'est toujours représenter ce visage-là d'un Dieu plein de compassion qui se déploie là sur le visage du Christ. Le visage de la miséricorde, disait le pape François, qui resplendit sur le visage du Christ.
0: Est-ce qu'il n'y a pas un rôle que la communauté chrétienne peut jouer pour soutenir justement des personnes qui auraient accompagné leurs parents, leurs conjointes, même des enfants qui ont vécu le grand passage? Est-ce que la communauté n'a pas un rôle à jouer avant et après?
1: Il y a, là, c'est une question hyper importante parce que il y a beaucoup à faire, puis on n'est pas justement en train de taper sur la tête du monde en disant, là, il y a qu'à faire ci, il y a qu'à faire ça. On sait tous les défis que ça représente pour une communauté chrétienne. De se reconnaître là comme protagoniste, de se reconnaître comme une actrice, comme communauté là d'accompagnement des familles qui vivent le passage d'un de leurs proches, de leur donner, par exemple, accès à des moments de prière, créer des équipes. Puis, ce qui est intéressant, là, c'est quitter peut-être le modèle un peu clérical, bureaucratique, qui dit, ah, on a quelqu'un, là, à l'hôpital qui est un aumônier qui va se... On n'a plus ça, là. On a des intervenants en soins spirituels qui sont, je veux pas dire, ils sont non dénominationnels. Ça veut dire qu'ils interviennent plus au nom d'une foi. Ils sont là pour des besoins spirituels. Mais les besoins spirituels, confessionnels, religieux, là. Moi, je veux prier. Je veux prier le Christ. Je veux prier la Vierge Marie. Je veux avoir les sacrements. Je veux profiter, là, on le met en scène dans le document, là, le plus tôt possible, de profiter de ce sacrement des malades, qui est pas le sacrement des mourants, qui est le sacrement des malades d'abord et avant tout, pour les aider à passer à travers des maladies potentiellement mortelles ou des maladies graves, mais qui vont pas nécessairement mener à la mort. Oui, il y a le cas ultime de l'onction en fin de vie. Mais donc, comment est-ce que les communautés et les pasteurs et les ministres de ces communautés-là se reconnaissent protagonistes, plutôt que d'être dans un modèle qui dit, bon, ben là, il y a quelqu'un qui s'en occupe, où est-ce que je signe mon chèque pour que la personne continue à s'en occuper? Là, on n'a plus ça, là. Et donc, on est tous, puis là, c'est pas de blâmer personne, parce que on est tous en éveil de cette nouvelle réalité sociale où on ne peut plus compter sur le gouvernement puis les ressources gouvernementales pour donner, peut-être qu'on pourrait contester ça, mais pour donner des soins spirituel, confessionnel, pour répondre aux besoins religieux des gens, pas juste de la spiritualité, mais des besoins religieux. C'est bon, la spiritualité. On n'est pas dans le tout ou rien ici, là. Les intervenants en soins spirituels font une super job. Mais un moment donné, est-ce que comme communauté de foi, on se reconnaît responsable des membres qui sont au loin? Là, on va dire, oui, mais les gens qui sont à l'hôpital, à Nolaberge, qu'est-ce qu'ils connaissent, la communauté de Saint-Joachim de Châteauguay, par exemple? Ben, c'est pas grave, ça. La communauté de Saint-Joachim de Châteauguay, es-tu capable de reconnaître là, qu'il y a du monde là à l'hôpital à Nolaberge qui sont des chrétiens catholiques, là, puis qui, n'ayant peut-être pas choisi, sont des paroissiens là, d'adoption, puis comment est-ce qu'on on est présent à leurs besoins? Il y a énormément à faire. C'est pas évident. Ça implique des choix. Ça implique de la formation. Ça implique de la responsabilité baptismale reconnue à tous. Puis ça implique peut-être de reconnaître que certains ont des charismes qu'on veut mettre en lumière, puis qu'on veut soutenir là, par la reconnaissance puis de la formation. Donc, il y a beaucoup à faire. Le dernier petit chapitre 6 là, sur la co-responsabilité là-dedans met en scène ces immenses défis. Moi, je me dis, commençons. On est avec ce document-là en train de mettre des blocs de construction. Il y a à la fin de chacun des six chapitres, il y a une section là pour reprendre des questions et tout. Moi, je me dis peut-être qu'à un moment donné, dans une perspective synodale, on va pouvoir réaccueillir du côté des évêques et de l'Église au Québec cet immense appel là, qui nous arrive par nos frères et sœurs et porter le ballon plus loin, aller plus loin dans notre réflexion puis dans notre réponse surtout de compassion et d'amour pour les personnes en fin de vie.
0: Monseigneur Faubert, est-ce que le sacrement des malades, qui n'est pas l'extrême onction, là, comme vous l'avez bien expliqué, qui est un sacrement pour les personnes qui voudraient vivre une rencontre avec le Christ dans la maladie, est-ce qu'il est un peu ignoré ou pas assez offert?
1: Bien, tout à fait. Tout à fait. Puis c'est une question qu'on se pose. C'est sûr qu'on a moins de prêtres pour l'offrir. C'est un sacrement qui doit être présidé par un prêtre qui célèbre avec les autres, mais qui doit présider ce sacrement-là. Donc effectivement, là, il y a moins de possibilités ou il y a moins d'initiatives. Mais je crois qu'il y a quand même des choses qui sont très belles, qui se font des fois autour du 11 février. Il y a des communautés, par exemple, qui offrent le dimanche autour du 11 février des rendez-vous pour les personnes malades des communautés.
0: Le 11 février étant la journée mondiale des malades,
1: Notre-Dame-de-Lourdes. Mais certains vont dire, moi je connais des paroisses puis des communautés qui disent, ouais, mais ça, le 11 février, c'est l'hiver, c'est pas évident. Ben, qui refont ça à une autre date symbolique, le beau temps venu. Ce qui est peut-être moins évident, c'est de répondre à des demandes immédiates et donc de s'équiper comme communauté pour répondre de manière assez rapide là, à des demandes qui vont se présenter au téléphone à quelques heures d'une fin de vie. Ce qui est probablement un des propos importants du document, c'est comment on prend l'initiative, comment on travaille en amont. Pas seulement sur le sacrement des malades, mais sur tout ce qui s'appelle comment est-ce qu'on, comme chrétien, nous on regarde la mort, puis comment on envisage notre propre mort avec le Christ.
0: Justement, Monseigneur Faubert, ma dernière question, mourir comme le Christ. Est-ce qu'on en parle assez? Vivre comme le Christ, on en parle plus.
1: Mais c'est vrai.
0: Parce que Saint Paul va en parler, lui.
1: Oui.
0: Regardons celui qui est mort pour nous, pour que nous puissions vivre.
1: Oui. Ben, j'aimerais pointer, puis là, je veux donner un petit peu l'eau à la bouche là, à nos auditeurs. T'sais, lisez ce fameux document de l'Assemblée des évêques là, sur les pistes d'accompagnement pastoral en fin de vie. Puis vous allez trouver un paquet de petits liens vers d'autres ressources, et en particulier « Approcher la mort avec le Christ », qui est une ressource en 5-6 vidéos et qui aide beaucoup là, à vivre là, une réflexion avec des témoignages. C'est super bon parce que les témoignages, c'est béton. Là, c'est pas juste un enseignement, c'est des gens qui ont vécu, qui sont passés par là avec des proches puis qui nous enseignent à la fois par leur expérience puis par leur réflexion. Et donc, effectivement, approcher la mort avec le Christ et mourir comme le Christ, je dirais que c'est mourir donc dans la confiance, c'est mourir dans l'abandon amoureux. Moi, je pense toujours à ce poème là, d'une carmélite, là, un amour matin. Je sais pas tout sur la mort, je sais pas tout sur ce passage-là. J'ai bien un frisson au moment de franchir le mur, mais je sais qu'un amour m'attend. Donc ça, c'est extrêmement important, puis on va continuer à travailler là-dessus.
0: Monseigneur Alain Faubert, un grand merci de nous avoir parlé de ce document et de votre expérience aussi. Le document, je rappelle le titre, « Piste d'action pastorale des personnes en fin de vie ». Merci beaucoup d'avoir été à Question d'aujourd'hui.
1: Ça me fait extrêmement plaisir. Merci beaucoup.
0: 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Merci à Yannick Caron pour Radio Galilée et Lisandre Duplé pour Radio VM. Merci à vous pour votre écoute, votre présence. Au micro, Renaud Grégoire, et je vous dis à bientôt.

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0: Bonjour et bienvenue à Vision d'Histoire. Je m'appelle Martine Dumais, il me fait plaisir de vous retrouver. Aujourd'hui, vous entendrez la dernière partie d'un entretien que nous a accordé le professeur Hervé Englebert de l'Université Paris-Ouest Nanterre-la-Défense.
1: Celui qui va faire la grande rupture en 1971, c'est Peter Brown avec son livre sur le monde de l'Antiquité tardive. D'abord parce que ça va populariser le terme et puis parce que ça va également insister sur le fait que l'Antiquité tardive est au fond une époque positive et pas du tout négative. Et le troisième point que va apporter Brown, et ça c'est le point en fait le plus important et qui est le plus discuté depuis 45 ans, c'est que le Bas-Empire, ou même l'Antiquité tardive dans le sens de Marou, était une période qui, en gros, commençait

0: fin 3e siècle qui se terminait, disons, au début du 7e siècle. Donc de 280 à 630, 640 environ. Pour Peter Brown, ça commence plus tôt et ça se termine plus tard. Donc ça commence vers 200 ou 250 et ça se termine vers 750 ou 800. Ce qui fait que depuis en fait 40 ans, on a deux. Tout le monde a accepté le terme d'antiquité tardive, mais si j'ose dire, il y en a deux. Il y a une longue antiquité tardive et une antiquité tardive courte. Et ce ne sont pas les mêmes modèles, et ce ne sont pas les mêmes historiens, et il y a de gros débats pour savoir si on doit penser l'antiquité tardive comme une période plus courte ou plus longue, même si tout le monde est d'accord pour penser qu'il y a bien une antiquité tardive. Donc ce problème sur la chronologie aujourd'hui n'est toujours pas résolu. Il s'est greffé depuis 15 ans un autre problème, qui est celui de la spatialité du monde de l'antiquité tardive. Est-ce que le monde de l'antiquité tardive, c'est seulement l'Empire romain ? Ou bien est-ce qu'il faut l'étendre à tout le Proche-Orient, c'est-à-dire en réalité à tout l'Empire perse-sassanide, c'est-à-dire ce qui correspondrait aujourd'hui à l'Irak et à l'Iran ? Ce qui fait que dans ces cas-là, on a une spatialité beaucoup plus vaste et qui correspondrait à peu près à l'espace de l'Empire Omeyyade ensuite, lors de la conquête musulmane.
1: Et dans cette popularité, à partir des années 70-80, du terme antiquité tardive, est-ce qu'il y a des communautés d'historiens liées, je veux dire, bon, exemple, est-ce que les anglo-saxons ont été parmi ceux qui ont été les premiers à populariser les choses, ou les gens, les historiens allemands, etc., parce que vous avez nommé Marou, mais Marou a fait un peu bande à part en France, je crois, non?
0: Alors, le terme, l'idée, le concept, si vous voulez, d'antiquité tardive, lancé par Peter Brown, a eu un succès tout à fait impressionnant, si vous voulez, en termes de sociologie académique. À savoir que depuis 40 ans, on a créé des dizaines de chaires, on a publié des centaines de livres. Enfin, je veux dire, c'est un vrai succès de commercial, si vous voulez, l'antiquité tardive. Alors la question, c'est de savoir pourquoi. Bon, il y a le talent propre de Brown, c'est indiscutable, mais ça ne suffit pas, si vous voulez. En fait, en grande partie, et comme toujours, le succès est dû à de mauvaises raisons. Le succès de l'Antiquité tardive comme concept a eu lieu en Amérique du Nord et en Europe pour des raisons différentes et qui, dans les deux cas, sont des raisons contemporaines, psychologiques et fausses, évidemment. Alors, aux États-Unis, c'est fondamentalement parce que Brown proposait un monde où les aspects culturels étaient les plus importants, et où l'essentiel était les échanges, les dialogues, ce genre de choses. Il y avait, dans l'Antiquité tardive, selon Brown, il y avait des Juifs, il y avait des Manichéens, il y avait des chrétiens, il y avait des païens, tout ça discutait, tout ça, etc. Et disons que c'était un bon modèle pour penser le multiculturalisme américain. C'est-à-dire qu'en fait, les gens aux États-Unis ont pu se dire « Ce que nous essayons de faire aujourd'hui a du sens, parce que ça a déjà existé autrefois, et que donc l'Antiquité tardive est le miroir de notre temps. »
1: Vous qui avez échangé avec Peter Brown, est-ce qu'il lui pensait comme ça, ou si on a utilisé son modèle?
0: Non, Brown est beaucoup plus intelligent que ceux qui le lisent. Ça, il n'y a pas photo.
1: Et donc, ça, c'est pour les États-Unis?
0: Oui. Et alors, du côté européen, ça a été un autre raisonnement. C'était... Ah ben l'Antiquité tardive, cette époque où les Germains et les Romains, évidemment, ont cohabité. Ben, au moment où on essayait de construire l'Europe sur la réconciliation franco-allemande, c'était du pain béni. Et donc, si vous voulez, de part et d'autre de l'Atlantique, pour des raisons mais totalement contemporaines, on s'est emparé du concept parce qu'on a cru, faussement évidemment, on a cru que l'Antiquité tardive, au fond, était quelque part une anticipation de notre modernité.
1: Mais encore une fois, professeur Gabert, ça nous parle de nous, alors, tout ce que vous nous dites là, plus que peut-être d'hier.
0: Oui, c'est le gros problème des gens, c'est que les gens font de l'histoire en pensant au présent plutôt qu'en pensant au passé. Alors, fondamentalement, l'histoire, c'est pas seulement une connaissance sur le passé, mais c'est une manière philosophique de vivre le présent.
1: Il y a un livre qui est paru dans le monde anglo-saxon il y a quelque temps et qui remettait de façon très, très forte cette notion, remettait en cause la notion d'antiquité tardive en disant qu'on avait un petit peu glorifié, montré trop les bons côtés de cette période-là et qui voulait faire revenir le balancier. Est-ce que c'est symptomatique de quelque chose qui arrive ou...
0: Bon, en fait, l'origine de ce mouvement remonte en 1999 à un article écrit par un des meilleurs historiens italiens, qui s'appelle Andrea Gherardina, qui a écrit un article qui s'appelait « Explosione del tardo antico », donc l'explosion de l'antiquité tardive, où il tirait au bazooka, c'est un article volontairement polémique, sur la notion justement d'antiquité tardive, positive et longue, développée par Brown, mais surtout par ses épigones qui étaient moins bons que lui. Et cet article est très important parce qu'il pose d'excellentes questions auxquelles on n'a pas vraiment apporté de réponse depuis 15 ans. Alors, il y a quand même effectivement des gens qui ont commencé à critiquer l'idée d'une antiquité tardive trop longue, c'est-à-dire qui insiste trop sur les continuités et qui, du coup, omet les ruptures liées aux invasions, à la peste de Justinien, au déclin du commerce méditerranéen, ce genre de choses, qui sont quand même des choses tout à fait importantes. Et vous avez eu depuis 2005... effectivement, quelques ouvrages qui ont fait ça. Alors, ce sont des ouvrages qui ont été publiés à Oxford. Les collègues qui ont effectivement apporté des arguments, leurs arguments sont réellement recevables. Et effectivement, il n'est pas évident de supposer qu'il y a une longue late antiquity et que la continuité s'impose. C'est un problème qui n'est pas totalement résolu aujourd'hui. Ce que je peux simplement vous dire, c'est qu'à Jinan, par exemple, il y a 15 jours, tous les intervenants ont en fait défendu une antiquité tardive courte. C'est-à-dire qu'il va contre le modèle, disons, de la nouvelle orthodoxie d'une antiquité tardive longue, spontanée aujourd'hui. Il y a 15 jours, personne n'y croyait, si vous voulez. Donc il est tout à fait possible que l'on va remettre ça en... Mais si jamais on remet donc ça en cause, on ne fera en fait que retrouver la position de Mazzarino et de Marou des années 40. Hein. Faut pas croire que ça sera non plus... Alors, c'est pas... Néanmoins, il y a eu des progrès des connaissances et des problématiques. Donc, ce n'est pas un retour du Late Roman. Ce n'est pas un retour du Bas-Empire. Ce sera effectivement une nouvelle antiquité tardive, mais qui sera courte.
1: Et qui fera plus consensus.
0: Ça, on verra. Une chose à la fois. Ce n'est pas parce que ça commence à se dégager que ça va être accepté par tout le monde. Parce qu'évidemment, si jamais ça se développe, vous comprenez que ça va quand même poser des problèmes du point de vue institutionnel, que ce soit pour le centre d'Oxford ou que ce soit pour le Journal of Late Antiquity. Si on commence à leur dire, vous savez, c'est bien gentil, mais ça ne tient pas debout vos théories, ça va leur poser des problèmes psychologiques.

0: Vous avez, dans un de vos écrits sur l'Antiquité tardive, sur l'historiographie de l'Antiquité tardive, écrit « Il s'agit d'une période où on inventa une nouvelle conception du monde et des relations sociales inédites entre les humains et avec le sacré. » J'aimerais ça que vous preniez 2 minutes pour m'expliquer ça, parce que je trouve que ça résume assez bien certains aspects de l'Antiquité tardive.
1: Alors, les relations sociales inédites entre les humains et avec le sacré, c'est pas de moi, c'est de Brown. Donc ça, il faut rendre à César ce qui lui appartient. Brown a non seulement décrit l'Antiquité tardive en 71 dans son livre, mais il a essayé ensuite en 78, dans un livre qui s'appelle en français « Genèse de l'Antiquité tardive », il a essayé de donner une définition. Et Brown en a proposé une qui, à mon avis, n'est pas suffisante, mais peu importe, il est quand même le seul jusqu'ici à avoir essayé. Donc, si vous voulez, il faut bien réfléchir là-dessus. Et l'idée de Brown, c'était qu'en fait, l'Antiquité tardive se caractérisait par une évolution du sens du sacré. Que le sens du sacré dans le monde classique, et donc, entre guillemets, païen, était lié en fait au lieu. Le sacré était lié à des lieux, à des sanctuaires, à des temples, etc. Tandis que le sacré, chez les chrétiens, mais pas seulement, parce que c'est également vrai chez les néoplatoniciens, donc c'est bien un phénomène religieux qui transcende, dont le christianisme est le principal représentant de cette nouvelle tendance religieuse, mais il n'est pas la seule, simplement historiquement, c'est lui qui l'emportera à un moment donné. Et donc le sacré, à partir des années 250 environ, 200 ou 250, en fait, se concentrerait non plus sur des lieux, mais sur des personnes. Et c'est la théorie du Holy Man, mais le Holy Man de Peter Brown, en fait, n'est que la traduction anglaise du Theos Aner en grec, à savoir de l'homme divin. Et selon Brown, ce serait ce déplacement de la conception du sacré depuis des lieux jusqu'à des personnes vivantes, des saints thaumaturges, par exemple, comme saint Martin, ou ce genre de choses, ou bien des personnes mortes, le culte des reliques, qui effectivement serait la principale marque de l'Antiquité tardive. Alors, c'est une hypothèse intéressante, c'est pas suffisant, ne serait-ce que parce que ça pose un problème, vu que l'islam rejette ça, et que dans une Antiquité tardive longue, il faut bien intégrer l'islam, donc là, ça pose problème, ça devient même contradictoire, mais disons que ça fait partie des aspects effectivement importants et intéressants. Disons, c'est à intégrer dans une réflexion plus globale, mais ça fait partie des nouveaux aspects de la conception du monde, si vous voulez, cet aspect-là particulièrement, mais bon, il y en a d'autres après, évidemment.
0: Professeur Englebert, vous venez de publier, il y a quelques mois, en 2014, un ouvrage qui a été traité par la critique comme étant intelligent, brillant, captivant. Donc, un ouvrage totalement différent de tout ce qu'on vient de parler, même si ça a été nourri par vos années de réflexion et d'enseignement, qui s'intitule « Le monde, l'histoire, essai sur les histoires universelles ». Comment vous expliquez tout d'un coup, c'est peut-être pas tout d'un coup, il y a peut-être une logique qu'il faut comprendre. Pouvez-vous nous l'expliquer?
1: Alors oui, en fait, c'est pas du tout d'un coup. lorsque j'étais au Mexique, donc il y a très très longtemps, effectivement, j'ai réfléchi sur toute une série de choses et j'avais voulu en fait commencer à écrire quelque chose sur la longue durée, puisque j'étais évidemment très très brodélien, et je suis toujours d'ailleurs. Et je me suis vite rendu compte que j'avais des idées, mais que je ne pouvais pas les démontrer. Parce que tout simplement, je ne savais pas travailler comme un historien. Et qu'avoir des idées, c'est bien, mais les démontrer, c'est beaucoup mieux. Ce qui fait que c'est pour apprendre à démontrer, en fait, en histoire, que j'ai décidé, à ce moment-là, de faire une thèse, etc. Donc, en fait, je n'ai pas fait une thèse pour faire carrière, si vous voulez. J'ai fait une thèse pour apprendre à démontrer en histoire.
0: Puis, est-ce que c'est peut-être une formation scientifique qui vous a amené là?
1: Effectivement, je suis d'origine scientifique. J'ai d'abord fait des mathématiques et de la physique. Et donc, je suis soucieux, très soucieux, de ce qu'est une démonstration, de ce que sont les exigences de la méthode. Et c'est peut-être une spécificité personnelle par rapport à la plupart de mes collègues qui, eux, sont d'origine, disons, littéraire. Et donc, m'étant rendu compte que je ne pouvais guère démontrer mes idées, je me suis dit qu'il fallait bien que j'apprenne à le faire, donc j'ai décidé de faire une thèse, et puis, bon, il se trouve que ça m'a permis, effectivement, de faire carrière, mais ce n'était pas, à la limite, le but premier. Alors, donc, j'ai fait ma thèse, après j'ai fait mon habilitation, après j'ai fait le nouvel Clio qui était la synthèse, et donc après, si vous voulez, 20 ans d'apprentissage, de démonstration en histoire, eh bien, je me suis dit, bon, bah, maintenant, j'ai les moyens de faire, non pas le livre que je voulais faire 20 ans plus tôt, parce que maintenant, je sais très bien que ce n'était pas du tout le bon sujet, mais quelque chose, disons, comme ça. C'est-à-dire quelque chose qui soit à la fois sur la longue durée historique et également sur une vaste spatialité culturelle, puisque, effectivement, en plus de m'intéresser à l'histoire à toutes les époques, et ça, c'est un avantage d'être antiquisant, parce que vous êtes obligé de savoir, évidemment, vous commencez au début, mais vous savez ce qu'il y aura après. Donc, tandis que si vous travaillez sur une époque plus récente, vous n'êtes pas obligé de savoir ce qu'il y a eu avant. Vous êtes antiquisant, vous n'êtes pas obligé d'être préhistorien, mais vous êtes obligé de savoir ce qu'il y a après. Bon. Donc, l'Antiquité, surtout l'Antiquité tardive, parce que l'Antiquité tardive vous oblige à connaître le monde classique, donc la culture classique depuis Homère, et tous les aspects religieux, païens, etc. Mais ça vous donne également, évidemment, accès à la culture chrétienne, ce qui vous permet quand même de comprendre l'essentiel du Moyen-Âge et de l'époque moderne. Quant à l'époque contemporaine, comme on vit dedans, on a quand même quelques notions dessus. Donc, si vous voulez, c'est un très bon emplacement stratégique d'un point de vue chronologique pour avoir un vaste panorama, tout simplement, sur le monde. Comme en plus de ça, j'avais beaucoup voyagé très jeune et j'avais vraiment découvert beaucoup, beaucoup de choses, le fait d'aller lire des choses d'ailleurs, bon, pas toujours dans les langues originales, évidemment, je connais pas toutes les langues du monde, mais bon, en tout cas, d'avoir la curiosité d'aller les lire, et ensuite, éventuellement, d'aller lire des ouvrages plus spécialisés, et de demander conseil à des collègues spécialistes, évidemment, sur des sujets où je n'ai pas accès à la littérature de manière directe, bah, tout ça faisait, disons, que j'étais bien armé pour pouvoir aborder un sujet vaste. Et le sujet, le thème de l'histoire universelle, alors m'était déjà assez familier pour une raison simple, c'est que les chrétiens de l'Antiquité tardive, parce que justement ils avaient dû à un moment donné écrire une histoire du salut, s'étaient inspirés des histoires universelles écrites par les classiques, par les païens. Quelqu'un comme Eusèbe de Césarée est à mettre en parallèle, par exemple, avec Diodore de Sicile. Eusèbe connaît Diodore et il réfléchit par rapport à lui pour. Donc, si vous voulez, en gros, je connaissais déjà toutes les histoires universelles et toutes les chroniques universelles antiques, classiques et chrétiennes. Ça me faisait déjà une bonne base de départ, si vous voulez. Et en plus de ça, l'histoire universelle est intéressante comme thème parce que, si j'ose dire, c'est le thème maximal. C'est-à-dire que du point de vue des méthodes, qui est le centre absolu de mon intérêt pour l'histoire, le problème des comment on peut comprendre quelles sont les méthodes à mettre en œuvre pour pouvoir comprendre les textes, pour comprendre le passé, pour pouvoir écrire en fait de l'histoire aujourd'hui. Ça pose des tas de problèmes des méthodes qui sont généralement. Bon, certains sont conscients. Mais d'autres ne sont pas forcément bien développés, généralement par les collègues, et donc c'est toujours embêtant de faire des choses de manière inconsciente. Parce que du coup, on n'est pas assez lucide, on ne pose pas forcément les problèmes de la meilleure manière qui soit. Donc l'histoire universelle vous oblige à pousser tous les problèmes de méthode au paroxysme. Vous êtes obligé de vous dire, mais logiquement, un historien n'a pas besoin de se poser toutes ces questions-là lorsqu'il traite d'un sujet normal, parce que justement, c'est un sujet normal. Si vous voulez réfléchir sur l'histoire universelle, vous êtes obligé de vous poser des tas de problèmes en plus qui, en fait, existent de manière sous-jacente dans n'importe quel écrit sur l'histoire, mais donc qu'on n'a pas besoin de mettre sur la table pour pouvoir réellement faire simplement un commentaire d'inscription. On n'a pas besoin d'avoir recours à l'histoire universelle. Mais il y a, donc, d'un point de vue non seulement de la curiosité intellectuelle, mais aussi de la réflexion sur ce qu'est l'histoire, et pas seulement des problèmes de méthode, mais des problèmes épistémologiques, eh bien là, le thème de l'histoire universelle était passionnant. Et j'insiste là-dessus pour une raison simple, alors je vais dire quelque chose qui va sans doute vous paraître énorme, mais c'est profondément juste. En fait, les historiens pensent peu, et je trouve qu'ils pensent infiniment moins que d'autres dans les sciences humaines et sociales. C'est-à-dire, de manière générale, les historiens pensent, réfléchissent sur ce qu'ils font et à ce qu'ils font, beaucoup moins que les géographes, les anthropologues ou les sociologues. Ça, c'est une évidence absolue. Et c'est une évidence qui s'explique hein, historiquement. C'est parce que tout simplement la sociologie, l'anthropologie ou l'ethnologie et la géographie sont nées au XIXe siècle, dans une époque que l'on appelle rétrospectivement le positivisme, c'est-à-dire une époque où le modèle scientifique était le modèle scientifique dur de la physique newtonienne, etc., ou de la biologie qui se construisait à l'époque. Et donc l'idéal de tous ces gens-là, ça a été de devenir une vraie science. Bon, évidemment, En réalité, ils n'y sont jamais parvenus. Enfin, il y a peut-être quelques-uns qui ont cru, mais concrètement, c'est non. Il n'y a jamais eu de vraie science là-dedans. Mais du coup, ça les a obligés à beaucoup réfléchir sur ce qu'ils faisaient. Alors, les historiens auraient dû se poser les mêmes questions, puisqu'en réalité, l'histoire que nous écrivons aujourd'hui, elle naît également au XIXe siècle. Elle est l'héritière directe de ce qu'on a inventé au début du XIXe siècle à Berlin. Le problème, c'est que il y a eu effectivement un certain nombre d'historiens qui ont réfléchi à leur méthode. Le plus important au XIXe, c'était les Allemands, évidemment, Droysen d'une part, et puis Dilthey de l'autre. Bon. Mais, et puis Weber, bien sûr. Mais la plupart des historiens n'ont pas eu besoin de se poser ce genre de questions parce qu'ils ont raisonné de la manière suivante. Ma foi, on fait l'histoire depuis 2500 ans, depuis Hérodote. Donc, c'est évident, c'est normal de faire de l'histoire, on n'a pas besoin de se justifier, on n'a pas besoin de se casser la tête pour ça. Voilà, on fait l'histoire et puis c'est bon.

0: Il n'y a pas aussi l'aspect d'une facette littéraire dans l'histoire pendant très longtemps dans la tradition?
1: Alors, il y a également eu aussi, effectivement, cette dimension littéraire qui faisait que l'histoire devait être un récit. Alors après, ça dépend beaucoup, ça dépend des pays. La dimension littéraire était plus forte en France parce que la France était le pays qui a inventé la littérature. Enfin, je veux dire, le mot littérature est né en France. Donc, et au 19e, effectivement, la littérature avait une passion française absolue. Donc l'histoire se devait également d'être très littéraire. Et puis, de ce point de vue-là, les Allemands, eux, ont été plus méthodiques. Et c'est pour ça que c'est en Allemagne et pas en France qu'on a inventé les méthodes de l'érudition philologique, traditionnelle. Ça commence en fait plutôt dès le 18e à Göttingen, en fait, c'est mis au point. Et puis après, c'est repris à Berlin vers 1820. Mais bon, toujours est-il que les historiens ne se sont pas posés autant de questions que les autres, et jusqu'à aujourd'hui. Et puis, ceux qui se posent des questions aujourd'hui sur la méthodologie ou l'épistémologie de l'histoire, ils doivent être divisés en deux catégories. La première, c'est ceux qui ont déjà prouvé qu'ils étaient de bons historiens et qui, après 20 ou 30 ans, si j'ose dire, de pratique, donnent leur avis sur la question. Ce sont les livres absolument classiques, mais toujours absolument essentiels et décisifs, de Fèvre, de Marc Bloch, de Maroux, de la connaissance historique, de Paul Venn, comment on écrit l'histoire. Ça, c'est une tradition française où, en fait, il faut avoir fait 20 ou 30 ans d'histoire avant de se mettre à écrire, à réfléchir sérieusement sur le sujet.
0: Et c'est des ouvrages qu'on recommande encore aux étudiants qui commencent des études en histoire.
1: Et c'est normal, puisqu'effectivement, ce sont des ouvrages qui ont été écrits par les meilleurs historiens de leur temps, après, si vous voulez, avoir fait carrière. Donc, ils savent de quoi ils causent. Et puis à côté de ça, vous avez tout un tas de gens qui réfléchissent sur ce qu'est ou ce que devrait être l'histoire, mais qui n'en ont pas fait assez. Et ces gens-là, assez souvent, ne sont pas très intéressants objectivement pour nous, parce qu'ils parlent de choses, oui, bon, bah, pourquoi pas, mais le vrai problème, c'est savez-vous faire un bon commentaire de document. Et ça, c'est pas toujours évident. Bon, donc, si vous voulez, il y a ça. Alors, aborder l'histoire universelle, c'est également me permettre d'aller me poser plein de questions sur l'épistémologie, et c'est évidemment ça qui m'intéressait. Donc, la longue durée d'une part, la spatialité culturelle, les problèmes épistémologiques, si vous voulez. Oui, je peux dire que, en fait, je suis devenu historien pour écrire ce genre de livre, ce qui fait que, de mon point de vue, c'est absolument cohérent. C'est pas un livre qui serait, si vous voulez, déviant par rapport à ma carrière. Non, c'est à la limite, j'ai fait carrière pour écrire ça.
0: Est-ce qu'on pourrait dire que vous avez fait une forme de cadeau en écrivant ce livre-là? C'est du travail, j'entends, c'est sûr, mais je veux dire, c'est comme somme, quelque chose qui répond à des attentes.
1: Ça fait 1200 pages, donc je ne sais pas si c'est un cadeau pour le lecteur. Mais pour moi, oui. Oui, bien sûr, parce que d'abord, j'ai appris plein de choses. Je me suis obligé à aller lire plein de choses. J'ai appris plein de choses sur comment on pouvait écrire sur la totalité du passé, en islam, en Chine. Je me suis posé des questions sur y a-t-il ou pas une tradition comme ça en Inde ou bien chez les Mayas. Enfin, c'est passionnant. Et non seulement c'est passionnant, mais en plus ça n'a jamais été fait.
0: Cet ouvrage est, à ce qui me semble, à la fois une enquête historique, à la fois un essai philosophique, à la fois, je dirais, une réflexion épistémologique. Il y a beaucoup de choses.
1: Oui,
0: c'est très, très riche.
1: Oui, il y a fondamentalement trois choses. Bon, alors la première partie, question de méthode, ça va être de dire quels sont les mots qu'on emploie. Donc, histoire universelle, mais aussi histoire mondiale, histoire générale, histoire globale. Alors, depuis quand ces mots existent? Depuis quand ces mots ont-ils le sens que nous leur donnons aujourd'hui? Par exemple, histoire mondiale, ça existe seulement après la Première Guerre mondiale. Non. N'existe pas avant.
0: Alors qu'on ne l'appelait même pas la Première Guerre mondiale à l'époque.
1: Non, on l'appelait la Grande Guerre.
0: C'est ça.
1: Mais en 1918-19, on commence à avoir les premiers écrits qui expliquent que... en fait, on va pouvoir penser une histoire mondiale, à cause de la guerre dont on a compris qu'elle est mondiale. Voilà. L'histoire globale, le mot global, en fait, va apparaître dans les années 1940. C'est le moment où les Américains doivent se battre à la fois sur le Pacifique et sur l'Atlantique, et donc ils doivent avoir une vision globale, c'est-à-dire du globe, tout simplement. Une carte ne suffit plus, il faut un globe pour comprendre ce qui se passe. Et donc, ce sont des choses absolument concrètes, comme ça, si vous voulez, qui sont absolument passionnantes. Après, il y a des... Par exemple, au 17e à Paris, on publie une histoire générale du Pont Neuf. Qu'est-ce que ça peut bien vouloir dire, une histoire générale du Pont Neuf? Alors, vous lisez ça, vous dites, il faut que j'aille voir le bouquin, enfin, je ne comprends plus. Oui, parce qu'en 200 ou 300 ans, le sens des mots change. Et donc, en fait, on ne comprend plus. Alors, c'est tout à fait passionnant déjà de voir que des mots qui paraissent évidents, parce qu'on a l'impression que les mots décrivent le monde, mais en réalité, ils le construisent. Donc, en fait, on a l'impression que, bah oui, l'histoire mondiale, l'histoire générale, l'histoire globale, ça existe, universelle, ça existe. Non, ça existe pas depuis tout le temps, ça existe seulement depuis un certain temps, et un temps qu'on peut dater.
0: Mais vous voyez la nécessité de remonter quand même dans le temps jusqu'à des millénaires avant Jésus-Christ dans votre enquête.
1: Oui, alors bon. Premier point, donc, c'est l'étude sur les mots. Ensuite, qu'est-ce que ça veut dire universel ? C'est bien gentil. Alors en fait, je définis l'universalité comme une somme de totalités. Il y a différentes totalités possibles. Totalité chronologique, totalité géographique, totalité ethnologique ou ethnographique, totalité thématique, totalité des points de vue, bon, etc. Alors ces critères ne sont pas tous présents à toutes les époques. Par exemple, la totalité des points de vue, ce qu'on développerait aujourd'hui en disant il n'y a pas que le point de vue des dominants, mais aussi les autres, les subaltern studies ou ce genre de choses, forcément, c'est une idée moderne, enfin récente. On ne peut pas demander à un historien du Moyen-Âge de penser à ça, je veux dire, on ne peut pas lui reprocher, donc on ne va pas commencer à dire « Ah ben non, il ne faisait pas l'histoire universelle parce qu'il ne faisait pas les subaltern studies ». C'est complètement absurde comme raisonnement. Autant dire que Vercingétorix a perdu Alésia parce qu'il n'avait pas d'artillerie, enfin, c'est ridicule, je veux dire, ça ne tient pas debout. Donc, il faut à chaque fois, évidemment, comprendre que l'histoire universelle ne signifie pas la même chose à chaque époque. Et qu'il faut comprendre quels sont les critères d'exigence et de méthode de chaque époque.
0: Est-ce que ce que vous appelez chronodaté, à un moment donné, cette idée que c'est toujours par réflexion avec le présent qu'on regarde cette histoire universelle-là aussi?
1: Disons que si jamais on est historien, on fait quand même l'effort de remettre dans le contexte. Donc ça, du point de la méthode, ça se comprend. Après, alors un point également tout à fait intéressant, c'est qu'une fois qu'on a expliqué ce que c'est que l'universel, il faut bien expliquer un peu ce que c'est que l'histoire. L'histoire comme récit. Parce que l'histoire, en fait, et là aussi c'est quelque chose qui n'est pas du tout évident aujourd'hui, l'histoire est une relation au passé. Mais toute relation au passé n'est pas de l'histoire. Alors ça, c'est un point absolument fondamental, parce qu'aujourd'hui, vous entendez des anaries, mais absolument partout. À savoir que n'importe quel peuple aurait eu une histoire. Alors, si c'est pour dire que n'importe quel peuple, évidemment, n'échappe pas au devenir, ça, je suis absolument d'accord. Mais si c'est pour penser que n'importe quel peuple avait une relation historienne au passé, alors ça, c'est totalement faux. En fait, il y a une minorité de cultures qui se sont pensées par rapport au passé sous le prisme de l'histoire. La grande majorité des cultures humaines s'est pensée sous le rapport du mythe ou bien sous le rapport de l'épopée, par exemple, mais pas du tout sous le rapport de l'histoire. Alors vous allez me dire, alors qu'est-ce que j'appelle un récit historien ? Alors c'est très simple, j'ai deux critères, donc là c'est très simple. Un récit historien se caractérise par deux choses. Premièrement, une prétention à dire la vérité. C'est-à-dire à parler de choses qui ont existé. Attention, je dis une prétention. Ça ne veut pas dire que ce que raconte le récit est vrai. Mais ça veut dire que pour être défini comme historien, l'auteur doit dire « je vais en fait raconter la vérité ». Après, on va pouvoir vérifier s'il a été un bon ou un mauvais historien. Mais ça, c'est un autre problème, si vous voulez. Et puis, le deuxième point, c'est que ces événements que l'on va relater et dont on prétend qu'ils sont vrais, il faut pouvoir les dater. Donc, n'importe quel récit qui intègre une prétention à la vérité sur le passé et une capacité de datation peut être défini comme un récit historien. Et c'est une définition suffisamment large pour en fait concerner énormément de cultures. Et donc j'insiste sur ce point-là, ce n'est pas une définition eurocentrique car on la retrouve dans le Proche-Orient ancien, en Mésopotamie, on la retrouve en Chine. Et donc, ce n'est pas une définition eurocentrique.
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Comme nous l'avons discuté précédemment, un enjeu éthique se présente non seulement dans les situations concrètes qui soulèvent des questionnements sur ce qui est bien ou mal, juste ou injuste, ce qu'il est approprié ou non de faire, mais dans le contexte des tensions ou des conflits de valeurs qui peuvent survenir entre les personnes soignantes et les patients et son entourage, les membres de la famille, ses amis, et parfois les tensions et les conflits en nous-mêmes, en tant que personnes malades ou personnes souffrantes ou en tant que personnes soignantes. Comme vous pouvez l'imaginer, il existe différentes façons d'aborder ces questions, cas et situations éthiques. Et comme la bioéthique est interdisciplinaire, on peut s'attendre à ce que les différentes voix autour de la table mettent en avant différentes façons de penser l'éthique. Cela permet d'apprécier pleinement la complexité des cas éthiques, mais cela nous amène également à nous demander que faire lorsque différentes approches nous encouragent à procéder de manière différente. C'est là qu'un dialogue constructif est essentiel. Certaines personnes abordent l'éthique sous un angle utilitariste. Jeremy Bentham, un philosophe et juriste britannique, souvent considéré comme le père de l'utilitarisme moderne, affirmait que la nature a placé l'humanité sous le gouvernement de deux maîtres souverains, la douleur et le plaisir. C'est à eux seuls d'indiquer ce que nous devons faire aussi bien que de déterminer ce que nous ferons. Cette approche consiste donc à approuver ou désapprouver chaque action qui augmente ou diminue le bonheur d'un individu ou d'un groupe dont l'intérêt est en cause. Vous avez peut-être entendu parler de la célèbre maxime utilitariste « le plus grand bonheur du plus grand nombre ». D'autres abordent l'éthique sous un angle déontologique, inspiré par le célèbre philosophe allemand Emmanuel Kant, qui n'était pas d'accord avec Bentham, qui considérait l'éthique comme une lutte entre le bonheur et la douleur. Kant a plutôt fondé son approche sur le devoir. Le mot, en passant déontologie, vient du mot grec « déon » qui signifie « devoir ». En conséquence, le devoir est ce que l'être humain doit faire ou devrait faire lorsqu'il serait tout à fait raisonnable. Pour Kant, la bonne volonté est principe de base de tout bien. Vous avez peut-être entendu parler de l'impératif catégorique, étroitement lié à la pensée kantienne. Agis de cette manière comme si la maxime de ton acte devienne par ta volonté une loi générale. Et agis de façon telle que tu traites les êtres humains comme des fins et jamais tout simplement comme des moyens. D'autres encore abordent l'éthique sous l'angle de la vertu, de sollicitude ou des ressources de la théologie comme je le fais. Il existe également des approches féministes et narratives. Il existe une multitude de courants éthiques. Ils ont tous quelque chose à apporter. Une autre approche qui a suscité beaucoup d'intérêt et d'influence en Amérique du Nord est le principlisme, élaboré par deux philosophes américains, Tom Beauchamp et James Childress. C'est une approche centrée sur quelques principes dont l'application est censée mener à la résolution des dilemmes éthiques en milieu de la santé. Il y a quatre principes. L'autonomie, qui est fondée sur le respect du pluralisme éthique. Chacun doit pouvoir prendre les décisions selon sa propre conception de la vie bonne, peut-être informé par sa communauté d'appartenance. Plus que la règle d'or, faire à autrui le bien que tu voudrais qu'on te fasse, l'idée ici est plutôt faire à autrui le bien qu'il voudrait qu'on lui fasse. Lorsque nous évoquons le consentement libre et éclairé, lié au devoir d'informer suffisamment une patiente afin qu'elle puisse prendre une décision éclairée, et ce, librement, sans contrainte, cela relève de l'autonomie. La bienfaisance et la non-malfaisance sont des principes complémentaires. Le premier exige de la personne soignante qu'il ou elle recherche le bien-être du patient, tandis que la seconde vise à éviter de lui causer du tort inutile. Le quatrième principe est la justice, qui repose sur le respect des droits fondamentaux des individus et la répartition équitable des ressources disponibles, qui sont souvent limitées. Il est possible de suivre un cours complet sur ces quatre principes. Il y a beaucoup à dire sur chacun d'entre eux, mais je m'arrêterai là. Voilà donc plusieurs approches
ou plutôt des outils dont nous, les éthiciens et éthiciennes, disposons dans notre boîte à outils lorsqu'il s'agit de réfléchir de manière constructive à des questions et des cas éthiques.

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Bienvenue, chers amis, à cette nouvelle série radiophonique. Il me fait grandement plaisir de partager avec vous pendant les 6 prochaines émissions sur un personnage tout à fait fascinant. Un homme de notre époque qui a laissé ses traces, qui a été l'inspiration de tant et tant d'hommes et de femmes sur son chemin. Henri Roy. Fondateur de la jeunesse ouvrière catholique au Canada et de l'Institut séculier Pidis, sa famille spirituelle, instigateur de nombreux projets apostoliques,

précurseur de nouvelles visions pour le laïcat. Henri Roy était un véritable disciple de Jésus-Christ, animé d'une double passion, l'amour de Dieu et l'amour des âmes. Un siècle après sa naissance, Henri Roy continue d'être pour plusieurs une grande inspiration dans la recherche quotidienne de la volonté de Dieu. Son exemple est un stimulant qui renouvelle sans cesse cet engagement à être des chercheurs assoiffés de Dieu et des apôtres dans le monde d'aujourd'hui. Cette série de 6 émissions présente à la fois les grandes étapes de la vie de cet apôtre des temps modernes, ainsi que l'originalité de sa spiritualité. Un jour, un catéchète dans une des grandes cathédrales européenne, cathédrale où on admire ses vitraux extraordinaires, donnait sa catéchèse à un groupe d'enfants et il pose cette question aux enfants. Qu'est-ce qu'un saint? Qu'est-ce qu'une sainte? Et voilà qu'un des enfants lève la main et dit, « Monsieur, un saint, c'est quelqu'un qui laisse passer la lumière. » Et l'enfant dit cela en pointant à un des vitrails. De fait, un saint, c'est quelqu'un qui laisse passer la lumière. C'est extraordinaire d'être dans une église et de voir le soleil qui passe à travers le vitrail et qui illumine tout l'intérieur de l'église. Un saint qui se laisse remplir, illuminer le cœur et la vie par la lumière de Dieu. C'est ça un saint, c'est ça une sainte. Envahi par la lumière de l'Esprit, les saints et les saintes, les saints et les sages, tout au long de l'histoire de l'Église, ont été des hommes et des femmes qui ont su marcher en présence de Dieu, mais aussi marcher dans la réalité, incarnés dans l'histoire, comme Jésus, présent au monde de son temps. La vie du Père Henri Roy est une vie remplie de la lumière de Dieu. Il était un homme follement amoureux de Dieu et en même temps très, très proche du monde, des hommes et des femmes, des jeunes qui l'entouraient tout au long de sa vie. Sa vie d'apôtre, d'ailleurs, va nous le montrer comment les besoins des gens qui l'entouraient ont suscité chez lui parce qu'il était un homme de Dieu, un homme de prière, de grands projets. Débutons aujourd'hui, si vous le voulez, en regardant un petit peu comme à vol d'oiseau, une esquisse biographique. Regardons un peu sa vie. On est à l'aube du 20e siècle. La fébrilité est dans l'air dans le foyer de Théophile Roy et Joséphine Alain, en ce matin du 9 septembre 1898. On baptisera dans quelques heures en l'église Saint-Pierre et Saint-Paul de Lewiston, dans l'État du Maine, aux États-Unis, leur nouveau bébé, Henri. Né hier à peine, le 8 septembre, en la fête de la Nativité de la Vierge. Cet enfant vient s'ajouter au foyer où grandiront avec lui 2 frères, Léopold et Alphée, et 3 sœurs, Yvonne, Graziella et Laurette. Assez tôt, peut-être vers l'âge de 5 ans, Henri déménagera avec sa famille à Montréal, mais il gardera jalousement sa nationalité américaine et à plus d'une reprise dans sa correspondance, on peut constater la grande fierté qu'il habite d'être enfant de la patrie des Washington, des Lincoln, des Roosevelt. Des parents modestes, Henri saura dès sa tendre enfance ce qu'est la confiance en la divine providence. La famille Roy est pauvre, mais cela n'empêche pas Henri de se former dans un esprit de charité envers les plus infortunés. Comme son père était boucher et marchand général, donc toujours bien en vue du public, Henri connaîtra de première main les grands besoins des familles qui l'entourent dans son quartier. Ce côtoiement quotidien de la pauvreté n'incommode ni Henri ni sa famille. Aux côtés de ses frères et sœurs, il se développe comme tout jeune de son âge. Cette riche ambiance humaine est bien complétée par une vie chrétienne profonde qui anime toute la famille. Joséphine, sa mère,
joue un rôle primordial dans cette éducation de la foi. Voilà ce que le jeune Henri rappelle dans son journal lorsqu'il nous parle de sa jeunesse et de l'amour particulier de sa maman. Et je le cite. « Je me souviens parfaitement toute la douceur, tout le charme qu'eut sur mon petit cœur de 9 ans cette parole de notre Seigneur. Mon enfant, donne-moi ton cœur. » Parole que je lus dans une plaquette de préparation à la première communion de Paillard. J'étais en grande retraite et le silence était très rigoureux. Et avec quel plaisir je me rappelle ces heures de retraite que ma chère maman me facilitait de 1000 façons. Elle me prêtait sa chambre pour que j'en fis mon oratoire. Avec quel soin elle veillait à mon âme. Cette relation avec sa mère sera privilégiée. Conseillère, complice, confidente, Madame Roy guidera Henri vers cette vocation qui, dès son jeune âge, semble l'habiter. Elle l'accompagnera dans cette recherche de la volonté de Dieu sur lui jusqu'à son entrée au noviciat des Oblats de Marie-Immaculée. Madame Roy décédera à peine 3 mois après l'entrée d'Henri en communauté.

C'est après ses études primaires à l'Académie Saint-Pierre, dirigée par les frères Maristes à Montréal, qu'Henri Roy fait la connaissance de la communauté des Oblats de Marie-Immaculée, fondée par Mgr Eugène de Masnode. Il a 14 ans à peine, lors de son premier contact avec les Oblats, et rapidement, il est séduit par la devise de la communauté. Les pauvres sont évangélisés. Mais son entrée ne se fera qu'après un séjour sur le marché du travail et des études secondaires au séminaire des vocations tardives à Saint-Victor-de-Beauce. Henri Roy gardera un bon souvenir de cette période précédant son entrée en communauté. Tout au long de sa vie, il chérira des amitiés qui sont nées dans son milieu de travail, à la compagnie de construction Webster & Sons de Montréal. Son lien avec cette famille est pour lui une découverte de l'importance de la parole de Dieu dans la vie chrétienne. C'est une leçon de vie qui le suivra partout. Avant de quitter, à la fin de ses études, le séminaire Saint-Victor-de-Beauce, où il a bon succès, selon le rapport des Oblats à la veille de ses premiers vœux, Henri annotera dans un cahier son idéal. Ce mot d'ordre indispensable sera un phare qui le guidera au long des ans. Me sauver et sauver une foule d'âmes pour une vie tout entière au service de Dieu. Une vie d'amour et de pénitence. Voilà qui laisse présager une fidélité rigoureuse à la vocation qu'il entreprendra sous l'égide des Oblats de Marie-Immaculée. Quelques lignes plus loin, il continue. J'étais heureux d'avoir la vocation, car je me disais, « Ah, si le bon Dieu me fait la grâce d'être prêtre, je serai toujours sur la brèche, et le jour et la nuit. Le zèle de la gloire de Dieu me dévorera. Je pleurais sur l'indifférence, presque, des âmes vouées à Dieu, et je disais, « Acceptez-moi, Seigneur, afin que je fasse ce que ces personnes ne font pas. Acceptez-moi, je veux m'user à votre service. » Des années 1923 à 1929, Henri apprendra ce que c'est qu'être Oblat de Marie-Immaculée. En relisant les rapports périodiques qui marquent les étapes de cette époque, on y découvre un homme entièrement donné, livré. Les pères Oblats le tenaient en haute estime et reconnaissaient ses talents, son zèle et son amour pour Dieu. À lire les notes d'évaluation faites de son supérieur, Jean-Marie Rodrigue Villeneuve, futur archevêque et cardinal de Québec, on se rend vite compte qu'Henri était tout un homme et pas nécessairement toujours facile à diriger. Voici ce qu'écrit Jean-Marie Rodrigue Villeneuve à son sujet. Riche caractère. Imagination féconde, mais dominée. Cœur très sensible, mais volonté très ferme. Entreprenant, plein d'initiative et de flair. Légèrement petit maître. Un peu susceptible et fier. Mouvement vite réprimé. Fatigant à l'infirmerie. Un peu trop personnage. Du talent. Souci intellectuel. Culture, observation, esprit. Don de se renseigner sur tout et d'en user à point. Beaucoup de jugement et de réflexion malgré son activité. Ordre et méthode, entre gens et rare talent d'organisation. Et son supérieur continue en écrivant, mène les affaires les plus délicates avec discrétion et savoir-faire. Écrit très finement, parle bien public, plus comme diseur que comme orateur. Sa nervosité et son activité nuisent au succès de ses examens et même à la profondeur de sa formation. Excellent religieux, pieux, dévoué, fidèle, soucieux de perfection, obéissant, humble, le zèle le dévore. Aura besoin de maîtriser toujours son activité incessante. Sujet appelé à rendre des services partout, vu son savoir-faire et son dévouement, mais a besoin d'être formé en profondeur. Il le sent, du reste, et s'y prête. A accepté généreusement les épreuves et restrictions à nombre de ses bons projets, qui se multiplient à l'infini du reste, et qui font que tout le monde met son adresse à contribution.
Le jour est enfin arrivé. Nous voilà le 25 mai 1929 en la cathédrale d'Ottawa. Henri Roy est ordonné prêtre. Un seul cri jaillit du cœur du jeune père Roy. Et voici ce qu'il écrit dans son journal. « Faites que je sois un saint prêtre, franchement saint, uniquement occupé à votre gloire, à l'utilité de l'Église, au salut des âmes. Ô Jésus, par Marie Immaculée, faites de votre Henri un saint, puisque vous en avez fait un prêtre. » À peine ordonné, ses responsables le nomment au juniorat des Oblats, à Chambly-Bassin. Il y lance avec des confrères la revue « L'apostolat des Oblats de Marie Immaculée », revue qui existe encore et qui aujourd'hui est connue sous le nom de « L'apostolat international ». Cet instrument devient vite une plateforme d'où le jeune prêtre peut crier à qui veut l'entendre son cri d'angoisse face à la jeunesse ouvrière. Ce cri ne tombera pas dans l'oreille d'un sourd. Monseigneur Georges Gautier, alors évêque à Montréal, est inquiet de la montée du communisme dans les quartiers ouvriers de sa ville. Il connaît le travail que fait la JOC, la Jeunesse ouvrière catholique, en Europe, et souhaiterait profiter de ce même esprit ici au Canada. Après quelques tentatives infructueuses, il s'en remet aux Oblats pour que ceux-ci l'aident dans cette tâche. C'est ainsi que la grande aventure jossiste d'Henri Roy commence. Elle ira s'intensifiant, l'obligeant de laisser ses activités au juniorat et à la revue L'Apostolat. Mais cela ne le trouble pas outre mesure, tout emballé qu'il est par ce nouveau projet de la JOC, la Jeunesse ouvrière catholique. À partir de ce moment, le Père Roy répond davantage à Mgr Gautier qu'à ses supérieurs Oblats pour ses engagements apostoliques. Et jusqu'en 1939, c'est-à-dire presque une décennie, c'est une succession ininterrompue d'activités, d'œuvres, de voyages. C'est une riche époque qui mérite d'être étudiée de façon plus approfondie pour y déceler les premiers fruits de la JOC au Canada. Et nous le ferons dans une émission un peu plus tard. Le Père Roy est enthousiaste. « Le bon Dieu est jossiste, dit-il, et les faveurs les plus étonnantes nous tombent dessus. » Il a bien raison. Quand on fait la liste des œuvres entreprises entre les années 1931 et 1939, on en reste estomaqué. Organisation, animation de nombreuses sections de la JOC et de la JOC féminine. Lancement d'un journal. La jeune ouvrière, qui deviendra tôt la jeunesse ouvrière. Publication d'un volume, un problème et une solution. D'ailleurs, le seul volume qu'Henri Roy écrira au long de sa vie. Fondation de la Société de propagande catholique romaine de la Bible, qui deviendra ce que nous connaissons aujourd'hui, la Société catholique de la Bible. Édition populaire des Évangiles, Faites ça et vous vivrez, diffusée à près d'un million d'exemplaires.

Faites ça et vous vivrez. Je suis certain qu'en entendant ce titre, beaucoup d'entre vous qui êtes à l'écoute connaissez et probablement avez chez vous une édition de cet évangile populaire, les quatre évangiles en un seul. Ça a été l'un des premiers exemplaires de l'évangile que les ouvriers, que les gens, que les laïcs ont eu entre les mains ici au Canada français. En 1935, un premier congrès de la JOC pour lancer les services jocistes, services d'orientation professionnelle, d'aide aux chômeurs, aux prisonniers, aux désemparés, organisation des loisirs pour la jeunesse. Et en 1939, un deuxième congrès général qui réunit une foule de 20 000 jeunes pour la célébration des fameux 100 mariages. Ce ne sont que les réalisations matérielles les plus importantes. Mais qu'est-ce à dire des transformations spirituelles dans le cœur de tant de jeunes ouvriers et ouvrières qui trouvaient enfin dans le Père Roy un Père, un homme de Dieu capable de les inviter au meilleur d'eux-mêmes. Dès son arrivée au port de New York le 4 novembre 1939, à peine débarqué du bateau qu'il ramène de son troisième voyage en Europe, le Père Roy doute bien que quelque chose se trame. Son ami, le Père André Gay, oblat mandaté pour cette tâche ingrate, l'avise qu'il a été remplacé comme aumônier général de la JOC canadienne. C'est le coup de grâce, il a 48 heures pour quitter Montréal. Mais où ira-t-il? Quelques années auparavant, le Père Roy avait rencontré les abbés Henri Brodeur et Achille Lettre du diocèse de Manchester, au New Hampshire, aux États-Unis. Ceux-ci lui avaient raconté combien ils essayaient tant bien que mal de lancer la JOC dans leur diocèse, et que l'évêque du lieu, Mgr John Peterson, souhaiterait bien voir ce mouvement prendre des racines solides en Nouvelle-Angleterre. Ne serait-ce pas là une terre d'accueil plus propice à son action? Quelques jours plus tard, sur l'invitation de Mgr Peterson, le père Henri Roy arrivait à Manchester. Le voilà de retour en quelque sorte chez lui, dans sa terre natale. Il devait consolider la JOC naissante. Mais pour qu'un mouvement de jeunes fonctionne, il faut des jeunes. C'est ainsi que rapidement, il se met à la tâche avec les jeunes franco-américains qui deviendront les premiers membres d'une nouvelle famille, l'Institut séculier pédis qu'il fonda. Je vous invite maintenant à écouter quelques extraits d'un témoignage d'un couple qui, à cette époque, en 1939, était des jeunes de la JOC. Georges Provencher et Lorraine Noël. Voici ce qu'ils écrivent. Nous avons rencontré le Père Roy à la fin de 1939, alors qu'il arrivait à Manchester pour y établir la JOC. En quelques mois, il a recruté des jeunes laïcs pour travailler et voyager avec lui afin de former des leaders au voir, juger et agir de façon à renouveler toute chose dans le Christ. Dans l'espace de quelques mois, 1800 membres se réunissaient chaque semaine pour partager l'Évangile, discuter un plan d'action et prendre les décisions nécessaires qui changeraient leur vie personnelle et leur milieu. Il a su canaliser nos qualités et nos faiblesses pour atteindre les buts spirituels de la famille. Nous étions âgés de 16 ou 17 ans et il nous a appelés à être leaders pour entreprendre des projets au-delà de nos attentes. Voilà, mes amis, c'est bien ça, le père Henri Roy, un homme qui savait faire confiance aux laïcs et aux jeunes de façon spéciale. Et continue Georges et Lorraine dans leur témoignage en écrivant ceci. Nos propres vies et celles de plusieurs autres ont été transformées et mises au défi à un jeune âge. Alors que nous aurions pu être victimes des rues et des quartiers, nous avons été choyés de commencer dans la fleur de l'âge un cheminement spirituel incroyable par toute une vie au service du Seigneur. Parfois, ce cheminement a eu ses hauts et ses bas, mais le Seigneur Jésus et le Père Roy ne nous ont jamais abandonnés. Ce dernier disait que nos fautes et notre manque de zèle apostolique n'étaient que des étapes pour grandir en sainteté.
cela permettait de faire l'expérience de la miséricorde amoureuse du Seigneur Jésus. Le père Henri Roy était un prêtre qui aimait profondément et voulait que chacun cherche la sainteté. N'est-ce pas ce qu'il a fait lui-même dès son jeune âge? Il invitait chacun au dépassement, dans le don total. Le monde et parfois nos propres familles ne comprenaient pas toujours cet engagement. Nous avons eu le privilège de partager ses enthousiasmes, ses joies, ses tristesses, ses souffrances, et même parfois les persécutions subies dans son service au Seigneur. Le père Roy travaillait rarement seul, nous écrivent Georges et Lorraine. Il avait besoin d'être entouré par des personnes qui l'encourageaient quand naissait une nouvelle inspiration ou lorsqu'il voulait partager ses pensées, ses désirs. Nous n'étions pas toujours d'accord avec ses projets. Comme homme et prêtre, ce n'était pas toujours facile de travailler avec lui, mais nous le respections à cause de son profond engagement au Christ et à l'Église. Comme chacun de nous, il avait ses forces, ses faiblesses, mais le bien avait toujours le dernier mot. Il était le premier prêtre que nous avons connu, qui était vraiment dans le monde, et pas seulement rattaché à un presbytère ou à une paroisse. Il n'avait pas d'aurier qu'il pouvait appeler sien, comme le Christ dans le Nouveau Testament. Il croyait au contact, un à un, avec des jeunes qui avaient besoin de conversion. Le père Roy était un instigateur qui défiait l'Église d'aller sur les routes et aux croisées des chemins et à la rencontre des brebis perdues. Voilà pourquoi il voulait former, aux côtés d'hommes et de femmes laïcs engagés, des prêtres qui suivraient ses traces. Voilà, chers amis, quelques paragraphes du témoignage d'un couple qui aujourd'hui a déjà célébré 50 ans de mariage et qui ont été rencontrés, qui ont eu le témoignage de vie du père Henri Roy. Avec eux et d'autres jeunes, le père Roy construit en peu de temps une puissance apostolique. De Manchester, la JOC envahit tout le New Hampshire et s'étendra au Maine, au Massachusetts, au Rhode Island, au Connecticut et jusque dans l'État du New York. Devant un tel succès, les premiers initiateurs de ce mouvement deviennent malgré eux les leaders nationaux au sein d'une fédération créée pour guider la jeunesse ouvrière catholique. Mais le père Roy souhaite chez les jeunes un engagement plus radical, le don total au Christ et à la JOC devient le leitmotiv qui brûle au cœur de certains jeunes. L'interpellation du don total devient si forte que quelques jeunes comme Chick, Mike, Paul, Reggie, Eddie, George, Tines, Frank, Lorraine et bien d'autres se réunissent chaque semaine pour creuser davantage ce désir. Une nouvelle famille spirituelle est née. À peine cette nouvelle famille apostolique voyait-elle le jour que la voilà disséminée aux quatre coins par la guerre de 1939 à 1945. C'est la deuxième guerre mondiale. Les États-Unis sont entraînés dans ce conflit et la conscription a vite fait vider presque totalement les rangs des sections masculines de la JOC. Restent quelques jeunes hommes qui ont évité la conscription et surtout des filles de la jeunesse ouvrière catholique féminine. Avec le père Roy, ils maintiennent tant bien que mal le mouvement. La correspondance est l'outil de prédilection pour encourager et remonter le moral de tant de jeunes soldats partis à la guerre. La famille, comme on l'appelle, et le père Roy s'y prête avec une fidélité extraordinaire, suscitant des miracles de générosité en Europe, en Asie, en Amérique du Sud et aux États-Unis. Voilà, chers amis, le début de l'histoire du père Henri Roy, une vie tout au service du Christ, de l'Évangile, des ouvriers, des hommes et femmes de son temps.

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À la chronique Reflet, on retrouve le frère Maxime Allard. Il est dominicain, il est philosophe, il est professeur aussi. Et il nous parle de l'espérance. L'espérance quand tout vacille, comment on peut la retrouver? Comment on peut s'appuyer sur elle?

ça va pas de soi. Parce que vous trouverez toujours des Cassandres ou des Jérémie qui vont vous dire « ben, ça va pas ». Mais en même temps, je crois que, c'est pour ça que je dis, faut apprendre à espérer bien avant que tout commence à vaciller. C'est une façon de se dire, le monde créé par Dieu, est un monde où, oui, il y a du mal. Il y a beaucoup de mal, j'en conviens. Mais il y a aussi du bon. Parce que Dieu a créé un bon monde et il a créé un monde dans lequel les humains sont appelés à vivre. On sue un peu plus, j'en conviens, pour peut-être arriver à vivre et à bien vivre, mais plus que dans le Jardin de l'Éden. Mais même dans ce monde d'après le péché, on était capable d'arriver à du bien, de voir, de reconnaître du bien. Or, lorsque tout vacille, on devient facilement des, ce que j'appelle en bon français, des drama queens. C'est-à-dire, on dramatise tout et tout devient mauvais. Or, cette tentation-là, qui est une tentation rhétorique, on crée des peurs de ce point de vue-là, c'est en y résistant et en essayant de regarder plutôt, est-ce qu'il y a du bien? Et quels biens sont difficiles désormais pour moi? Premier élément. Et deuxième élément, ce bien qui est difficile. Parce qu'il y a du mal dans le monde ou tout simplement parce que c'est un bien difficile à avoir. J'aimerais bien, vous savez, certains d'entre vous me connaissent, j'aurais rêvé d'être un très bon joueur de foot. Genre Maradona à l'époque, Pelé pour les plus vieux, et puis Ronaldo, puis Ronaldinho pour les plus jeunes, ou Zidane pour entre deux. Okay. J'aurais rêvé, mais qu'est-ce que vous voulez? À 18 ans, j'avais plutôt la forme parfaite. J'étais plutôt bouboule. Et j'aurais pu traverser une fois un terrain de foot, et puis je serais mort après. Okay. Donc, ce qui m'intéresse, c'est j'avais pas les conditions pour ça. Donc, mais j'aurais pu me dire, Maxime, c'est très difficile de jouer au foot. Fais de l'exercice, mange mieux, maigris, entraîne-toi, etc. Et tu pourras devenir un joueur de foot, au moins dans une ligue mineure pour amateurs et tout. Puis, une partie de ton rêve sera là. Mais ça aurait été très difficile. J'ai préféré faire la philosophie à la place. Puis, je regarde les parties de foot. Alors, c'était un bien difficile, mais il y avait quelque chose de réalisable. Donc, je pouvais, malgré toutes les difficultés, m'engager et continuer.

Dans son livre publié aux éditions du Septentrion, « Quand la mémoire s'en mêle », Monique Boucher-Matt nous raconte cet épisode où elle doit aller à l'épicerie, rencontrer Monsieur et Madame Proulx, les propriétaires de cette épicerie de quartier, deux personnes très gentilles.

Épicerie. Sitôt que je rentrais de l'école le midi, il arrivait souvent à maman de me dire « Garde ton manteau, j'aimerais que tu ailles faire quelques courses à l'épicerie. » Et je repartais aussitôt vers la rue Notre-Dame avec dans ma tête ma petite liste de choses à acheter. Pas même besoin de prendre de l'argent. Les achats étaient marqués et crédités à notre nom. Papa irait régler son compte au bout de la quinzaine, lorsque lui-même aurait touché son salaire. C'est ainsi que fonctionnaient tous les marchés d'alimentation dans les années 1930 et 40. Nos achats plus importants, qui se faisaient par téléphone, étaient livrés à domicile par un commis à bicyclette ou alors par un tricycle assez spécial muni d'une caisse pouvant recevoir plus d'une commande à la fois. Ces engins étaient généralement conduits par des garçons encore jeunes, mais cependant assez solides pour pouvoir transporter tous les paquets et les boîtes à travers les nombreux escaliers du quartier. Entre ces livraisons, il était fréquent de voir des enfants faire une course pour se procurer quelques articles de dernière minute, surtout à l'heure du repas. Je me rendais donc souvent à l'épicerie et la démarche me plaisait assez. Il faut reconnaître que M. et Mme Proux, les propriétaires de l'épicerie, étaient deux personnes extrêmement gentilles, comme ils seyaient à de bons commerçants et ils connaissaient à fond leur clientèle. Un bon mot pour chacun, même la petite fille assez timide que j'étais, se trouvait tout à fait en confiance en gravissant le large perron de bois qui menait à la boutique. De chaque côté de la porte d'entrée se trouvaient des barils contenant des pommes, des choux ou tout autre produit de saison, jusqu'aux longs sacs de charbon de bois empilés l'hiver parmi les pelles à neige et quoi encore. À la droite de l'entrée se trouvait une vitrine offrant en général les spéciaux du jour ou de la semaine avec les prix marqués à la main en grosses lettres accrocheuses. Nous étions encore loin des supermarchés actuels et beaucoup plus près du magasin général de village. Toute la façade extérieure se trouvait couronnée par une large bande de couleur verte sur laquelle était écrit en lettres contrastantes « P. Proux épicier »,« P. pour prospère ». On ne pouvait trouver meilleur prénom, car le bien-nommé faisait en effet de très bonnes affaires, à en juger par l'achalandage de son commerce, l'efficacité de ses employés et la grosseur de sa voiture personnelle, une des plus belles du quartier. Ce n'était donc pas pour moi un grand effort que d'aller faire mon tour à l'épicerie plus d'une fois par semaine. Monsieur Proux, qui était un ami d'enfance de mon père, se tenait un peu partout dans le magasin ou dans l'arrière-boutique, causant avec tous et chacun, et surtout ne ménageant pas les compliments, ce qui personnellement me plaisait bien tout en me mettant un peu mal à l'aise. Ainsi, lorsqu'une de mes sœurs, qui était fort jolie, entra à son tour, il s'exclama un jour « Voilà Denise, la reine des Denises !» Ça, c'était Monsieur Proux. La reine en question avait fort heureusement assez d'aplomb pour soutenir un tel hommage. Je me dirigeais donc souriante et timide vers le bout du comptoir où se tenait Madame Proux, tout près de la caisse, et d'un énorme rouleau de papier à emballage qu'elle utilisait à tout moment pour envelopper les différents achats. Le téléphone à portée de main et le crayon sur l'oreille, elle inscrivait dans son carnet de commandes toutes les transactions qui se faisaient. C'était elle qui, à mes yeux, était l'âme de la boutique. Rien n'était préemballé dans ce temps-là, sauf peut-être le beurre et les œufs, mais le sucre, la mélasse et les pommes de terre étaient pesées ou mesurées dans des sacs de papier brun ou des bouteilles de verre. Quant aux biscuits, les étalages me faisaient rêver. Ils étaient présentés dans de grosses boîtes inclinées, alignées sur un support métallique et munies d'un couvercle vitré coulissant. Nous les achetions en vrac, mais c'était toujours un commis qui les manipulait. L'ère du self-service n'était pas encore arrivée. Quelle ne fut pas ma surprise et ma stupéfaction, un bon jour où je me présentais au magasin comme d'habitude, d'apercevoir, bien en évidence sur le comptoir, une grande feuille blanche remplie de mes dessins, des figures, des bonshommes en pied,
Enfin, une belle page de croquis, comme j'en faisais si souvent dans mes temps libres, et même parfois pendant que j'étudiais. Je reconnaissais bien mon style, mais comment diable mes dessins s'étaient-ils rendus là? Devant mon air étonné, M. Proulx me donna vite l'explication avec sa verve habituelle. L'aîné de sa famille, qui fréquentait les Beaux-Arts, était également livreur pour mes parents et avait été porter une commande chez une de mes compagnes de classe qui habitait tout près de chez moi. Sans être vraiment mon amie, elle avait apprécié, je pense, mes dons pour le dessin au point de me demander un jour de lui en faire quelques-uns, ce que je fis. Les dessins en question étaient justement étalés sur la table, à côté de ses devoirs, lorsque le jeune Proulx, en déposant sa commande, s'intéressa lui aussi à mon œuvre et dit à ma compagne « C'est toi qui as dessiné ça, Jacqueline ?» Elle fut assez honnête pour lui dire qui en était l'auteur. Très intéressé, il lui demanda de lui céder ses dessins, prétextant que l'un des bonshommes ressemblait à son petit frère. Rien n'y fit, jusqu'au moment où il offrit de les lui acheter, ce qu'elle finit par accepter, pour la somme fabuleuse de 15 cents. C'est ainsi que je retrouvai mes dessins épinglés sur le comptoir de l'épicerie, mais lorsque j'appris la façon dont ils s'étaient rendus là, je n'appréciais pas trop. Comment ma copine pouvait-elle avoir vendu mon cadeau à mon insu? C'était loin d'être ma meilleure amie, mais à partir de ce moment, elle baissa drôlement dans mon estime. Je me retrouvais avec la gloire et les prunes. Quelques jours plus tard, lorsque papa rentra à la maison après être allé à l'épicerie régler sa note, il me tendit de la part de M. Proulx un petit sac de papier dans lequel il avait placé 3 tablettes de chocolat qui m'étaient destinées. « C'est pour tes dessins, » me dit papa.

Parmi les activités qui s'en viennent, bien demain, samedi 27 juin à 10h, aura lieu l'ordination presbytérale de Pascal Coudé à la cathédrale de Chicoutimi. La célébration sera présidée par Monseigneur René Gay et Pascal Coudé va présider sa première messe le dimanche 28 juin à 10h30 à l'église Saint-Alexis et dans l'arrondissement de Labbé. Les beaux dimanches en musique à l'église Notre-Dame du Perpétuel Secours à Charny vont débuter bientôt. Ce dimanche 28 juin, on pourra entendre les petits chanteurs de Charlebourg, accompagnés à l'orgue par Conway Im. Le prélude a lieu à 9h et la messe elle-même débute à 9h15. Les messes estivales à l'église Saint-Dominique à Québec se poursuivent. Cette année, c'est la 35e édition. Ce dimanche 28 juin, à la messe de 10h30, on entendra la Schola Cantorum qui sera dirigée par Régis Rousseau.

Les concerts d'été de la cathédrale de Chicoutimi, ça reprend aussi cet été. Ce sont des concerts gratuits avec projection sur grand écran qui se déroulent le mardi à 20h. Le premier rendez-vous, c'est le mardi 30 juin. On entendra Céline Fortin et Régis Rousseau pour un concert d'orgue à quatre mains. Dans le cadre des fêtes du centenaire de l'Oratoire Saint-Joseph de Québec, on vous invite à une messe d'action de grâce qui aura lieu à ce sanctuaire le mercredi 1er juillet à 10h. On sera très heureux de vous accueillir au 560 Chemin Sainte-Foy, à Québec bien sûr. À l'Église unie Chalmers Wesley, on organise tous les mercredis de l'été des concerts gratuits. Ça débute à 12h05 et ça se termine à 13h05. Et le mercredi 1er juillet prochain, on pourra entendre Jean Côté, organiste, avec un concert qu'il a intitulé « Au Canada ».

Je vous parle maintenant d'un événement que l'on annonce qui s'inscrit dans le cadre du Festival d'opéra de Québec. De l'histoire à l'opéra, à la découverte du dialogue des Carmélites, ça se passera le dimanche 5 juillet prochain à 13h30. C'est une activité, un événement qui est organisé aussi avec le monastère des Augustines parce qu'il y a un lien avec cette production principale du festival cette année, l'opéra « Dialogue des Carmélites » de Francis Poulenc s'inspire d'un texte de Georges Bernanos, lui-même fondé sur le roman intitulé « La dernière à l'échafaud » de Gertrude von Lefort. Au cœur de cette œuvre se trouve l'histoire des Carmélites de Compiègne, 16 religieuses exécutées pendant la Révolution française. Contraintes de quitter leur couvent durant la Terreur, les Carmélites poursuivent discrètement leur vie religieuse grâce au soutien de familles de la région. Dans le contexte de la campagne de déchristianisation menée à partir de l'automne 1793, elles sont arrêtées en juin 1794, transférées à Paris, jugées par le tribunal révolutionnaire et condamnées à mort le 17 juillet de la même année. La rencontre, donc, du 5 juillet propose d'explorer le destin de ces religieuses et de mieux comprendre les transformations qu'ont connues les communautés religieuses à l'époque révolutionnaire entre dispersion, exil et recomposition. Elle permettra également de découvrir comment Francis Poulenc a transposé cette histoire dans l'un des opéras français les plus marquants du 20e siècle, tout en faisant écho à l'histoire du monastère des Augustines. Donc, pour cet événement, on a réuni Anthony Steinhoff, professeur d'histoire européenne et religieuse à l'Université du Québec à Montréal, Irène Brisson, musicologue et professeur retraité du Conservatoire de musique de Québec, bien connu sur les ondes de Radio-Galilée. L'animation de cette rencontre sera assurée par Catherine Ferland, historienne. Il y a plusieurs tarifs qui sont proposés pour cet événement. Le tarif engagé, dont le surplus permet l'accessibilité à tous au coût de 20 $. Le tarif régulier, c'est 16 $. Et le tarif parrainé, soutenu par les participants engagés, est de 12 $. Et pendant cette journée, le musée sera exceptionnellement accessible pour permettre la visite de la nouvelle exposition permanente « Résonance » entre elle et nous. Il est possible de se procurer des billets sur le site internet Eventbrite, mais ils seront aussi disponibles sur place le jour même de cet événement. On peut également réserver sa place à l'avance en faisant un appel au 418-694-1639 ou encore en écrivant à l'adresse internet programmation au singulier @monastere.ca. Je me permets, en terminant, de vous parler du Centre de prière de la Miséricorde situé sur la 19e rue à Saint-Côme-Linière. C'est un peu plus loin dans le temps, mais ça vaut la peine peut-être d'y penser à l'avance. On a prévu des sessions, une semaine de guérison intérieure qu'on appelle aussi agapé thérapie. Quel est le sens de ta vie et où vas-tu, qui aura lieu du 9 au 14 août et aussi du 27 au 30 août. Tout est recréé par l'amour de Dieu. C'est une session de libération des conséquences d'abus sexuels. Pour information et inscription, le numéro de téléphone est le 418-685-3181.

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0: Bonjour, mesdames et messieurs. Vous savez, il y a des personnes qui sont sensibilisées aux besoins des autres, à la situation économique de leur région, aux enjeux liés à la criminalité, des personnes qui s'occupent des jeunes en les entraînant au hockey et en leur transmettant des valeurs. Des personnes qui, en plus de leur travail, donnent des centaines de conférences publiques bénévolement pour parler de la prévention du suicide. Il y a des personnes qui changent les choses pour des milliers de concitoyens. Et aujourd'hui, je vous présente une personne qui a tout fait ce que je viens de vous énumérer, en plus de ses 39 ans et quelques années de service comme policier et pompier. Monsieur Régent Lévesque, bonjour.
1: Bonjour, madame.
0: Merci d'avoir accepté cette invitation.
1: C'est un plaisir pour moi.
0: Alors, toute une vie qu'on va essayer de résumer dans cette

0: émission. D'abord, vous êtes un homme de cœur, de conviction, un homme d'action, mais vous avez aussi été mis en contact avec beaucoup de difficultés parce qu'être un policier, un pompier, ça vous amène à pas des moments faciles. On va commencer quand même par votre jeunesse.
1: Oui.
0: Vous êtes natif de la région de Kamouraska, de Mont-Carmel.
1: Oui.
0: Pouvez-vous nous décrire cette place-là?
1: Ah, aujourd'hui, c'est un village d'à peu près 1500 personnes. J'ai eu un de mes neveux qui était maire de là. Et puis, un village sympathique où on a grandi. Puis c'est là qu'on a appris vraiment les bases du hockey.
0: C'est vrai?
1: On était une famille de joueurs de hockey, nous autres. Là. Sur 8 frères, on était, il y en a 7 qui ont joué du hockey. Puis même assez de bon calibre, là.
0: Ah oui. Ouais, ouais. Ça, c'est dans les montagnes, hein? C'est pas au bord du fleuve, là.
1: Non, c'est 9000 de Saint-Denis de Kamouraska, là. De la bouteillerie qu'ils appellent.
0: Ben oui, c'est ça, ouais. C'est un nom étrange.
1: Hein, ah, oui.
0: Alors, une maisonnée comme ça, avec 8 garçons, il y avait aussi 2 filles chez vous.
1: Oui.
0: Et votre pauvre mère.
1: Et ma pauvre mère.
0: On dit ça en blaguant, bien sûr.
1: Oui, oui.
0: Ça devait être une maison où ça grouillait pas mal.
1: Oui, mais chacun avait sa tâche. Il y avait la discipline. Et puis, on avait un père assez sévère. Puis, il nous disait de persévérer. J'avais un père sévère. Et puis, une mère qui était presque malade tout le temps, je l'ai connue. Et puis, les accouchements étaient assez rapprochés, hein. Et puis qu'elle ne se relevait pas de se retomber enceinte. Puis, en tout cas, c'était une martyre vivante. Là. Elle n'était pas plaignarde, elle était bien dévouée. Une des choses qu'elle me rappelle, quand elle était jeune, à un moment donné, elle m'a couché sur ses genoux, là, à genoux à terre, puis sur ses genoux, puis elle me flattait, elle dit « Pauvre petit garçon!
0: » Vous étiez le plus jeune.
1: Oui, oui, oui.
0: Ouais. Est-ce que vos frères aînés vous montaient de la misère?
1: Non.
0: Votre père, vous dites, il était sévère, mais vous aviez vos tâches. Est-ce que c'était une terre?
1: Oui.
0: Une terre agricole?
1: Oui.
0: Vous dites que votre père a été quand même pour vous une inspiration. De quelle manière?
1: Il était intègre puis travailleur. Il aurait dépensé 5$ pour en mettre une scène qui appartenait à quelqu'un, pour vous donner un exemple. Ça a fait sa renommée, ça, dans la paroisse. Puis quand on avait affaire à Thomas Lévesque, qui était mon père, il n'a pas signé de papier, c'était fait, puis il était là, puis ah oui, ça. Puis travailleur, ça fait de bonheur, puis travailleur, puis il se plaignait pas. Puis souvent, des fois, il a sûrement eu des mots, lui, tout dans le dos, quand il part, il se plaignait pas. Cultivateur, ça, c'est dur, hein, puis bûcheron, en plus, tu sais.
0: Ouais, alors une vie bien remplie, mais avec intégrité. Le sport a été bien important, vous le disiez, hein, dans la famille.
1: Oui, le hockey pour la famille. Moi, j'ai fait un peu d'autre chose. J'ai fait de la culture physique, puis j'ai fait de la boxe.
0: Mais oui, la boxe, ça, ouais. c'est quand même pas courant. Qu'est-ce ouais. qui vous intéressait dans ce sport-là?
1: Oh, je fais des farces avec ça. Des fois, il dit, frappez un gars qui est très charitable. J'y avais même pas donné un coup qu'il m'en donnait. J'ai commencé ça, moi, pour un petit peu par respect. À l'école, ça jouait dur. Et puis, il y a toujours des malcommodes dans les écoles primaires, là, puis ça. Et puis, il y avait une famille Mercier, c'était des champions canadiens à boxe, qui étaient dans l'armée, soldats de Mont-Carmel. Puis, je voyais qu'il y avait de la discipline, c'était des soldats. Puis, moi, j'aimais la discipline, puis j'aimais la compétition. Fait que j'étais le seul dans la famille qui a fait de la boxe. J'en ai fait 30. Je pense qu'une quarantaine de combats.
0: Oui, c'est ça. Vous êtes allé assez loin. Là, c'était pas rien que pour votre plaisir. Vous êtes allé vers le championnat des provinces maritimes. Ça, c'était en 1966. Puis vous avez été finaliste au championnat du Québec en vue du championnat du Canada à Terre des Hommes en 1967.
1: Oui.
0: C'était un bon calibre, là.
1: Oui, c'était dans la classe 165 livres. Et là, je vais vous dire une chose, j'ai eu une grande déception, parce que moi, le champion du Canada, j'étais confiant de le gagner. Mais juste avant moi, j'avais un partenaire, c'est-à-dire un gars d'entraînement avec moi, il avait quelque chose dans un œil. Et puis l'arbitre s'en est rendu compte. Fait qu'il a cancellé le combat. Mais mon manager, ça l'a fauché, il a dit des bêtises. Puis moi, j'étais contre le champion des provinces maritimes, une autre catégorie. Et je l'ai battu, mais ils m'ont pas donné la victoire. Ils l'ont donné à l'autre pour s'en revenger. Parce que moi, je voulais aller au championnat du Canada et après ça, les Olympiques à Mexico.
0: Oh mon Dieu, ça a été pas facile.
1: Ouais, ouais, ouais.
0: Mais on m'a laissé entendre aussi qu'il vous est arrivé vous-même de refuser de faire un combat. Et c'était pour donner une chance à votre adversaire.
1: Ouais, ça c'était grave. C'est quasiment une question de meurtre. Il y a un gars de Québec, je bosse contre lui. Je l'envoie au tapis une couple de fois. Puis à un moment donné, il tombe d'un câble, puis il baisse ses bras et il est anoqué, là. Oui. Debout. Fait que moi, j'ai arrêté de boxer. Il dit à l'arbitre, il dit, regarde. Il dit, ah ouais, boxe. Non, j'arrive à côté, je le pousse à main, il tombe à terre. Et puis, il était pour 6 mois sans faire de combat. Si je l'aurais frappé, j'aurais peut-être tué. J'ai gagné le combat par knock-out, mais quand même. 3 mois plus tard, il vient sur un autre nom pour se revancher contre moi. Quand j'ai vu c'était lui, j'ai juste évité le coup, j'ai pas donné un coup. Puis je savais qu'en faisant ça, lui forçait le combat, il accumulait des points, mais moi, j'ai perdu le combat. Ça m'a éliminé. J'aimais mieux perdre mon combat que lui perdre la vie, en fait. Fait que c'est ça.

0: Je suis toujours en compagnie de Régent Lévesque, policier retraité, et beaucoup d'autres choses aussi. Ça, c'était une chanson de Willy Lamotte.
1: Ben oui.
0: C'est un style musical que vous avez beaucoup entendu quand vous étiez jeune.
1: Oui. J'avais quasiment vécu ça de côté. Alors, je partais avec un ami Lucien Sénéchal, quand on faisait des conférences après Vincent de Suicide. On partait pour faire le tour du Nouveau-Brunswick. Puis on arrivait à des valises, c'était comme si Willy Lamotte puis Bobby Haché qui partaient. C'est vrai. Puis je me suis fait filmer, on partait de chez nous, là, on mettait les valises, puis on partait les conférences dans le Nouveau-Brunswick. Puis ça, c'est...
0: Puis vous laissiez votre dame à la maison.
1: Ben oui.
0: C'est ça, ouais. Hein? Alors, vous avez décidé d'être policier.
1: Oui.
0: Pour quelle raison?
1: Moi, avant, j'étais à Granby, et puis à Granby, j'étais dans la sécurité service sergent garda, là. Et puis, à un moment donné, j'ai monté sergent, puis je m'occupais de l'entraînement physique, les gars. Et puis, je travaillais dans une usine, et puis l'usine a déménagé à Montmagny. Fait qu'on m'a invité à descendre à Montmagny pour partir de la production des frigidaires. Là-bas, ils faisaient des poêles. Ils ont y aller pour 3 semaines, 1 mois. J'avais, quand j'étais 40 ans. Et à Granby, ils m'attendent plus pour souper, là. Et puis, il y a un gars qui me rencontre par hasard, sur le trottoir. Il dit, Régent, il dit, ils vont engager des policiers bientôt, policiers-pompiers, là. Ah oui? Fait que ça, c'était en 1965. Juillet, je vais mener mon application au chef de police. Il dit, quand est-ce que vous engagez? Ah, ça va aller au mois d'octobre, parce que là, je m'en vais en vacances à Vancouver. C'est correct. Je suis dans le train, je m'en vais à Vancouver. Et là, je rencontre un gars de Montmagny, un gars qui s'entraîne avec nous autres. Alors, fait que, et puis, là, je suis demandé pour le mois d'octobre pour passer des examens. On est 12. J'arrive à 3e, puis ils en prennent 2. Bon, il dit, au boss, il dit, je suis encore jeune, il dit, une autre fois. Il me rappelle, il dit, toujours intéressé, il dit, oui, 2e, il rentre à la Sûreté du Québec, donc vous tombez 2e. C'est quelque chose.
0: Alors, c'est comme, vous n'avez pas eu, dans ces années-là, à faire une école de police.
1: Oui, mais par la suite.
0: OK.
1: Parce que l'Institut de police a été institué en 1969, puis là, on était à 65. Là.
0: OK.
1: Fait que, mais on s'entraînait entre nous autres, là. On se donnait, puis le procureur de couronne allait nous donner des cours, puis pour la, comment témoigner à cours, puis comment monter une preuve et tout ça. Et puis la sécurité routière, ben, on étudiait entre nous autres. Là. C'était pas des boulevards tellement dangereux, là.
0: Oui, oui.
1: Mais en 1973, l'Institut de police a fait un tour du Québec à des professeurs itinérants pour tout former des policiers qui avaient toute la même formation puis la même formule, tout le fait. Et puis là, ben naturellement, tout a été cherché de diplôme d'école de police.
0: Mais là, ça vous changeait de milieu, là. Vous étiez plus dans une usine, là.
1: Oui.
0: Quand on est policier, on est en contact avec des choses pas très jolies de la vie, là.
1: Il y a des malcommodes.
0: Puis, il y a aussi des gens qui sont assez agressifs. Vous avez vécu 8 fois à un cheveu de la mort, là, dans le cadre de vos fonctions.
1: Un des pires, mais fait à côté un fusil en plein à côté dans le front.
0: À quoi est-ce qu'on pense quand on vit ça?
1: On pense pas, on agit. Et tout de suite, j'ai eu l'idée, ben, le réflexe de boxeur, une tassée pour éviter d'être dans le champ de tir. Puis là, j'ai pris le bras, puis le canon, puis j'ai sacré un coup. Puis le gars, il est retombé sur un lit, puis le fusil à côté, puis là, j'allais me noter. Ça, c'est une fois. Une fois, il y a un gars qui m'a affronté avec un couteau. Et puis, je l'ai laissé faire un premier geste pour venir vers moi. Je me suis tassé, il a passé le droit, puis je l'ai désarmé. Et puis, une autre fois, ça, c'était triste. Il y avait un groupe de motards qui était à Montmagny, en congrès, si vous voulez. Puis, ils voulaient se rentrer dans un restaurant faire de la pizza. Et puis, nous autres, on était demandés, parce que le propriétaire ne voulait pas les voir rentrer, ça aurait fait du trouble. Hein. Fait qu'on est allés, on est à 2, et puis on a envoyé 3, ils ont revenu 30. Moi, je prends le micro, je dis à mon confrère qui est au poste, appelle le staff, parce que là, et puis à la Sûreté du Québec, parce qu'il y en a 30, une trentaine qui s'en viennent. C'est correct. Je pars, et je m'en vais, puis mon confrère barre les 4 portes, puis il reste dans le char.
0: Ben voyons.
1: Ben oui. Ben il m'a pas. Travailler 10 ans avec sans qu'on se parle, là, c'est pas facile. Et puis là, je suis allé les affronter. Et puis un gars qui est venu pour me poignarder dans le dos, puis je savais même pas qu'il était là. J'ai avancé au même moment, il a passé dans le beurre. Et le chef des motards, c'est un gars d'attaque qui était correct, que j'ai entraîné à la boxe. pionnier. Il disait, oh, OK, les gars, là, touchez pas l'évêque, c'est mon chum, ça. Fait que, m'en suis éclairé, là. Puis, une autre fois, il y avait des fils de tomber dans le chemin, il me s'était penché pour, si je pouvais les enlever, les fils électriques à haute tension, je les ai pas touchés, donc, je vais prendre le courant là-dessus. Il y a un char, il double un autre char, puis il pogne les fils, puis les fils me pognent les jambes, puis.
0: Aïe, aïe, aïe.
1: Il garoche, ça peut prendre une trentaine de pieds dans les airs, puis j'ai tombé entre une roche plate, puis un trou d'eau. Et puis j'ai été 9 mois en convalescence, la clavicule me sortait sur l'épaule, puis une ménisse du genou gauche, puis les jambes, devant des jambes brûlées, des fils ont fait de la friction, là, tu sais. Puis une autre fois aussi, j'étais dans un feu, et puis je dis à mon confrère, c'est un pompier volontaire, pas de formation, amène-moi du boyau en arrière. Au lieu de m'emmener du boyau, il me pousse dans le feu. Puis en poussant dans le feu, j'ai trouvé à former mon boyau. Fait que ça j'ai venu en course à une sortie de là. C'était le temps. Et puis, il est arrivé des fois, je m'en suis sorti avec l'humour. Avec l'humour. Il y a un gars, j'allais sortir, puis les menottes, ils rentraient pas d'un poignet. Et puis, il faut la jaser, là. Bon, il dit, ça ne fait rien.
0: C'est bon, ça.
1: Ça ne fait rien, moi. Je vais venir l'armée, la marine, c'est toi qui paye, là.
0: Ça, c'est bon. Alors, M. Régent, l'évêque, on comprend bien que pour vous, l'humour, c'est aussi très, très, très important. Ben ouais. On s'en va écouter une autre chanson qui va illustrer une autre page de votre vie.
1: OK.

0: ça me fait souvenir.
1: Régent Lévesque, c'était un clin d'œil à cette partie aussi que vous avez consacrée, votre partie de vie que vous avez consacrée aux jeunes de Montmagny. Vous avez été entraîneur, coach de hockey pour les bantams, les midgets et les juniors pendant quand même plusieurs années.
2: Oui.
1: Qu'est-ce qui était important pour vous à leur transmettre?
2: Moi, c'était de bâtir des hommes avant de bâtir des joueurs de hockey. C'était tous des jeunes qui... Il n'y avait pas de talent pour aller à l'année nationale. Mais j'aimais mieux les former, m'en occuper pour qu'ils soient, qu'ils développent des responsabilités et des qualités essentielles à faire une vie respectable puis progressive. Et j'avais, quand j'ai eu le temps de choisir des équipes, puis j'avais trois gars. Il y en a un qui avait un strabisme, un autre qui avait un crochet, puis un autre qui avait les doigts coupés ici. Personne ne voulait les prendre. Je voulais les prendre, moi. J'ai pris de mon équipe, on était 15. Là, j'ai réuni les autres qui étaient corrects. Je dis, gars, là, ils vont faire un geste extraordinaire. Les trois gars qui sont pas ici, là, vous autres, vous êtes tout votre potentiel. Travaillez plus fort pour qu'eux autres qui peuvent faire l'équipe. On a tous gagné le championnat, tous. Les gars, ils ont travaillé. Parce que là-dedans, il y en a un qui est millionnaire. Ils ont tous eu des bons jobs. Ils ont bâti des qualités de persévérance. Puis ils sentaient acceptés. Mais une des plus grosses victoires, il y avait un jeune délinquant de 15 ans. Et puis, la famille m'appelle pour que j'aille le voir. Ça a donné ça à moi. Je vais le voir. Puis, il dit, ils sont pas capables d'en venir soin. Je vais le voir. Il dit, coudonc, mon jeune homme, il dit, tu viendras-tu travailler avec moi dans le hockey? Il vient tout de suite intéresser. Je vais l'emmener comme un pariteur. Et puis j'ai dit, gars, respectez-le, abusez pas de lui. Il va vous fournir de l'eau, de la gomme, tout ce qu'il faut en faire jouer à hockey. Puis j'ai redressé ce gars-là, puis aujourd'hui, il est correct. C'est ça que j'aimais, moi.
1: Ouais.
2: Pas poser l'étiquette, puis en faire enrager le monde, même s'il mérite. J'aimais bien mieux parler, puis m'impliquer socialement de même. Là. Puis c'est ça.
1: Ouais, c'était un exemple que vous avez eu du côté de votre père aussi ou de vos frères, d'être ouais. engagé socialement?
2: Surtout de mes frères.
1: Ouais.
2: Parce que mon père était tellement pris sur la terre, lui, oui. là, il n'y a pas de temps. Ben, il était conseiller municipal à Mont-Carmel, puis commissaire d'école. Mais je veux dire, pour les autres publics, là, mes frères ont tous été impliqués en quelque part à l'Université de Montréal, l'Université de Sherbrooke. Ils sont presque tous diplômés d'université. Puis,
1: engagés socialement.
2: Oui, en plus, oui.
1: Ouais. Ouais. Alors, pour vous, donc, vous avez comme une espèce de qualité d'enseignant naturel.
2: Ouais.
1: C'est comme
2: ouais.
1: ça qu'on peut vous voir avec vos jeunes. Mais c'est le sport qui vous a donné ça.
2: Oui, le sport, c'était formateur, oui. Pour ouais. moi et pour les autres.
1: Ouais.
2: Ouais. Moi, j'étais compatissant pour la misère urbaine, c'est ça, qui m'occupait des autres.
1: Oui, l'empathie.
2: Oui.
1: Toujours. Vous n'êtes pas devenu médecin, mais vous avez arrangé bien des affaires.
2: Les petits bobos.
1: Et puis aussi, dans votre parcours de vie, il vous est arrivé de regarder ça, là, le monde de la criminalité, les choses qui n'allaient pas bien dans votre région, puis vous vous êtes dit... Pour combattre la criminalité, il faut créer de l'emploi. Comment vous êtes arrivé à cette conclusion-là?
2: Ouais, en 1976-77, j'ai dit, il faut faire quelque chose. Moi, je voyais ça, la criminalité, le chômage. On a eu presque 1000 emplois de perdus à Montmagny, les poils de Bélanger. C'était 600 emplois, puis du conseil de texte, puis tout ça. Il me prend l'idée de... monter un comité de développement économique. Un comité de trois, premièrement, puis j'ai vendu l'idée de monter un sommet économique pour qu'on soit capable de voir ce qu'on peut faire. Ah, les gars embarqués, ils ont embarqué un bout, mais ça a pris un an et demi avant de réussir, jusqu'à 1978 qu'on a fait. À ce moment-là, c'est des pressions des journalistes du coin. C'était pour Montmagny, mais on est devenu Montmagny-Lillette. On a eu 15 paroisses. Puis, on l'a réussi, puis à Plenière, il y avait 600 personnes, dont Bernard Landry, j'avais fait descendre de Boston pour qu'il vienne parler à Plenière.
1: Bernard Landry, à ce moment-là, il était ministre sous le gouvernement de René Lévesque.
2: Oui, de développement économique.
1: C'est
2: ouais.
1: ça.
2: Oui, oui. En fait, lui, il avait organisé un sommet économique, ça m'avait un peu inspiré. Partant de là, naturellement, vu que ça a été un succès, puis alors j'ai été demandé par la ville pour joindre le conseil économique, puis la chambre de commerce, puis tout ça, le conseil régional de développement. Puis ça a continué. Monnaie, il y a un beau smart, un millionnaire, et il dit, Roger, toi, t'es syndiqué, tu viens nous dire faire des affaires, commence-toi par en faire. L'idée est bonne. En 81, j'ai bâti le groupe GES10, j'ai été chercher 9 actionnaires, puis on a fait placer plusieurs millions à Montmagny.
1: Alors, on ne lance pas de défi à Régent Lévesque sans voir ce qui va venir à la fin.

0: Je suis en compagnie de Monsieur Régent Lévesque, policier-pompier retraité. C'est un homme engagé aussi socialement, économiquement dans la région où il a œuvré. On l'a laissé la dernière fois où il nous parlait du fait qu'il a lui-même lancé une affaire pour pouvoir stimuler l'industrie et l'économie dans le secteur où il œuvrait. Monsieur Lévesque, bonjour.
1: Bonjour, madame.
0: Alors donc, on vous retrouve à votre initiative vice-président du Conseil économique de la Côte-du-Sud, vice-président de la Chambre de commerce. Vous avez fondé avec d'autres personnes un groupe, les GES10, pour vous lancer aussi en affaires. Est-ce que c'est vrai que l'économie combat la criminalité?
1: Absolument. Quand les gens ont de l'emploi, là, ça, quand il n'y a pas d'emploi, il y a de la pauvreté, puis la pauvreté amène des choses. Puis l'économie qui supporte le culturel, qui supporte le sportif, le social. Hein. Fait que, ouais, il faut prendre la solution à la base, développer l'économie. Puis en plus, il y avait des industries à Montmé qui étaient à vendre. Et puis moi, j'étais voir les premiers de ça, là, les gestionnaires. Oui. Achetez votre entreprise. Si vous la laissez vendre, ils vont s'en aller de Montmé. Il y a trois entreprises qui ont été achetées puis ont resté à Montmé.
0: Et pour vous, ça fait vraiment une différence.
1: Ben oui.
0: On a vu la baisse de la criminalité.
1: Ben oui.
0: Je sais que vous avez aussi été impliqué dans la construction d'une résidence pour personnes âgées, des développements domiciliaires. Il y a aussi l'Université de Montréal qui vous a invité pour parler de leadership. Vous avez prononcé plus de 300 conférences dans votre parcours de vie.
1: Oui.
0: Comment est-ce que vous restez motivé à prononcer des conférences?
1: Ah, ça me motive encore, parce que c'est un coup d'ouvrage. Non, parce que ça va bien. Vous savez, j'ai donné 300 conférences à prévention du suicide, puis on a sauvé, là, cas connu, une centaine de personnes, là, qui est en cheminement, là. Des personnes qui ont mon téléphone, là, qui ont une sautée d'un bras, merci. Une fois même, en durant une conférence, le gars, il a dit, je suis un suicidaire, moi, un gars de Bécomo. Tu sais, c'est ça qui a payé. Moi, je faisais ça bénévolement, moi, je fais ça.
0: Oui, parce que vous avez été même témoin là d'une personne qui voulait s'enlever la vie quand vous étiez policier.
1: Oui.
0: Et vous avez réussi à la convaincre de stopper son geste.
1: C'était à minuit le soir, le téléphone sonne à la maison. Je dis, le téléphone sonne à minuit. Quelqu'un s'est trompé de numéro ou il y a le répondeur. Mais le répondeur, ça ne sauve pas de personne dans l'urgence. Monsieur Levé, il dit, Monsieur l'évêque, je m'accroche là. Moi là... Il fallait qu'elle dise pourquoi, pour que je puisse rentrer avec la solution tranquillement, tu sais.
0: Ouais.
1: Fait que, alors, c'était à une heure et demie d'ennui, je suis sûr qu'elle ne fera pas. Elle a tout vidé, là, ce qu'elle vivait, puis c'était pas facile. Je dis, demain, on va se rencontrer, puis on va continuer. Le lendemain, je l'ai rencontrée, puis elle est encore vivante, puis elle a pris le goût de la vie, puis tout ça de même. C'est bénissant, ça, là.
0: Mais ça vous a tellement touché, ces situations-là suicidaires, que vous avez aussi décidé de créer un organisme pour prévenir le suicide.
1: Ouais.
0: Un organisme que vous appelez les Amis de la vie, incorporé. Et là, vous avez des personnes qui s'impliquent concrètement. Expliquez-nous comment ça marche.
1: Ouais. J'avais une formule. J'invitais des gens à signer, ceux qui assistaient à la conférence.
0: Un document, là.
1: Oui, en faisant juste une formule. Votre nom, votre adresse, puis un engagement de prendre soin des autres, puis m'aviser si jamais qu'il y a quelqu'un dans votre région, dans votre famille, qui veut s'enlever la vie. J'ai ramassé 1300 personnes. Et puis même, on était présents dans 5 pays. Parce qu'il y avait des étudiants à l'Université de Laval, puis ils venaient à ma conférence, puis ils portaient. Ils disent, portez ça dans votre boîte, vous êtes en France, tu sais, un peu partout. Et puis j'ai été demandé de donner une dizaine de conférences en Afrique, puis 5 en Europe. Je ne suis pas allé là, ma vie, ils ne comprendront pas ce que je veux dire. Parce que moi, c'est mon langage à moi. C'est... Fait que je dis, quand j'aurai plus d'ouvrage au Québec, j'irai faire mon tour.
0: Alors, une organisation qui poursuit encore ses activités?
1: En 2018, le groupe s'est dissous. Les gars étaient fatigués un peu, là, des 10 ans, 20 ans, 20 ans, entre autres. Là.
0: Oui.
1: Et puis, j'ai dit, je vais continuer tout seul, je vais prendre des appels moi-même, puis je vais y aller. Puis des fois, je n'appelle un, viens-tu avec moi, puis on y va, puis on reste actif quand même.
0: Et vous avez aussi été présent dans les prisons. Alors, donc, non seulement comme policier, vous devez aller voir des cas qui sont difficiles, puis une fois que les gens sont en prison, vous êtes allé les voir. C'était aussi pour les aider à pas avoir de pensées suicidaires.
1: Ouais. Et puis quand ils vont sortir de là, qu'ils soient outillés pour pas revenir. Je vais vous faire une confidence personnelle et publique. Ma plus belle journée policier que j'allais passer en prison. À Rimouski, et puis en décembre 98. Bon, j'avais dit au gars qui m'a invité, j'ai dit, dites-leur que c'est un policier qui va venir leur parler. Ça va attirer du monde, et si je passe à travers ça, c'est vraiment ma mission. Puis ils ont oublié de le dire. Bon, c'est pas grave, Roger, dit, on va t'annoncer comme policier, attends un peu là. Attends un peu, ce que je vais faire là, si je peux avoir les claques sur les yeux, moi je choisir là. Fait qu'ils sont assis, on rentre, les gars rentrent, puis on va leur donner la main. Moi, j'ai dit bonjour, mon nom c'est Roger. Moi, il dit c'est Claude, puis là, avec un sac. Il dit moi, là, quand je sors d'ici, je vais tuer le policier qui m'a arrêté. Voyons donc. J'aurais pu le mettre. À quel policier? C'est un sergent de la Sûreté du Québec, poste de Mont-Joli. Nomme le nom. Il a des témoins, là. J'aurais pu le mettre à un état d'arrestation. Je suis encore policier. Menace de mort. Il dit non, ça n'arrangera rien, ça. Fait que vous faites tout le tour, là, puis la haine a sorti, là. Puis, mais là, à un moment donné, avant de commencer la conférence, j'ai dit, hey, les gars, j'ai dit, puisque vous êtes en dedans, les policiers, de la race de monde-là, vous ne devez pas les aimer, ben là, ça décolle, hein. Il y a des langages, des mots que j'ai jamais trouvés dans le dictionnaire, quoi. Cochon, c'était pas pire, on mangeait du porc. Mais, en tout cas, ça allait pas bien. Mais pas, c'était pas des confrères. C'était un gardien de prison, puis il y avait deux autres, qui étaient un gars de Rivière-du-Loup, puis un gars dans le bout de Montréal, qui était là. Et c'est pas qu'ils ont fait pour sortir de ça. Le but était faire sortir la haine. Qu'ils sortent leur haine, moi j'arrive avec l'amour. Tout s'est bien réglé. Tout s'est bien passé. Mais là, j'ai fini, bon, le gars qui voulait tuer le policier, là, il dit, il s'appelait Claude. Claude, il dénoncite un peu. Il vient pas. Ouais, bon, Claude, c'était le leader. C'était un gars de 5 pieds 15, tu sais.
0: Ouais.
1: Puis, il rayonnait sur l'assistance, là. Je dis, c'est Claude, viens nous trouver. Je lui donne la main. Je dis, Claude, comment veux-tu que la police t'aime? Ils n'ont pas assez d'amour pour leur propre consommation quotidienne. Moi, je peux dire que je t'aime, Claude, parce que j'ai beaucoup reçu de Dieu. Puis je peux dire que je t'aime. Puis je suis policier. Oh boy! Là les yeux, là, les larmes ont coulé sur les yeux. Puis je suis encore dans la salle, ça s'essuie les yeux. Et je venais de gagner la game.
0: C'est votre plus belle journée.
1: Ouais.

0: C'est donc la version française de ce chant que l'on connaît peut-être aussi sous le nom d'Amazing Grace. Ouais. Qu'est-ce que ça résonne en vous comme souvenir?
1: Ça résonne de l'espoir, grâce infinie. Moi, j'ai entendu ça pour la première fois à San Francisco. C'était en anglais. Et je ne comprenais pas les mots, mais la musique, là,
0: ouais.
1: Ça venait de chercher. Là. Puis à un moment donné, quand au Québec, j'ai trouvé ça, grâce infinie. Puis là, j'ai eu les chants. Il y a différentes versions qui se ressemblent, là, tu sais, là, mais quand même, c'est le même mot. Puis à prison, c'est ce qui m'a amené à aller voir les prisonniers puis être capable de leur parler de ma foi. Et puis un coup, ils ont tout dit, leur dévolu, là, puis après, j'ai dit que j'avais reçu beaucoup. Fait que je me suis placé au centre, là, j'ai dit, les gars, moi, là, je vous voyais comme des ratés, des bariens. Et puis même... plus que ça. J'avais l'amour humain. Mais quand j'ai eu l'amour divin, là, je suis capable de vous demander pardon. Je suis capable de vous aimer. Puis je viens ici pour vous aider, pour que vous soyez libre, même libre en dedans. Que vous soyez capable de vous repentir du mal que j'avais fait dans la société. Puis j'allais être accueilli. Ah boy, moi, c'est une chose. Des gars broyants. Hein? Puis mes gars, là, quand j'ai dit, je me suis identifié comme policier, là, il dit, pour moi, là, ça va gronder. Non. J'étais en mission, là, moi. C'est vraiment en mission, aller là, là.
0: Ouais.
1: Ah oui.
0: Et non seulement ça, Régent Lévesque, mais vous vous êtes aussi beaucoup intéressé à la sécurité routière, parce qu'être policier, ça veut dire aussi être témoin de différents accidents qui peuvent être épouvantables. Et vous avez aussi prononcé des allocutions dans les écoles de conduite et tout ça pour la sécurité routière. Et non seulement ça, mais vous avez présenté un mémoire à une commission parlementaire à Québec pour la sécurité routière.
1: Oui.
0: Où là, vous avez présenté différentes solutions et il y en a qui ont été retenues.
1: La principale qui a été retenue, c'est que les lumières des autos soient allumées, même en plein jour. C'est parce que j'étais sur un accident déjà, sur la route 20, dans le temps de la route 20, finissait à Montmagny. Puis il y a eu un accident, puis il y a de la poudrerie, puis même en jour, là.
0: Oui.
1: Fait que, avec les lumières allumées, on voyait s'en venir quelque chose. Puis même même en été, tu sais, la brume, tout ça, les lumières allumées, t'es positionné, tu sais qu'il s'en vient quelqu'un. Sans ça, ben tu t'en vas à l'aveuglette. Et j'avais aussi proposé qu'il y ait des policiers qui aillent dans toutes les écoles de conduite du Québec. J'ai participé à un congrès à Chicoutimi pour présenter ça, pour prévenir la véritable prévention sur le chemin.
0: Oui.
1: Et puis ça n'a pas été retenu.
0: Mais il y a la plantation des arbres de l'autoroute pour briser les vents. Ouais. Là. On le voit de plus en plus, ouais. Là, même sur la 40 et tout ça. Il y a des tronçons même de l'autoroute de Beauce où il y a beaucoup, beaucoup d'arbres.
1: Ouais.
0: Et c'est votre présentation,
1: ouais.
0: Ça.
1: Ben, suite de ça, là.
0: Ouais.
1: Il poudrait là, en hiver. Et puis, s'il y avait des arbres à planter, là l'eau, le vent vient de Baie-Saint-Paul, sur le bord du fleuve. Hein. D'abord, ceux qui prennent le vin, c'est... d'un point à un autre. Ils ne font pas du tourisme. Faites du tourisme, ils passent à 132. Puis il y avait un gars du ministère des Transports qui était là, puis il dit, très bonne idée, très bonne idée. Fait que moi, j'ai oublié ça, hein, puis ça s'est mis à s'implanter des arbres de même.
0: Et finalement, ils en ont planté?
1: Ah oui, ah, je comprends donc.
0: Dans le coin de Montmagny, je veux dire?
1: Ah oui, partout.
0: Oui.
1: Partout, oui.
0: Oui, c'est ça. Donc, pour vous, l'engagement, c'est quelque chose de primordial. Et vous avez dit que c'était au nom de votre foi aussi, que c'était quelque chose qui avait transformé votre vie.
1: Oui.
0: Est-ce que ça vous vient de votre jeunesse?
1: Non, non. Comment je peux dire ça? Ben, dans la famille, là, j'ai eu deux frères qui ont étudié pour être prêtres. Et puis, on virait de bord. Juste avant de prononcer les vœux de chasteté ou obéissance, pauvreté, les deux. Aux grandes dames de ma mère. Parce que ma mère, elle s'était fait dire que si tu n'as pas de prêtre, tu n'iras pas au ciel. Ma mère, imagine-toi. Puis ma mère est morte dans un hôpital psychiatrique de souffrance parce qu'elle n'avait pas de prêtre, puis elle s'en allait à l'enfer.
0: Oh là là.
1: Hey, j'ai dit, c'est triste, hein? Puis ça s'est passé à Québec. Puis celui qui l'a assisté, quand il est décédé, lui, il était censé être prêtre, puis il en virait de bord. Puis quand il a le premier qui en virait de bord, quand il a annoncé ça à ma mère, elle était dévastée terriblement. Hey, toute une douleur psychologique spirituelle. T'sais. C'est pas des farces de dire des affaires de même. Puis moi, ben, j'ai dit, Puis j'ai un de mes neveux, non, petit cousin, était missionnaire au Nicaragua. Il est mort ça pas longtemps. Et puis, je l'ai appelé, puis on s'est parlé. Et puis, il n'était pas capable de me renseigner sur rien. J'ai dit, écoute, tu t'as fait un geste spécial, toi, Rodrigue, qui s'appelait. Comment ça? Comme mon père est mort, là, tu m'as donné ta Bible de Jérusalem. Je ne rappelle pas de ça. Ben oui, c'est moi qui l'ai eu. Pourtant, on était 10 enfants. Quoi fait, t'as donné ça à moi? Puis ça a pris du temps avant de l'ouvrir. Puis quand j'ai ouvert ça, c'était du chinois, ben oui. J'ai pas eu des références, là, trop. Mais, à un moment donné, quand je te laisse à San Francisco, il y avait une soirée, là, il y a une personne qui prêchait, là, puis je trouvais que ça cognait, mais j'ai été introduit par un dentiste à côté de moi, là, à côté du Québec. Puis c'est là, à un moment donné, je me suis intéressé. Et puis, 8 mars 86, j'ai vraiment dit, « Seigneur, je te donne ma vie, puis je veux faire quelque chose de bien en vie. » Ça a parti comme ça, là.
0: Il s'est jamais parti de votre...
1: Oh non.

0: On vient d'entendre un extrait de la chanson « L'envie d'aimer » tirée du spectacle « Les dix commandements ». C'est quelque chose qui vous résonne aussi quelque chose?
1: Oui. Sans amour, c'est... Quand aimez-vous les uns les autres? Les uns, c'est facile, les autres, c'est plus difficile. Il y a toutes sortes de monde.
0: Oui, c'est ça. En parallèle de tout ça, Régent Lévesque, vous avez quand même voyagé. Vous avez visité 9 pays européens. Vous avez déjà passé un mois au Maroc. Vous avez visité le Canada, les États-Unis. Qu'est-ce qui vous intéresse quand vous êtes ailleurs? Qu'est-ce que vous aimez faire dans vos voyages? Qu'est-ce que vous retenez?
1: Quand on fait un voyage organisé, c'est connaître les gens, tu connais du monde un peu partout. J'étais plus audacieux, en fait, j'étais allé en Russie tout seul avec ma femme. Je ne connais pas personne, là. Et puis, on demandait un taxi, mais taxi du système, c'était en 1979. Fait que, il y a un char qui arrête, un civil, on était à l'hôtel Roussia, à Moscou. Je fais signe de main, il ne parle pas français. On assis dans le char, on s'en va. D'un coup, il voit que moi, ma femme, parle français. Il met le chanson de Charles Aznavour en français.
0: Mais vous aimez être surpris, vous aimez faire connaissance, vous aimez les beautés qu'on voit ailleurs.
1: Ah oui, j'aime ça, oui. Oui. J'ai visité 60 pays avec des vidéos que j'ai fait venir de la bibliothèque. Là. Puis il détaille toutes les coutumes et tout ça, les paysages. Oh, et moi, j'étais un petit peu maniaque de la géographie physique et humaine.
0: Oui. Est-ce que vous avez déjà songé à écrire vos mémoires?
1: J'ai commencé.
0: Là, vous faites plaisir à bien du monde, parce qu'on n'a pas tout entendu de ce que vous avez vécu.
1: Non,
0: ça vaut la peine d'être écrit. Ouais. Est-ce que vous avez vu, c'est un petit peu comme ça que je voudrais terminer la rencontre avec vous, avez-vous vu de la relève dans tout ce que vous avez mis sur pied dans vos projets? Avez-vous vu de la relève une fois que vous avez décidé de prendre votre retraite?
1: Oui. Pas comme policiers. Les policiers, ils sont de faire le job, puis un coup qu'ils prennent leur retraite, ils n'ont assez, là, ils s'assient chez eux. Ben, par contre, il y en a quelques-uns qui se lancent en affaires. Mais de la relève au hockey, assez de sommet l'esprit d'équipe, les principes. Mais quand t'es plus là, qui s'y en font, là. Mais quand même, ceux qui ont passé dans mon règne à moi, là, ils ont tous bien réussi leur vie.
0: Oui.
1: Ah oui. Puis il y en a un qui avait deux pharmacies, il était un millionnaire, mon gars qui a les doigts coupés. Là. Puis, mais le petit gars de 15 ans, là, je ne sais pas s'il est rendu, je l'ai perdu. J'aimerais ça, la roi, s'il en est devenu, là, le plus tard. T'sais.
0: Oui.
1: Dans le cas. Mais ce que j'ai semé en lui, ça va sûrement rester.
0: Oui. Et là, vous avez donné tellement de conférences, est-ce qu'on vous demande encore d'en faire?
1: Je ne vais pas à quel groupe des amis de la vie, parce que le principe, c'est de savoir pour mieux vivre. Ce qu'ils ne savent pas, il faut leur dire, pas que ça recommence, tu sais. Et puis là, c'est des cas personnels, un téléphone, voilà, une rencontre de même. Puis moi, je vais un peu partout, puis je jase avec bien du monde. Hop, il y en a. Puis j'ai même fait le tour des serveuses de restaurants. Puis j'ai dit, si t'attends à parler à quelqu'un là, qui a envie d'en parler, appelle-moi. J'étais à Lillet, puis on était donné justement une conférence en bas, là, dans le sous-sol. Et puis, la serveuse a dit, en haut, monsieur Lévesque, il y a un gars qui veut s'enlever la vie en haut. Il dit, les gars, bougez pas, j'arrive. J'étais m'occuper de lui. Et puis, j'osais avec, puis tout ça. J'ai pris à peu près 15-20 minutes avec. On s'en revoit. 10 ans plus tard, je suis assis dans un restaurant. Il y a un gars qui arrive. Bonjour, monsieur Lévesque. Il dit, salut. Me reconnaissez-vous? Sinon, c'est vous qui m'avez sauvé la vie dans le restaurant à Lillette. Voyons donc, oui. 10 ans plus tard. Pas des farces. Tu sais, qu'est-ce que tu sèmes, là, à un moment donné, ça fait... Ça met de la bonne terre, ça produit de la récolte.
0: Oui.
1: Oui. Puis un autre même, il s'en allait se suicider. On s'en allait à la compte du chez eux, il était allé au festival de l'Ouest, là. Et puis, il a pris son char, puis là, la police l'a arrêté. Puis là, il s'est retourné, on est allé chercher, on l'a emmené chez eux. Puis plus qu'on approchait chez eux, il dit, il reste 5 minutes à vivre, 2 minutes, 3 minutes, 2 minutes. Il dit, t'as des mauvaises idées. Sa corde était préparée pour aller se pendre. Fait que tu rentres pas, on l'emmenait à l'hôpital, puis 10 jours plus tard, il arrive, ça sonne à la porte. Il me saute des bras, merci Régent, tu m'as sauvé la vie. Et là, on passait sur un pont, puis il y avait un printemps, il y a de l'eau, puis il y a un gars qui était sur le bord, là. Il disait, mon confrère, arrête! Il dit, arrête! Il allait pousser jusqu'à l'eau, là. Tu sais, quand t'es formé pour ça, là, tu sais, t'as la mission de le faire, t'as des facultés que tu développes, hein. Puis c'est ça. Aujourd'hui, le gars est correct. T'sais. C'est ça de même. Puis, hey, faut que je raconte une bonne. À la Durantais, il y a une femme qui, à telle date, qu'elle avait choisi pour se suicider, chercher devant le train. Moi, j'essaie d'avoir une conférence, à faire organiser une conférence avec une salle, puis la salle arrive à sa date. Elle vient à la conférence, il dit à ma femme, si elle sort, laisse-la pas sortir. À 4 heures, elle a chercher devant le train. Rendez-vous compte, un policier donne une conférence, puis une femme sort de là, va se jeter devant le train. Si t'aurais vu le problème, j'aurais eu là, hein. Ma femme, là, puis là, en rentrant dans les amis de la vie, j'avais un hématologue, oncologue, puis j'avais un avocat, ils l'ont pris soin, ils s'en occupaient d'elle, puis elle a été récupérée. Bravo.
0: C'est ainsi qu'on va se laisser. Je vous remercie beaucoup, M. Lévesque, d'avoir accepté de partager ces pages de vie exemplaires avec nous. Ça a été un plaisir de vous recevoir.
1: Merci infiniment.
0: Merci aussi à Mario Blouin pour les choix musicaux et à Berthold Bernier pour la réalisation technique. C'est Danny Benz au microphone. Je vous dis à bientôt.

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0: Au Vatican, première journée du consistoire extraordinaire convoqué par Léon XIV, 178 cardinaux sont réunis en ce moment en salle Paul VI. Les travaux en groupe vont s'achever par un temps en plénière. Ce sera d'ici 30 minutes, on y revient juste après les titres. Au Venezuela, l'aide humanitaire s'organise après le double séisme qui a fait au moins 589 morts, près de 3000 blessés. L'Église participe aux opérations, nous verrons comment. En Ukraine, ou plutôt en Crimée annexée, la péninsule a été placée en situation d'urgence par les responsables locaux des Russes. Les frappes ukrainiennes y ont causé de graves pénuries de carburant et d'électricité. Et puis enfin, nous irons en Nouvelle-Calédonie avant des élections dimanche. Elles devraient mettre fin à 2 ans de crise.
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0: Bonsoir à tous. Au Vatican, le consistoire extraordinaire bat donc son plein. 178 cardinaux sont actuellement réunis pour la deuxième session du consistoire convoquée par Léon XIV après une première matinée consacrée au diagnostic des défis de l'Église et du monde. Les échanges se poursuivent autour de la mission de l'Église dans un contexte de profonde mutation. Les discussions, interventions se tiennent à huis clos. Pas de journalistes présents, pas de caméras, sauf pour l'intervention du pape, c'était ce matin. On revient sur cette rencontre en cours, Augustine Astin.
2: Oui, Marie. Les travaux se poursuivent donc dans la salle Paul VI du Vatican. Depuis 16 heures, les cardinaux ont repris leur échange en groupe avant une nouvelle séance plénière consacrée aux défis actuels de l'Église et du monde. Au cœur des discussions, le thème de cette session, la culture de la puissance et la civilisation de l'amour avec des interventions libres. Cette deuxième session fait suite à une première tenue en matinée. Après le chant du Veni Creator, les cardinaux ont notamment évoqué les transformations profondes qui traversent les sociétés, la polarisation, les tensions politiques, la violence, les conflits armés, la désinformation et le manque de respect envers les minorités religieuses et ethniques. Plusieurs groupes ont alerté Marie sur la montée de l'antisémitisme, la solitude des jeunes et des personnes âgées, la crise de la famille et la perte de confiance envers les institutions. Face à ces réalités, les cardinaux ont réaffirmé la responsabilité de l'Église d'être un lieu d'accueil, de dialogue et de réconciliation. Présent à l'ouverture des travaux, le pape Léon XIV a rappelé que la souffrance humaine appelle à une réponse concrète. Il a invité l'Église à créer des espaces de rencontre et de communion afin d'apporter une espérance crédible dans le monde actuel.
0: Merci Augustine Asta. Plus de détails à retrouver sur notre site internet. Ce consistoire se poursuivra demain avec une messe présidée par le doyen du Sacré Collège à 7h30, puis suivie par une intervention de Mgr Yannon, le préfet du Dicaster pour les évêques. Après des travaux en groupe, un dialogue sera ouvert avec le Saint-Père en fin d'après-midi. Léon

0: 14 conclura ce temps de partage entre cardinaux à 18h30 dans la nouvelle salle du synode. Au Vatican, pas de programmation officielle dévoilée à ce stade pour le voyage du pape en France, mais ce vendredi, l'archevêque de Paris annonce deux temps forts de déplacement, une grande veillée de prière pour les 17-35 ans au Stade de France le 25 septembre et une messe solennelle le lendemain, présidée par le pape, place de la Concorde et sur les Champs-Élysées. Outre ces temps pastoraux, Léon XIV profitera de sa visite à Paris pour se rendre au siège de l'UNESCO. Plus de 50 000 personnes disparues au Venezuela, c'est ce qu'affirment à l'instant les Nations Unies, l'ONU et nombre d'agences humanitaires qui appellent ce soir à la solidarité pour éviter une tragédie plus grande encore, disent-ils au Venezuela. Des équipes de sauvetage venues d'au moins 17 pays sont en cours de déploiement pour participer aux recherches de survivants après le double tremblement de terre qui a ravagé l'état de la Guaira au nord de Caracas, la capitale. Le dernier bilan est de 589 morts, pourrait être bien plus élevé. L'Église prend sa part sur le terrain, les paroisses et diocèses s'organisent pour venir en aide à la population. Nous avons contacté le frère Deiby Fuenmayor, missionnaire du Sacré-Cœur de Jésus basé à Caracas.
1: On va fournir une liste des églises de l'archidiocèse qui sont en mesure d'accueillir nos frères et sœurs pour la Sainte Eucharistie, lesquelles doivent être entièrement fermées jusqu'à nouvel ordre, et quelles sont les paroisses qui serviront de centres d'accueil pour les accueillir. Il n'y a pas beaucoup de maisons de retraite gérées par des religieuses, Dieu merci, dont les infrastructures ont subi des dégâts et elles continuent d'accompagner les fidèles. Oui, les personnes âgées qui vivent dans ces maisons tenues par des religieuses font savoir qu'ils ont peur, c'est tout à fait normal. De nombreuses écoles catholiques ont déjà été touchées au Venezuela. Les cours ont été suspendus par la présidente par intérim de la République pour les prochains jours. Nous restons attentifs à tout ce que nous demande l'Église, l'archevêque et les évêques auxiliaires afin de continuer à apporter notre soutien. Ce peuple est un peuple très généreux, un peuple très conscient, un peuple qui a traversé de nombreuses situations complexes et qui a su y faire face. Et Dieu est providentiel, Dieu est très grand et nous continuerons d'avancer.
0: Des propos recueillis par Johan Paquero. L'Ukraine à l'offensive en Crimée, la péninsule annexée par les Russes en 2014, est visée depuis plusieurs semaines maintenant par une série de frappes venant de Kiev provoquant des pénuries et la panique à tel point que les autorités russes d'occupation ont déclaré l'état d'urgence aujourd'hui. Les précisions avec notre correspondante Emmanuelle Chaz.
2: Ce 26 juin est célébré en Ukraine comme la journée du drapeau national des Tatars de Crimée. Mais dans la péninsule sous occupation russe depuis 2014, pas de célébration. Au contraire, le territoire illégalement annexé par Moscou est en état d'urgence suite aux frappes de longue portée ukrainiennes qui visent les infrastructures militaires et stratégiques de la péninsule. Depuis plusieurs semaines, la pénurie de pétrole grandit en Crimée. Désormais, il n'est plus possible pour les habitants d'acheter librement du carburant. Et sur les réseaux sociaux, on peut voir des vidéos montrant des files de voitures de colons russes. Ils seraient jusqu'à 1 million à s'être installés en Crimée depuis 2014 et beaucoup tentent désormais d'en partir. À cela s'ajoutent des coupures de courant majeures depuis plusieurs jours. La moitié de la Crimée est affectée et l'occupant russe affirme que l'état d'urgence est mis en place afin de stabiliser la situation. Cette mesure révèle surtout que les capacités de frappes ukrainiennes ont bel et bien porté atteinte à la machine de guerre russe et à ses infrastructures en Crimée, alors que du côté de Kiev, les autorités annoncent qu'il y aura d'autres frappes et que le but de l'Ukraine reste inchangé, libérer la Crimée de l'occupant russe. Emmanuel Chaz, Kiev, RFI pour Radio Vatican.
0: Un scrutin très attendu dimanche prochain en Nouvelle-Calédonie. Les électeurs sont appelés aux urnes pour des élections provinciales capitales après deux années de crise générée par des émeutes insurrectionnelles de 2024. Elles dessineront le visage politique des institutions pour cinq années. À Nouméa, Jean-François Baudin.
3: Les trois provinces, installées après la signature de l'accord de Nouméa en 1988 et dotées de leurs propres compétences, ont été voulues pour partager le pouvoir avec la volonté d'un rééquilibrage politique et territorial. Depuis leur création, les provinces Nord et Île sont dirigées par les indépendantistes et la province Sud, la plus peuplée, par les partisans du maintien de la Nouvelle-Calédonie dans la France. La donne politique a changé par rapport aux élections précédentes en 2019. Le FLNKS historique a explosé. Les indépendantistes partent en ordre dispersé, minés par leurs divergences après les violentes émeutes de 2024, tandis que les loyalistes ont réussi à faire des listes communes dans chaque province. Plusieurs listes dites centristes se sont également lancées dans la bataille électorale, mais sans réussir à se fédérer entre elles et ont peu de chances de peser réellement. Les comptes d'ailleurs seront serrés. Pour participer en effet à la répartition des sièges dans les futures assemblées, une liste doit franchir la barre de 5% des inscrits et non des votants. Le vote de dimanche, placé sous haute surveillance des forces de l'ordre, est crucial pour la suite du processus en cours en Calédonie. Les élus issus des urnes dimanche auront la tâche de poursuivre les négociations sur l'avenir institutionnel et chaque camp espère que le rapport de force électorale tournera à son avantage. Dimanche soir, en tout cas, la Nouvelle-Calédonie aura dessiné le paysage politique et institutionnel des 5 années à venir. À Nouméa, Jean-François Baudin pour Radio Vatican.
0: Et c'est ainsi que prend fin ce journal. Merci de l'avoir suivi. Il s'agissait de notre dernière édition du soir, reprise le 31 août ce samedi. Ce sera également notre dernier Vox Mundi avant la rentrée. Nos émissions s'allègent avec l'été. Nous vous donnons rendez-vous, cela dit, du lundi au vendredi pour nos journaux, comme d'habitude à 8h. Je vous souhaite à toutes et tous un excellent été.
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0: Alors, elle leva les yeux en regardant le ciel. Puis elle me dit en joignant les mains à la hauteur de la poitrine.
1: Que soyera Immaculada Concepción. Je suis l'Immaculée Conception.

Seigneur notre Père, tu es un Dieu qui prend soin des hommes, des femmes et des enfants. Tu es un Dieu qui vient à notre aide, qui vient à notre secours. Tu vois ce qui se passe et tu nous envoies ton Fils, ton unique, Jésus, le Verbe fait chair. Nous te bénissons, Père. Oui, Jésus, nous t'accueillons, toi qui demeures avec nous, toi qui sans cesse nous fais entendre cette parole d'espérance. Le Père et moi, nous sommes un. Que dans l'Esprit Saint, nous puissions continuer d'avancer, de vivre, d'aimer et d'espérer comme des enfants de Dieu. Marie, toi qui es sur nos routes, comme une mère attentive, éveille notre cœur à cette présence de Dieu dans notre vie.

Au nom du Père et du Fils et du Saint-Esprit. Premier mystère joyeux, l'Annonciation faite à Marie par l'archange Gabriel. Marie est en prière, elle écoute. Elle entend la parole de Dieu qui lui est adressée par l'ange. Et elle répond « Qu'il me soit fait selon ta parole ». Et toute sa vie est transformée par sa foi en cette parole. À l'instant même, le Verbe se fait chair en elle. Oui, Marie, que nous puissions nous aussi être des êtres d'écoute, entendre la parole de Dieu qui nous transforme, qui continue de nous convertir aux pensées du Père sur nous. Notre Père qui es aux cieux, que ton nom soit sanctifié, que ton règne vienne, que ta volonté soit faite sur la terre comme au ciel. Donne-nous aujourd'hui notre pain de ce jour. Pardonne-nous nos offenses comme nous pardonnons aussi à ceux qui nous

nous ont offensés, et ne nous laisse pas entrer en tentation, mais délivre-nous du mal. Je te salue, Marie, pleine de grâce. Le Seigneur est avec toi. Tu es bénie entre toutes les femmes, et Jésus, le fruit de tes entrailles, est béni. Sainte Marie, Mère de Dieu, prie pour nous pécheurs, maintenant et à l'heure de notre mort. Amen. Je te salue, Marie, pleine de grâce. Le Seigneur est avec toi. Tu es bénie entre toutes les femmes, et Jésus, le fruit de tes entrailles, est béni. Sainte Marie, Mère de Dieu, prie pour nous pécheurs, maintenant et à l'heure de notre mort. Amen. Je te salue, Marie, pleine de grâce. Le Seigneur est avec toi. Tu es bénie entre toutes les femmes, et Jésus, le fruit de tes entrailles, est béni. Sainte Marie, Mère de Dieu, prie pour nous pécheurs, maintenant et à l'heure de notre mort. Amen. Je te salue, Marie, pleine de grâce. Le Seigneur est avec toi. Tu es bénie entre toutes les femmes, et Jésus, le fruit de tes entrailles, est béni. Sainte Marie, Mère de Dieu, prie pour nous pécheurs, maintenant et à l'heure de notre mort. Amen. Je te salue, Marie, pleine de grâce. Le Seigneur est avec toi. Tu es bénie entre toutes les femmes, et Jésus, le fruit de tes entrailles, est béni. Sainte Marie, Mère de Dieu, prie pour nous pécheurs, maintenant et à l'heure de notre mort. Amen. Je te salue, Marie, pleine de grâce. Le Seigneur est avec toi. Tu es bénie entre toutes les femmes, et Jésus, le fruit de tes entrailles, est béni. Sainte Marie, Mère de Dieu, prie pour nous pécheurs, maintenant et à l'heure de notre mort. Amen. Je te salue, Marie, pleine de grâce. Le Seigneur est avec toi. Tu es bénie entre toutes les femmes, et Jésus, le fruit de tes entrailles, est béni. Sainte Marie, Mère de Dieu, prie pour nous pécheurs, maintenant et à l'heure de notre mort. Amen. Je te salue, Marie, pleine de grâce. Le Seigneur est avec toi. Tu es bénie entre toutes les femmes, et Jésus, le fruit de tes entrailles, est béni. Sainte Marie, Mère de Dieu, prie pour nous pécheurs, maintenant et à l'heure de notre mort. Amen. Je te salue, Marie, pleine de grâce. Le Seigneur est avec toi. Tu es bénie entre toutes les femmes, et Jésus, le fruit de tes entrailles, est béni. Sainte Marie, Mère de Dieu, prie pour nous pécheurs, maintenant et à l'heure de notre mort. Amen. Je te salue, Marie, pleine de grâce. Le Seigneur est avec toi. Tu es bénie entre toutes les femmes, et Jésus, le fruit de tes entrailles, est béni. Sainte Marie, Mère de Dieu, prie pour nous pécheurs, maintenant et à l'heure de notre mort. Amen. Gloire au Père, et au Fils, et au Saint-Esprit, au Dieu qui est, qui était et qui vient, pour les siècles des siècles. Amen. Deuxième mystère joyeux, la visitation de Marie à sa cousine Élisabeth. Joie pour les cœurs qui cherchent Dieu. Le cœur de Marie est rempli de joie. Et elle part à la rencontre de sa cousine Élisabeth, qui elle aussi est touchée par une profonde joie dans l'Esprit Saint. Et elle reconnaît en Marie le mystère qui l'habite. Comment m'est-il donné de voir la mère de mon Seigneur venir jusqu'à moi? Oui, Marie, fais que, au cœur de nos rencontres, la joie de Dieu se manifeste dans nos personnes. Notre Père qui es aux cieux, que ton nom soit sanctifié, que ton règne vienne, que ta volonté soit faite sur la terre comme au ciel. Donne-nous aujourd'hui notre pain de ce jour. Pardonne-nous nos offenses comme nous pardonnons aussi à ceux qui nous ont offensés. Et ne nous laisse pas entrer en tentation, mais délivre-nous du mal. Je te salue, Marie, pleine de grâce. Le Seigneur est avec toi.
Tu es bénie entre toutes les femmes, et Jésus, le fruit de tes entrailles, est béni. Sainte Marie, Mère de Dieu, prie pour nous pécheurs, maintenant et à l'heure de notre mort. Amen. Je te salue, Marie, pleine de grâce. Le Seigneur est avec toi. Tu es bénie entre toutes les femmes, et Jésus, le fruit de tes entrailles, est béni. Sainte Marie, Mère de Dieu, prie pour nous pécheurs, maintenant et à l'heure de notre mort. Amen. Je te salue, Marie, pleine de grâce. Le Seigneur est avec toi. Tu es bénie entre toutes les femmes, et Jésus, le fruit de tes entrailles, est béni. Sainte Marie, Mère de Dieu, prie pour nous pécheurs, maintenant et à l'heure de notre mort. Amen. Je te salue, Marie, pleine de grâce. Le Seigneur est avec toi. Tu es bénie entre toutes les femmes, et Jésus, le fruit de tes entrailles, est béni. Sainte Marie, Mère de Dieu, prie pour nous pécheurs, maintenant et à l'heure de notre mort. Amen. Je te salue, Marie, pleine de grâce. Le Seigneur est avec toi. Tu es bénie entre toutes les femmes, et Jésus, le fruit de tes entrailles, est béni. Sainte Marie, Mère de Dieu, prie pour nous pécheurs, maintenant et à l'heure de notre mort. Amen. Je te salue, Marie, pleine de grâce. Le Seigneur est avec toi. Tu es bénie entre toutes les femmes, et Jésus, le fruit de tes entrailles, est béni. Sainte Marie, Mère de Dieu, prie pour nous pécheurs, maintenant et à l'heure de notre mort. Amen. Je te salue, Marie, pleine de grâce. Le Seigneur est avec toi. Tu es bénie entre toutes les femmes, et Jésus, le fruit de tes entrailles, est béni. Sainte Marie, Mère de Dieu, prie pour nous pécheurs, maintenant et à l'heure de notre mort. Amen. Je te salue, Marie, pleine de grâce. Le Seigneur est avec toi. Tu es bénie entre toutes les femmes, et Jésus, le fruit de tes entrailles, est béni. Sainte Marie, Mère de Dieu, prie pour nous pécheurs, maintenant et à l'heure de notre mort. Amen. Je te salue, Marie, pleine de grâce. Le Seigneur est avec toi. Tu es bénie entre toutes les femmes, et Jésus, le fruit de tes entrailles, est béni. Sainte Marie, Mère de Dieu, prie pour nous, pécheurs, maintenant et à l'heure de notre mort. Amen. Je te salue, Marie, pleine de grâce. Le Seigneur est avec toi. Tu es bénie entre toutes les femmes, et Jésus, le fruit de tes entrailles, est béni. Sainte Marie, Mère de Dieu, prie pour nous, pécheurs, maintenant et à l'heure de notre mort. Amen. Gloire au Père et au Fils et au Saint-Esprit, au Dieu qui est, qui était et qui vient, pour les siècles des siècles. Amen.

Troisième mystère joyeux, la naissance de Jésus à Bethléem. Nous te rendons grâce, Père Saint, de nous avoir envoyé Jésus. Jésus qui se fait homme, qui est cet enfant qui a notre chair. Et plus tard, sur la montagne sainte, il sera transfiguré. Oui, Marie, le corps de ton Fils est saint. Il est la lumière venue en ce monde. Et il nous annonce la transfiguration de notre propre chair, de notre propre humanité. Notre Père qui es aux cieux, que ton nom soit sanctifié, que ton règne vienne, que ta volonté soit faite sur la terre comme au ciel. Donne-nous aujourd'hui notre pain de ce jour. Pardonne-nous nos offenses, comme nous pardonnons aussi à ceux qui nous ont offensés. Et ne nous laisse pas entrer en tentation, mais délivre-nous du mal. Je te salue, Marie, pleine de grâce. Le Seigneur est avec toi. Tu es bénie entre toutes les femmes, et Jésus, le fruit de tes entrailles, est béni. Sainte Marie, Mère de Dieu, prie pour nous, pécheurs, maintenant et à l'heure de notre mort. Amen. Je te salue, Marie, pleine de grâce. Le Seigneur est avec toi. Tu es bénie entre toutes les femmes, et Jésus, le fruit de tes entrailles, est béni. Sainte Marie, Mère de Dieu, prie pour nous, pécheurs, maintenant et à l'heure de notre mort. Amen. Je te salue, Marie, pleine de grâce. Le Seigneur est avec toi. Tu es bénie entre toutes les femmes, et Jésus, le fruit de tes entrailles, est béni. Sainte Marie, Mère de Dieu, prie pour nous, pécheurs, maintenant et à l'heure de notre mort. Amen. Je te salue, Marie, pleine de grâce. Le Seigneur est avec toi. Tu es bénie entre toutes les femmes, et Jésus, le fruit de tes entrailles, est béni. Sainte Marie, Mère de Dieu, prie pour nous, pécheurs, maintenant et à l'heure de notre mort. Amen. Je te salue, Marie, pleine de grâce. Le Seigneur est avec toi. Tu es bénie entre toutes les femmes, et Jésus, le fruit de tes entrailles, est béni. Sainte Marie, Mère de Dieu, prie pour nous, pécheurs, maintenant et à l'heure de notre mort. Amen. Je te salue, Marie, pleine de grâce. Le Seigneur est avec toi. Tu es bénie entre toutes les femmes, et Jésus, le fruit de tes entrailles, est béni. Sainte Marie, Mère de Dieu, prie pour nous, pécheurs, maintenant et à l'heure de notre mort. Amen. Je te salue, Marie, pleine de grâce. Le Seigneur est avec toi. Tu es bénie entre toutes les femmes, et Jésus, le fruit de tes entrailles, est béni. Sainte Marie, Mère de Dieu, prie pour nous, pécheurs, maintenant et à l'heure de notre mort. Amen. Je te salue, Marie, pleine de grâce. Le Seigneur est avec toi. Tu es bénie entre toutes les femmes, et Jésus, le fruit de tes entrailles, est béni. Sainte Marie, Mère de Dieu, prie pour nous, pécheurs, maintenant et à l'heure de notre mort. Amen. Je te salue, Marie, pleine de grâce. Le Seigneur est avec toi. Tu es bénie entre toutes les femmes, et Jésus, le fruit de tes entrailles, est béni. Sainte Marie, Mère de Dieu, prie pour nous, pécheurs, maintenant et à l'heure de notre mort. Amen. Je te salue, Marie, pleine de grâce. Le Seigneur est avec toi. Tu es bénie entre toutes les femmes, et Jésus, le fruit de tes entrailles, est béni. Sainte Marie, Mère de Dieu, prie pour nous, pécheurs, maintenant et à l'heure de notre mort. Amen. Gloire au Père et au Fils et au Saint-Esprit, au Dieu qui est, qui était et qui vient, pour les siècles des siècles. Amen. Quatrième mystère joyeux, la présentation de Jésus au temple de Jérusalem. Rencontre de Jésus, Marie et Joseph, avec
le vieillard Siméon et la prophétesse Anne. Siméon attendait la consolation d'Israël, le réconfort de Dieu. Et l'Esprit Saint lui avait révélé qu'il ne fermerait pas les yeux avant d'avoir vu le Messie du Seigneur. Et la prophétesse Anne, avancée en âge, se tient jour et nuit au temple. Elle prie et tous les deux prophétisent en voyant l'enfant. Oui, Seigneur, que nous puissions entendre ces hommes et ces femmes d'expérience et d'âge mûr nous prophétiser l'amour de Dieu. Notre Père qui es aux cieux, que ton nom soit sanctifié, que ton règne vienne, que ta volonté soit faite sur la terre comme au ciel. Donne-nous aujourd'hui notre pain de ce jour. Pardonne-nous nos offenses comme nous pardonnons aussi à ceux qui nous ont offensés. Et ne nous laisse pas entrer en tentation, mais délivre-nous du mal. Je te salue, Marie, pleine de grâce. Le Seigneur est avec toi. Tu es bénie entre toutes les femmes, et Jésus, le fruit de tes entrailles, est béni. Sainte Marie, Mère de Dieu, prie pour nous pécheurs, maintenant et à l'heure de notre mort. Amen. Je te salue, Marie, pleine de grâce. Le Seigneur est avec toi. Tu es bénie entre toutes les femmes, et Jésus, le fruit de tes entrailles, est béni. Sainte Marie, Mère de Dieu, prie pour nous, pécheurs, maintenant et à l'heure de notre mort. Amen. Je te salue, Marie, pleine de grâce. Le Seigneur est avec toi. Tu es bénie entre toutes les femmes, et Jésus, le fruit de tes entrailles, est béni. Sainte Marie, Mère de Dieu, prie pour nous, pécheurs, maintenant et à l'heure de notre mort. Amen. Je te salue, Marie, pleine de grâce. Le Seigneur est avec toi. Tu es bénie entre toutes les femmes, et Jésus, le fruit de tes entrailles, est béni. Sainte Marie, Mère de Dieu, prie pour nous, pécheurs, maintenant et à l'heure de notre mort. Amen. Je te salue, Marie, pleine de grâce. Le Seigneur est avec toi. Tu es bénie entre toutes les femmes, et Jésus, le fruit de tes entrailles, est béni. Sainte Marie, Mère de Dieu, prie pour nous, pécheurs, maintenant et à l'heure de notre mort. Amen. Je te salue, Marie, pleine de grâce. Le Seigneur est avec toi. Tu es bénie entre toutes les femmes, et Jésus, le fruit de tes entrailles, est béni. Sainte Marie, Mère de Dieu, prie pour nous, pécheurs, maintenant et à l'heure de notre mort. Amen. Je te salue, Marie, pleine de grâce. Le Seigneur est avec toi. Tu es bénie entre toutes les femmes, et Jésus, le fruit de tes entrailles, est béni. Sainte Marie, Mère de Dieu, prie pour nous, pécheurs, maintenant et à l'heure de notre mort. Amen. Je te salue, Marie, pleine de grâce. Le Seigneur est avec toi. Tu es bénie entre toutes les femmes, et Jésus, le fruit de tes entrailles, est béni. Sainte Marie, Mère de Dieu, prie pour nous, pécheurs, maintenant et à l'heure de notre mort. Amen. Je te salue, Marie, pleine de grâce. Le Seigneur est avec toi. Tu es bénie entre toutes les femmes, et Jésus, le fruit de tes entrailles, est béni. Sainte Marie, Mère de Dieu, prie pour nous, pécheurs, maintenant et à l'heure de notre mort. Amen. Je te salue, Marie, pleine de grâce. Le Seigneur est avec toi. Tu es bénie entre toutes les femmes, et Jésus, le fruit de tes entrailles, est béni. Sainte Marie, Mère de Dieu, prie pour nous, pécheurs, maintenant et à l'heure de notre mort. Amen. Gloire au Père et au Fils et au Saint-Esprit, au Dieu qui est, qui était et qui vient, pour les siècles des siècles. Amen.

Cinquième mystère joyeux, Jésus retrouvé au temple de Jérusalem à 12 ans. Jésus est au milieu des docteurs, des rabbis, de ceux qui scrutent les Écritures. Il est la parole au milieu du temple. Marie et Joseph le cherchent et sont tout angoissés. Et ils le trouvent en train d'échanger avec les rabbis. Ils comprendront que cet enfant leur échappe en quelque sorte. Mais pour mieux les éclairer, Jésus le dira: « Ma mère, mes frères, mes sœurs, mon père, ce sont ceux qui écoutent la parole et qui la mettent en pratique. Oui, Marie, fais-nous entrer dans cette famille spirituelle de Jésus. Notre Père qui es aux cieux, que ton nom soit sanctifié, que ton règne vienne, que ta volonté soit faite sur la terre comme au ciel. Donne-nous aujourd'hui notre pain de ce jour. Pardonne-nous nos offenses comme nous pardonnons aussi à ceux qui nous ont offensés. Et ne nous laisse pas entrer en tentation, mais délivre-nous du mal. Je te salue Marie, pleine de grâce. Le Seigneur est avec toi. Tu es bénie entre toutes les femmes, et Jésus, le fruit de tes entrailles, est béni. Sainte Marie, Mère de Dieu, prie pour nous pécheurs, maintenant et à l'heure de notre mort. Amen. Je te salue Marie, pleine de grâce. Le Seigneur est avec toi. Tu es bénie entre toutes les femmes, et Jésus, le fruit de tes entrailles, est béni. Sainte Marie, Mère de Dieu, prie pour nous pécheurs, maintenant et à l'heure de notre mort. Amen. Je te salue Marie, pleine de grâce. Le Seigneur est avec toi. Tu es bénie entre toutes les femmes, et Jésus, le fruit de tes entrailles, est béni. Sainte Marie, Mère de Dieu, prie pour nous pécheurs, maintenant et à l'heure de notre mort. Amen. Je te salue, Marie, pleine de grâce. Le Seigneur est avec toi. Tu es bénie entre toutes les femmes, et Jésus, le fruit de tes entrailles, est béni. Sainte Marie, Mère de Dieu, prie pour nous pécheurs, maintenant et à l'heure de notre mort. Amen. Je te salue Marie, pleine de grâce. Le Seigneur est avec toi. Tu es bénie entre toutes les femmes, et Jésus, le fruit de tes entrailles, est béni. Sainte Marie, Mère de Dieu, prie pour nous pécheurs, maintenant et à l'heure de notre mort. Amen. Je te salue Marie, pleine de grâce. Le Seigneur est avec toi. Tu es bénie entre toutes les femmes, et Jésus, le fruit de tes entrailles, est béni. Sainte Marie, Mère de Dieu, prie pour nous pécheurs, maintenant et à l'heure de notre mort. Amen. Je te salue, Marie, pleine de grâce. Le Seigneur est avec toi. Tu es bénie entre toutes les femmes, et Jésus, le fruit de tes entrailles, est béni. Sainte Marie, Mère de Dieu, prie pour nous pécheurs, maintenant et à l'heure de notre mort. Amen. Je te salue Marie, pleine de grâce, le Seigneur est avec toi. Tu es bénie entre toutes les femmes, et Jésus, le fruit de tes entrailles, est béni. Sainte Marie, Mère de Dieu, prie pour nous pécheurs, maintenant et à l'heure de notre mort. Amen. Je te salue Marie, pleine de grâce, le Seigneur est avec toi. Tu es bénie entre toutes les femmes, et Jésus, le fruit de tes entrailles, est béni. Sainte Marie, Mère de Dieu, prie pour nous pécheurs, maintenant et à l'heure de notre mort. Amen. Je te salue Marie, pleine de grâce, le Seigneur est avec toi. Tu es bénie entre toutes les femmes, et Jésus, le fruit de tes entrailles, est béni. Sainte Marie, Mère de Dieu, prie pour nous pécheurs, maintenant et à l'heure de notre mort. Amen. Gloire au Père et au Fils et au Saint-Esprit, ô Dieu qui est, qui était et qui vient, pour les siècles des siècles. Amen.

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Épître aux Hébreux, Épître de Jacques, de Pierre et de Jean, et Apocalypse. Jésus, Fils de Dieu et Frère des hommes, Épître aux Hébreux, chapitre 1 et 2. Dieu, ayant parlé autrefois à nos pères en divers temps et en divers manières par les prophètes, vient enfin de nous parler en ces derniers jours par son propre Fils, qu'il a fait héritier de toutes choses et par qui il a même créé les siècles. Et comme il est la splendeur de sa gloire et le caractère de sa substance, et qu'il soutient tout par la puissance de sa parole, après nous avoir purifiés de nos péchés, il est assis au plus haut du ciel, à la droite de la souveraine majesté, étant aussi élevé au-dessus des anges que le nom qu'il a reçu est plus excellent que le leur. Car qui est l'ange à qui Dieu ait jamais dit « Vous êtes mon fils, je vous ai engendré aujourd'hui » et ailleurs « Je serai son père et il sera mon fils » Mais il dit à son fils « Votre trône, ô Dieu, sera un trône éternel. Le sceptre de votre empire sera un sceptre d'équité. Vous aimez la justice et vous avez haï l'injustice. C'est pourquoi Dieu, votre Dieu, vous a sacré d'une huile de joie en une manière plus excellente que tous ceux qui participeront à votre gloire. Enfin, qui est l'ange à qui le Seigneur ait jamais dit « Asseyez-vous à ma droite jusqu'à ce que j'aie réduit vos ennemis à vous servir de marchepied ?» Mais nous voyons que Jésus, qui avait été pour un peu de temps inférieur aux anges, a été couronné de gloire et d'honneur à cause de la mort qu'il a soufferte, Dieu, par sa bonté, ayant voulu qu'il mourût pour tous. Aussi, celui qui sanctifie et ceux qui sont sanctifiés viennent tous d'un même principe. C'est pourquoi il ne rougit point de les appeler ses frères, en disant « J'annoncerai votre nom à mes frères, je chanterai vos louanges au milieu de l'assemblée de votre peuple. » Car il ne s'est pas rendu le libérateur des anges, mais il s'est rendu le libérateur de la race d'Abraham. C'est pourquoi il a fallu qu'il fût en tout semblable à ses frères, pour être envers Dieu un pontife compatissant et fidèle en son ministère, afin d'expier les péchés du peuple. Jésus, pontife compatissant, Épître aux Hébreux, chapitre 4 et 5. Ayant pour grand pontife Jésus, Fils de Dieu, qui est monté au plus haut des cieux, demeurons fermes dans la foi dont nous avons fait profession. Car le pontife que nous avons n'est pas tel qu'il ne puisse compatir à nos faiblesses, mais il a prouvé comme nous toutes sortes de tentations hormis le péché. Allons donc nous présenter avec confiance devant le trône de la grâce, afin d'y recevoir miséricorde et d'y trouver le secours de sa grâce dans nos besoins. Car tout pontife, étant pris d'entre les hommes, est établi pour les hommes en ce qui regarde le culte de Dieu, afin qu'il offre des dons et des sacrifices pour les péchés, et qu'il puisse être touché d'une juste compassion pour ceux qui pêchent par ignorance et par erreur, comme étant lui-même environné de faiblesse. Et c'est ce qui l'oblige à offrir le sacrifice de l'expiation des péchés, aussi bien pour lui-même que pour le peuple. Or, nul ne s'attribue à soi-même cet honneur, car il faut y être appelé de Dieu, comme Aaron. Ainsi, Jésus-Christ n'est point entré de lui-même dans la gloire pour être pontife, mais il l'a reçu de celui qui lui a dit « Vous êtes mon fils, je vous ai engendré aujourd'hui ». Selon qu'il lui dit aussi dans un autre psaume « Vous êtes le prêtre éternel selon l'ordre de Melchisédek ». Aussi, pendant le temps de sa vie mortelle et souffrante, ayant offert avec un grand cri et avec des larmes ses prières et ses supplications à celui qui le pouvait tirer de la mort, il a été exaucé à cause de son humble respect pour son Père. Et lui, qui était le Fils de Dieu, il n'a pas laissé d'apprendre l'obéissance par tout ce qu'il a souffert. Et par sa consommation, il est devenu l'auteur du salut éternel pour tous ceux qui lui obéissent. Dieu l'ayant déclaré pontife selon l'ordre de Melchisédek. La Nouvelle Alliance, Épître aux Hébreux, chapitre 9. Jésus-Christ,
le pontife des biens futurs, étant venu dans le monde, est entré une seule fois dans le sanctuaire par un tabernacle plus grand et plus excellent, qui n'a point été fait de main d'homme, c'est-à-dire qui n'a point été formé par la voie commune et ordinaire. Il y est entré, non avec le sang des boucs et des veaux, mais avec son propre sang, nous ayant acquis une rédemption éternelle. Car si le sang des boucs et des taureaux et l'aspersion de l'eau mêlée avec la cendre d'une génisse sanctifient ceux qui ont été souillés en leur donnant une pureté extérieure et charnelle, combien plus le sang de Jésus-Christ, qui par le Saint-Esprit s'est offert lui-même à Dieu comme une victime sans tache, purifiera-t-il notre conscience des œuvres mortelles pour nous faire rendre un vrai culte au Dieu vivant? C'est pourquoi il est le médiateur du testament nouveau, afin que, par la mort qu'il a soufferte pour expier l'iniquité qui se commettait sous le premier testament, ceux qui sont appelés de Dieu reçoivent l'héritage éternel qui leur a été promis. Car où il y a un testament, il est nécessaire que la mort du testateur intervienne. Parce que le testament n'a lieu que par la mort, n'étant point de force, tant le testateur est encore en vie. C'est pourquoi le premier même ne fut confirmé qu'avec le sang. Car Moïse, ayant récité devant tout le peuple toutes les ordonnances de la loi, prit du sang des veaux et des boucs avec de l'eau, de la laine teinte en écarlate et de l'hysope, et en jeta sur le livre même et sur tout son peuple, en disant « C'est le sang du testament et de l'alliance que Dieu a fait en votre faveur. » Car Jésus-Christ n'est point entré dans ce sanctuaire fait de main d'homme, qui n'était que la figure du véritable, mais il est entré dans le ciel même, afin de se présenter maintenant pour nous devant la face de Dieu. Et il n'est pas aussi entré pour s'offrir soi-même plusieurs fois, comme le grand prêtre entre tous les ans dans le sanctuaire en portant le sang d'une victime, et non le sien propre, car autrement il aurait fallu qu'il eût souffert plusieurs fois depuis la création du monde. Au lieu qu'il n'apparût qu'une fois vers la fin des siècles pour abolir le péché en s'offrant lui-même pour victime. Et comme il est arrêté que les hommes meurent une fois et qu'ensuite ils soient jugés, ainsi Jésus-Christ a offert une fois pour effacer les péchés de plusieurs. Et la seconde fois, il apparaîtra sans avoir plus rien du péché pour le salut de ceux qui l'attendent.

Le sacrifice du Christ, Épître aux Hébreux, chapitre 10. Il est impossible que le sang des taureaux et des boucs ôte le péché. C'est pourquoi le Fils de Dieu, entrant dans le monde, dit « Vous n'avez point voulu d'oblation, mais vous m'avez formé un corps. Vous n'avez point agréé les holocaustes, ni les sacrifices pour le péché. Alors j'ai dit « Me voici ». Je viens selon qu'il est écrit de moi dans le livre pour faire, ô Dieu, votre volonté. Après avoir dit vous n'avez point voulu et vous n'avez point agréé les oblations, les holocaustes, les sacrifices pour les péchés, qui sont toutes choses qui s'offrent selon la loi, il ajoute ensuite, me voici. Je viens pour faire, ô Dieu, votre volonté. Il abolit ses premiers sacrifices pour établir le second. Et c'est cette volonté de Dieu qui nous a sanctifiés par l'oblation du corps de Jésus-Christ qui a été faite une seule fois. Aussi, au lieu que tous les prêtres se présentent tous les jours à Dieu, sacrifiant et offrant plusieurs fois les mêmes sacrifices qui ne peuvent jamais ôter les péchés, celui-ci, ayant offert un seul sacrifice pour les péchés, il est assis pour toujours à la droite de Dieu, où il attend ce qui reste à accomplir, que ses ennemis soient réduits à lui servir de marchepied. Car, par une seule oblation, il a rendu parfait ceux qu'il a sanctifiés. Et c'est ce que le Saint-Esprit nous a déclaré lui-même. Car après avoir dit « Voici l'alliance que je ferai avec eux », après que ce temps-là sera arrivé, dit le Seigneur, « J'imprimerai mes lois dans leur cœur et je les écrirai dans leur esprit ». Il ajoute « Et je ne me souviendrai plus de leurs péchés ni de leur iniquité. Or, quand les péchés sont remis, on n'a plus besoin d'oblation pour les péchés. C'est pourquoi, mes frères, puisque nous avons la liberté d'entrer avec confiance dans le sanctuaire par le sang de Jésus, en suivant cette voie nouvelle et vivante qu'il nous a, le premier, tracée par l'ouverture du voile de sa chair, et que nous avons un grand prêtre qui est établi sur la maison de Dieu, approchons-nous de lui avec un cœur vraiment sincère et avec une pleine foi, ayant le cœur purifié des souillures de la mauvaise conscience par une aspersion intérieure. Et le corps lavé dans l'eau pure, demeurons fermes et inébranlables dans la profession que nous avons faite d'espérer ce qui nous a été promis, puisque celui qui nous l'a promis est très fidèle dans ses promesses. Riches et pauvres devant Dieu, Épître de Jacques, chapitre 2. Mes frères, n'asservissez point la foi que vous avez de la gloire de notre Seigneur Jésus-Christ à des personnes. Car s'il entre dans votre assemblée un homme qui est un anneau d'or et un habit magnifique, et qu'il y entre aussi quelques pauvres avec un méchant habit, et qu'arrêtant votre vue sur celui qui est magnifiquement vêtu, vous lui disiez, en lui présentant une place honorable, « Asseyez-vous ici », et que vous disiez aux pauvres « Tenez-vous là, debout, ou asseyez-vous à mes pieds », n'est-ce pas là faire différence en vous-même entre l'un et l'autre, et suivre des pensées injustes dans le jugement que vous en faites? Écoutez, mes chers frères, Dieu n'a-t-il pas choisi ceux qui étaient pauvres dans ce monde pour être riches dans la foi et héritiers du royaume qu'il a promis à ceux qu'il aime? Et vous, au contraire, vous déshonorez le pauvre. Ne sont-ce pas les riches qui vous oppriment par leur puissance? Ne sont-ce pas eux qui vous traînent devant les tribunaux de la justice? Ne sont-ce pas eux qui blasphèment le nom auguste du Christ d'où vous avez tiré le vôtre? Que si vous accomplissez la loi royale en suivant ce précepte de l'Écriture, vous aimerez votre prochain comme vous-même, vous faites bien. Mais si vous avez égard à la condition des personnes, vous commettez un péché et vous serez condamnés par la loi comme étant les violateurs. Réglez donc vos paroles et vos actions comme devant être jugés par la loi de la liberté. Car celui qui n'aura point fait miséricorde sera jugé sans miséricorde, mais la miséricorde s'élèvera au-dessus de la rigueur du jugement. Le danger des richesses, Épître de Jacques, chapitres 4 et 5. D'où viennent les guerres et les procès entre vous?
N'est-ce pas de vos passions qui combattent dans votre chair? Vous êtes plein de désirs, et vous n'avez pas ce que vous désirez. Vous tuez, et vous êtes jaloux, et ne pouvez obtenir ce que vous voulez. Vous plaidez, vous faites la guerre les uns contre les autres, et vous n'avez pas néanmoins ce que vous tâchez d'avoir, parce que vous ne le demandez pas à Dieu. Vous demandez, et vous ne recevez point, parce que vous demandez mal, pour avoir de quoi satisfaire à vos passions. Je m'adresse maintenant à vous qui dites « Nous irons aujourd'hui ou demain en une telle ville. Nous demeurerons là un an, nous y trafiquerons et nous y gagnerons beaucoup, quoique vous ne sachiez pas même ce qui arrivera demain. Car qu'est-ce que votre vie sinon une vapeur qui paraît pour un peu de temps et qui disparaît ensuite, au lieu que vous devriez dire « S'il plaît au Seigneur et si nous vivons, nous ferons telle et telle chose ». Et vous, au contraire, vous vous élevez dans vos pensées présomptueuses. Toute cette présomption est mauvaise. Mais vous, riches, pleurez, poussez des cris et comme des hurlements dans la vue des misères qui doivent fondre sur vous. La pourriture consume les richesses que vous gardez. Les vers mangent les vêtements que vous avez en réserve. La rouille gâte l'or et l'argent que vous cachez. Et cette rouille s'élèvera en témoignage contre vous et dévorera votre chair comme un feu. C'est là le trésor de colère que vous amassez pour les derniers jours. Sachez que le salaire que vous faites perdre aux ouvriers qui ont fait la récolte de vos champs crie contre vous et que leurs cris sont montés jusqu'aux oreilles du Dieu des armées. Vous avez vécu sur la terre dans les délices et dans le luxe. Vous vous êtes engraissés comme des victimes préparées pour le jour du sacrifice. Vous avez condamné et tué le juste sans qu'il vous ait fait de résistance.

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0: Bonjour chers auditeurs. Quelques titres de chansons qui font appel à nos souvenirs de vacances. Dans le bleu du ciel bleu, Volare par exemple, Dalida, La Madrague, Brigitte Bardot, Les filles au bord de la mer, Adamo. Il fait trop beau pour travailler, le temps des vacances, le ciel, le soleil, la mer. Vous voyez, toutes sortes de titres, le lundi au soleil, l'amour est toujours en vacances. Il n'y a vraiment qu'un embarras du choix. Et irrespectueusement, je me souviens quand j'étais enfant, on chantait Vive les vacances, ça bat les pénitences, les cahiers au feu, les profs au milieu. Bon, d'accord, on voit que vraiment, chacun avait hâte à l'été et aux vacances. Et évidemment, toujours sous le signe du soleil, on espère, et de l'amour, bien sûr, des amours éphémères parfois. Alors pour commencer, partons en vacances avec Gilbert Bécaud dans « Salut les copains ». C'est une chanson de Bécaud sur des paroles de Pierre Delanoë, un de ses paroliers préférés, qui fut écrite en 1957. Elle eut tellement de succès que le mot « copain » devient vraiment très familier pour désigner la jeunesse, les camarades, l'amitié. Et Pierre Delanoë et Lucien Maurice, qui étaient à ce moment-là directeurs de la station Europe 1, ou Europe numéro 1 comme on l'appelait, lancèrent une émission de radio destinée au jeune public et intitulée « Salut les copains ». Alors, donc, salut les copains, avec Gilbert Bécaud et bon voyage.
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2: Salut les copains, et rater son train, c'est vraiment pas drôle. Surtout dans les années 50, c'était une véritable catastrophe lors des départs en vacances. En supposant qu'on a réussi à trouver une place dans le prochain train, la mer nous attend. Celle peut-être de Charles Trenet, oui, ou celle sentimentale de François de Gelt. La chanson de 1965, Le ciel

le soleil et la mer, François de Gelt, est une de ces chansons qui nous font rêver. Il avait alors dans la trentaine, puisqu'il était né en 1932, et il prolonge la génération des chanteurs de charme. Alors on écoute « Le ciel, le soleil et la mer ».

La voix chaleureuse de François de Gueldt dans cette belle chanson « Le ciel, le soleil et la mer ». L'été, bah évidemment, c'est l'occasion de faire des beaux projets amoureux. C'est un peu le temps de la romance, des beaux rêves, des amours parfois un peu éphémères aussi. Et ces beaux projets amoureux, c'est ce que chante Michel Thor en 1980 dans une chanson qui s'appelle « Pendant l'été ». Michel Thor, c'est une belle voix, c'est quelqu'un qui a quelque chose à exprimer et qui a connu la célébrité dès les années 60. Et elle reste associée évidemment à une chanson très romantique de 1978, « Emmène-moi danser ce soir ». Alors voici « Pendant l'été » par Michel Thor.

0: Pendant l'été, par Michel Thor. En écoutant cette chanson, il y a ma déformation professionnelle de musicienne classique qui est remontée à la surface, parce que sous couvert de rock et de jazz, c'est une véritable litanie qui est bâtie un peu à la manière du chant grégorien que récite Michel Thor. C'est assez troublant de réaliser ça. Ça m'est venu en la réécoutant en ce moment et puis ça m'a vraiment surprise. Les plages ont souvent inspiré des chanteurs populaires. Qu'on songe par exemple à Aline, chantée par Christophe. Et j'ai crié, crié, vous savez, cette chanson tellement pathétique. Ou bien à Une petite plage bleue d'Alain Barrière. Une petite plage bleue qui est une chanson remplie de tendresse et de nostalgie qui remonte à 1975. Alain Barrière, d'origine bretonne, né en 1935, dont quelques chansons aux mélodies accrocheuses sont encore dans toutes les mémoires. Ma vie, ou bien Elle était si jolie, Tu t'en vas. Alors le voici maintenant dans Une petite plage bleue.
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tout un romantisme pour cette petite plage bleue chantée par Alain Barrière. Bon, évidemment, la mer, mais toutes les vacances ne se passent pas toutes au bord de l'eau quand même. Il y a la campagne et il y a la montagne. Et la montagne peut parfois nous faire rêver avec son air pur et ses hauteurs vertigineuses. Et c'est la montagne que chante Dalida en 1958. Les paroles sont d'Eddie Marnay et la musique d'Émile Stern. Et il faut se rappeler aussi qu'il y a une autre chanson de Dalida qui est Le soleil et la montagne. Mais nous nous contenterons de la montagne.

Une chanson peut-être pas tellement connue, chantée par Dalida, La Montagne. En tout cas, elle nous laisse vraiment toujours dans cette atmosphère de rêve, de bonheur, donc, et de grand air. Les vacances ne durent pas éternellement, il faut parfois songer au retour et se remplir le cœur et la mémoire de beaux souvenirs. On découvrira avec plaisir La Madrague de Brigitte Bardot, une chanson de 1963. La Madrague, c'est le nom de la villa que la célèbre comédienne avait achetée à Saint-Tropez. Il faut se rappeler que Brigitte Bardot, qui avait évidemment créé toute une commotion dans le monde du cinéma dans les années 50 et début des années 60, avait aussi entrepris une carrière de chanteuse. Elle avait enregistré quelques chansons avant de se consacrer par la suite à la défense de la nature et des bébés phoques, comme chacun sait. Mais La Madrague, c'est un peu justement se pencher sur l'été qui est en train de s'évanouir et sur les souvenirs que cela conserve et sur peut-être le prochain été également. Alors voici La Madrague par Brigitte Bardot.

La Madrague, Brigitte Bardot, et évidemment un petit peu de nostalgie. Pour terminer notre émission, je vous propose un grand lyrisme et beaucoup d'enthousiasme dans la chanson que Dalida a interprétée en 1958 dans Le Bleu du Ciel Bleu, qui est la version française de Volare et un grand succès italien évidemment. Et là, bien, nous décollons, nous nous envolons avec elle et nous prolongeons donc toute l'atmosphère de rêve que suscite pour nous le soleil, le grand air et les vacances. Alors Dalida, dans Le Bleu du Ciel Bleu.

Et voilà, c'est sur ces belles notes de Volare et par Dalida que se termine notre émission. Je remercie Jacqueline Sanson pour sa belle collaboration. Je vous remercie également pour votre fidélité, chers auditeurs, car vraiment, c'est pour moi un plaisir de partager avec vous quelques goûts musicaux et quelques belles trouvailles aussi. Je vous souhaite un très bel été, du soleil, du bonheur, et je vous dis au revoir.

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0: Bienvenue à Question d'aujourd'hui, émission qui vous est présentée par l'Office de catéchèse du Québec en collaboration avec Radio-VM et Radio-Galilée. Au micro, Renaud Grégoire. Sans doute plusieurs parmi vous avaient eu cette expérience d'accompagner un parent, un conjoint, un ami, peut-être même un enfant dans les derniers moments de sa vie. Et c'est ce thème que nous allons aborder avec Monseigneur Alain Faubert, qui a gentiment accepté notre invitation pour parler des pistes d'accompagnement pastoral des personnes en fin de vie. Monseigneur Alain Faubert, merci beaucoup.
1: Ça me fait vraiment plaisir, puis c'est un sujet qui me passionne tellement, puis qui me touche de près aussi, parce que j'ai eu l'occasion, il y a tout récemment, là, d'accompagner mon père avec toute notre famille là, dans la mort, vers la mort, et puis ça a été une expérience pleine de lumière, fait que il y a ça aussi là, qui me prend au cœur, là, alors qu'on vit ce moment de rencontre. Donc, merci de me donner l'occasion de témoigner, puis en même temps de partager les perspectives de ce document-là de l'Assemblée des évêques du Québec, là, qui a été publié officiellement le 11 février, hein, journée des malades, et puis de Marie Notre-Dame de Lourdes. Alors, on est très fiers là, de l'offrir comme un outil de réflexion, d'approfondissement, pour qu'on puisse ensemble aller plus loin là, dans l'accompagnement pastoral, plein de compassion, là, des personnes qui cheminent là, jusqu'au bout de leur vie, puis qui nous demandent de les aider.
0: Merci dans ce contexte d'accepter cette entrevue et je pense que votre expérience ainsi que les pistes d'accompagnement pastoral vont être très éclairants pour des gens qui posent des questions. Mais quelques mots quand même sur vous, Monseigneur Alain Faubert, vous êtes évêque de Valleyfield.
1: Exactement.
0: Ben, parlez-nous un peu de votre diocèse.
1: Ben, écoutez, je suis heureux de vous parler du diocèse là, de cette belle grande région qu'on appelle le Suroît, c'est-à-dire le sud-ouest de notre belle province du Québec. Donc, une région frontalière, une région aux frontières avec nos amis voisins des États-Unis, nos amis voisins de l'Ontario, ajouxté donc à la grande cité, à la grande métropole de Montréal. C'est un terrain fascinant, une histoire là, depuis 1892 que ce diocèse-là existe autour de la ville de Salaberry de Valleyfield, mais aussi de municipalités et de villes très en grande expansion démographique comme Châteauguay, comme Pincourt, à l'Île-Perrot, Vaudreuil-Dorion, jusqu'à bon Rigaud et puis ben dans l'autre sens jusqu'à Hemingford et puis qui inclut aussi la très belle réalité de nos frères et sœurs autochtones là, de la réserve d'Akwesasne, donc de la communauté catholique de Saint-Régis. Une réalité de plus en plus diversifiée au plan culturel. C'est un super défi d'Église là, de se rencontrer et de découvrir ben, que depuis le début, en fait, il y a une diversité culturelle avec la présence des Irlandais, mais de plus en plus des Camerounais, des gens, des Filipinos, des Latinos, bien sûr, avec les travailleurs saisonniers qui sont là. Donc, des réalités très, très diversifiées, des enjeux de société là, que nous, on vit aux premières loges, l'enjeu donc des travailleurs saisonniers, l'enjeu des demandeurs d'asile, puisque le fameux chemin Roxham, c'est un peu la limite entre le diocèse de Valleyfield et le diocèse de Saint-Jean-Longueuil à côté. Donc, voyez-vous, des défis importants, la grande transformation là, de l'urbanité qui arrive de plus en plus dans des coins ruraux. Donc, on a beaucoup de rurbanité. Donc,
0: de rurbanité, c'est un nouveau
1: rurbain.
0: Mot?
1: Non, mais en fait, ça fait longtemps qu'on parle de contexte rurbain. C'est un peu le mix du rural et de l'urbain. Et puis, de plus en plus d'arrivants. Donc, on a une démographie en explosion. Là. Comme dit une de mes collaboratrices, les gens ont trouvé le pont de l'île aux Tourtes, le pont de Lavin, le pont Mercier. Donc, il y a de plus en plus de jeunes familles qui s'installent dans la région. Donc, ça crée des défis. Je dirais, une Église qui a vécu quand même avec aussi la pandémie puis les dernières années, des appauvrissements au niveau de son équipement pastoral puis du personnel pastoral, là, des artisans d'Évangile là, qui sont capables justement de répondre présent et de continuer là, à porter l'Évangile. Alors, grand défi d'aider les gens à découvrir la présence du Christ ressuscité au cœur de leur vie. Pas juste donc une série de valeurs ou d'enseignements, mais vraiment la présence du Christ qui nous précède justement auprès des plus fragiles, auprès des mourants.
0: Mais justement, nous allons parler de ce document absolument formidable qui a été publié par l'Assemblée des évêques catholiques du Québec. Quelques mots d'abord sur l'Assemblée des évêques catholiques du Québec. Ça regroupe
1: Ça regroupe effectivement tous les évêques catholiques du Québec, les 17 ou 18 diocèses, là, pardonnez l'imprécision en ce moment, mais donc il y a des évêques là, dans tous les coins du Québec. Il y a 5 provinces ecclésiastiques, c'est-à-dire 5 mini-regroupements à l'intérieur de ce grand regroupement de l'Assemblée régionale, à l'intérieur de la grande conférence épiscopale canadienne. Donc, l'Assemblée des évêques, c'est un organe de concertation, c'est un service qui permet à l'ensemble des évêques, là, puis à l'ensemble, je dirais, des artisans d'évangile qui sont dans l'environnement des évêques, hein, qui aident les évêques dans le ministère qu'ils ont là, de communion à l'intérieur de leur église, puis de communion entre les églises. C'est ça qui est hyper important. T'sais, un évêque, c'est pas seulement un chef d'église locale, c'est aussi le pont, le lien avec les autres églises, bien sûr avec le pape, mais avec les autres églises, et à commencer par les églises d'une même région, d'une même province ecclésiastique, puis de la même région. Puis au Québec, on a cette chance-là, dans un sens, d'avoir une assemblée régionale avec des évêques qui se rencontrent régulièrement, avec des collaborateurs et des collaboratrices là qui aident à réfléchir, puis qui aident justement à trouver les pistes pour mieux rendre compte de l'Évangile dans notre terre québécoise. Là, il y a une grande assemblée missionnaire qui se prépare pour l'automne, ça pourrait être l'objet d'un autre rendez-vous. Mais pour dire, là, il nous presse d'annoncer l'Évangile aujourd'hui. Il y a de grandes transformations qui ont touché et l'Église et la société. Comment on fait face pour être vraiment fidèle? C'est pas nécessairement de reproduire le passé tel quel, c'est d'être dans une fidélité créatrice qui répond aux appels de l'Esprit aujourd'hui. Et puis, ben voilà, le document que nous proposons, c'est ça. Parce que le terrain a tellement changé avec tout ce qui s'est développé au niveau des techniques médicales pour accompagner les personnes en fin de vie, les soins palliatifs, ce qu'on a appelé l'aide médicale à mourir. On conteste, nous, le terme parce que c'est pas un acte médical et c'est du suicide assisté ou c'est de l'euthanasie plutôt. Donc, nous, on regarde ça puis on se dit qu'est-ce qui est en jeu ici, là, au niveau de la dignité des personnes. Puis comme tout, là, notre critère le plus fondamental, comme vous le savez sans doute, c'est le Christ, c'est comment Jésus, puis la Bible, c'est pas un livre de recettes, l'Évangile non plus, mais comment est-ce qu'on peut deviner que Jésus se situe par rapport à ces enjeux de dignité des personnes là, qui sont dans des situations de grande fragilité. Et voilà le document qui nous propose simplement. Si vous lisez, c'est pas très long, c'est 35 pages, mais j'allais dire c'est écrit gros, avec l'idée là, tu sais, qu'il y a des endroits pour justement noter. C'est ce qui est le fun, c'est que c'est un outil de travail. Puis ce que vous allez voir effectivement, c'est ça. C'est la proposition, c'est de regarder le Christ lui-même, de regarder comment lui-même, qui se cache un peu derrière la figure, d'ailleurs, du bon samaritain, qu'il a utilisé comme parabole de se faire proche des autres, là, et donc qui nous invite, chrétiens, chrétiennes, québécois, québécoises, que ce soit sur la base individuelle ou sur la base là, des communautés de foi, que sont nos paroisses, nos communautés locales, de se rendre présent, de répondre présent à l'appel de nos frères et de nos sœurs, là, qui, des fois, vont crier de toutes sortes de manières, là, « Hey, je suis en train de mourir, qu'est-ce qui se passe? » Puis qui ont toutes sortes de questions, puis ont toutes sortes de besoins. Et donc, le document est un outil, c'est pas le dernier, c'est pas le premier mot. Si vous visitez les annexes de ce document-là de 35 pages, il y a l'historique de tout ce que les évêques au Québec ont pu mettre en avant pour poser des questions, pour accompagner la société dans les réflexions qui se faisaient ces dernières décennies autour de la fin de la vie et de comment on fait ça dans la dignité. Alors, tout le monde est pour la dignité, mais peut-être qu'on n'a pas tous la même vision de cette dignité que nous considérons chrétiens, catholiques, une dignité inaliénable, que tu peux pas enlever, que tu peux pas perdre. Tu peux la perdre de vue. Tu peux ne plus l'avoir chez toi, tu peux ne plus l'avoir chez ton père, ta mère qui est en train de mourir là avec sa couche puis tout, mais tu ne la perds pas. Et tout le défi de ne jamais perdre de vue, d'avoir constamment cette conversion du regard qui nous aide à nous situer en vérité, parce qu'on est toujours fragile. On est fragile du début à la fin de notre vie. Fait que c'est pas en fin de vie, quand tu serais fragile, que tu perds ta dignité. Tu l'as tout le temps, ta dignité. Mais il faut qu'on aille à la rencontre de cette fragilité-là pour aider, pour donner une qualité de présence et une qualité de vie aussi par notre présence. Soutenir la qualité et la dignité de la vie des personnes qui sont en perte d'autonomie, qui sont en perte de cette qualité-là, puis qui perdent peut-être des points de repère, puis qui disent peut-être parfois, ben moi, je veux pas déranger. Ben nous, on arrive à dire, ben peut-être qu'il y a quelque chose de bien à ce que tu nous déranges, mon frère, ma sœur, toi qui es en fin de parcours, parce que ça nous situe dans la vérité aussi, puis ça nous aide à poser des gestes qui vont t'aider, mais qui nous aident aussi à nous situer en vérité. Alors, c'est tout le défi de cet accompagnement compatissant. La clé du document se trouve autour de ces deux mots-là. Accompagner, qui est pas taper sa tête des gens, qui est être présent, qui est être dialogue, qui est être écoute. Et la compassion, qui est vraiment l'attitude spirituelle qui est incarnée par le Christ et que le Christ met en scène à travers la figure très belle du bon samaritain. Donc, d'être dans une disposition d'une telle proximité qu'effectivement, la souffrance de l'autre, sans dire qu'on l'absorbe, ben on se rend en syntonie avec elle, puis on essaie d'aller plus loin dans l'écoute, justement. Ça nous permet d'aller plus loin dans l'écoute. Puis des fois, de répondre, ou enfin pas de répondre, mais d'entendre les questions derrière les questions. Je veux plus vivre. Je veux pas déranger.
0: Qu'est-ce qu'on fait devant ces questions-là? Qu'est-ce que vous proposez comme piste?
1: Ben voilà, ce document-là, là, c'est clair que, premièrement, on peut dire qu'il s'adresse à plusieurs catégories de personnes. On va dire, par exemple, qu'il s'adresse là à monsieur et madame qui veulent, parce que t'as des proches aidants, puis là, l'accompagnement pastoral, peut-être qu'on va se dire, c'est peut-être quelque chose d'un petit peu plus qualifié en termes d'accompagnement chrétien qu'une présence là de solidarité ou de fraternité parce que mon père, ma mère est là en train de souffrir. Cet accompagnement-là des proches aidants, quand on lui donne une dimension chrétienne et qu'on essaie de voir jusqu'à quel point on peut être en accompagnement pastoral, ben il y a des personnes, donc monsieur, madame, tout le monde, qui peuvent en profiter. Il y a les intervenants pastoraux qui peuvent en profiter, puis il y a les communautés chrétiennes qui peuvent en profiter. Fait que il y a plusieurs, il s'adresse à plusieurs personnes, ce document-là. Je pourrais même rajouter une quatrième catégorie de personnes, c'est qu'il s'adresse aussi à la société québécoise, parce que au-delà de ce qu'on a à faire comme accompagnement, nous comme communauté de foi, puis comme chrétiens, chrétiennes engagés qui voulons répondre présent, il y a quand même des questions posées à notre société. Alors ce document-là, il va aussi vers ça. Donc l'accompagnement pastoral comme tel, c'est l'accompagnement, le mot accompagnement, c'est marcher avec, c'est être présent, c'est être en écoute, et l'accompagnement pastoral, c'est proposer dans une écoute simple, le kérigme, la base là, de ce qu'on croit, nous,
0: le
1: chrétiens.
0: Le kérigme.
1: Oui, c'est la base. C'est le cri original de Jésus là, qui dit, là, hey, il y a une bonne nouvelle. C'est ça, le kérigme. C'est le cri original de Jésus qui dit, hey, gagne, là, écoutez-moi, il y a une bonne nouvelle. Dieu, il est de notre bord. Dieu, il t'aime. Puis Jésus va l'incarner tellement, cet amour de Dieu-là, qu'il va aller jusqu'à donner sa vie pour nous. Fait que, tu sais, d'arriver devant quelqu'un et dire, hey, il y a un bon Dieu pour toi. Oui, mais je suis pas parfait. Il y a un bon Dieu pour toi. Oui, mais j'ai demandé l'aide à mourir. Il y a un bon Dieu pour toi. Et donc, de refuser, nous, comme chrétiens, là, d'abandonner quelqu'un sur la base d'un jugement qu'on ferait. Non, pas de jugement. On est là, on répond présent, on va jusqu'au bout de ce qu'on est capable de faire avec les personnes. Simplement, doucement, toujours en attention aux besoins réels, pas dans un programme de choses que moi j'ai besoin de dire, mais d'offrir, si besoin est, la réponse chrétienne et proposer aux personnes justement de vivre ces derniers moments-là avec le Christ, dans le Christ et dans la prière pleine d'espérance en la résurrection que le Christ a inaugurée.

0: En compagnie de Mgr Alain Faubert, nous parlons du document « Pistes d'accompagnement pastoral des personnes en fin de vie ». Il y a plusieurs éléments que vous avez mentionnés dans la première partie de l'émission, Mgr Faubert. D'abord, il y a une distinction que vous faites très clairement entre soins palliatifs et aide médicale à mourir. Pouvez-vous là-dessus nous éclairer la perspective des évêques du Québec?
1: C'est-à-dire que nous, d'emblée, ce qu'on se dit, c'est les soins palliatifs, c'est une approche qui respecte l'ensemble de la personne humaine. C'est une approche de vraiment intégrale de l'ensemble de la personne humaine. Donc, c'est une approche multidisciplinaire qui a au cœur là, la dignité intrinsèque, la dignité là, inviolable, inaliénable, la dignité que tu peux pas perdre là, d'une personne en fin de vie et qui propose sans allonger ni sans abréger, qui propose d'accompagner en douceur. L'image qui me venait, là, parce que on accompagnait mon père dernièrement, c'est de prendre quelqu'un là, puis tranquillement, quand la personne tombe sur le dos, là, d'être là en arrière, là, puis de l'accompagner doucement vers le sol, plutôt que de provoquer sa chute parce qu'il l'aurait demandé. Mais c'est vraiment donc d'être présent. Je dis, on n'est pas dans une approche tout ou rien ici, mais on se dit que ça donne les meilleures chances, ça donne les meilleures possibilités pour aider quelqu'un à vivre de manière pleinement humaine ces derniers moments de vie, puis d'aider aussi les personnes qui l'accompagnent à vivre ça avec le moins de violence possible, parce qu'on se doute pas qu'il puisse y avoir dans ces moments-là quelque chose de violent à accueillir, quelle que soit la mort qui nous attend, quelque chose de violent à accueillir pour les personnes qui vont devoir laisser aller quelqu'un dans la mort. Et donc, on croit que les soins palliatifs doivent être développés. Et donc, au Québec, on s'inquiète, et c'est peut-être là une interpellation que ce document-là, sans prendre à partie le gouvernement, c'est une interpellation qu'on s'est dit, ah, coudonc, vous avez fait des super belles consultations sur les soins de fin de vie, vous avez dit les soins palliatifs puis l'aide à mourir, bravo, la continuité des soins ou un continuum de soins. Puis là, ce qu'on voit, c'est que il y a bien des ressources qui sont très disponibles pour l'aide à mourir. Mais du côté des soins palliatifs, là, il y a un accès là très très très limité. Puis on se pose des questions là-dessus. Donc, quels sont nos choix de société par rapport à ça? Puis donc, est-ce qu'on permet vraiment à des gens qui sont en fin de vie là d'entrer dans cette démarche-là douce, respectueuse que sont les soins palliatifs, et donc de pas les forcer dans des choix du genre, on va choisir d'aller mourir parce que de toute manière, il n'y a rien d'autre. Et puis, on présente ça d'emblée. Non, d'emblée, là, présentons donc ce qui est le plus riche. Puis, ce qui est le plus riche, puis ce qui est le plus humain, ce sont des soins palliatifs, là, avec toute une équipe, là, qui sait, en tout cas, moi, ce que j'ai vu dans les maisons de soins palliatifs, puis aussi à l'hôpital, c'est du monde qui savent comment faire, là, puis qui ont vraiment une approche en douceur, puis qui aident vraiment et les familles et les personnes mourantes à cheminer.
0: Mgr Faubert, si quelqu'un dans ma famille, quelqu'un dans mon entourage choisit l'aide médicale à mourir, est-ce qu'on peut quand même accompagner pastoralement cette personne?
1: Tout à fait.
0: Ou il faut vraiment dire je suis pas capable.
1: Mon Dieu. Et c'est ça, là, il y a quelque chose au cœur du document. C'est pas est-ce qu'on peut, c'est on doit. Mais enfin, on doit. T'sais, dans le sens, là, répondons présent. C'est attention là, t'sais, de penser que nous autres, on est une église là, qui accompagnerait seulement des gens là, qui seraient dans des démarches parfaites et tout. Non, on est tous en chemin, on a tous nos questions. Puis il y a des gens qui sont peut-être pour mille raisons rendus à dire, bon, mais là, moi, j'en peux plus. En considérant ça, au lieu de considérer, par exemple, une approche palliative ou un refus de soins là, qui avec les soins palliatifs, les amène doucement dans la mort, ben disent, moi, je veux l'aide à mourir. Non, faut voir comment on est capable d'accompagner. Bien sûr, là, il y a peut-être des intervenants et des intervenantes, il y a peut-être des membres des familles ou des proches qui se sentent moins capables dans ce contexte-là d'accompagner, mais c'est sûr que l'interpellation qu'on reçoit, c'est non, tâchons autant que possible de répondre présent à ces demandes-là, si la personne demande un accompagnement. Jamais s'imposer. Non, jamais s'imposer. Mais répondre présent. Et de fait, là, c'est pas est-ce qu'on doit, c'est pas si. C'est qu'après ça, ça devient oui et comment. Et donc, justement, en étant là de manière absolument fraternelle, toujours en présentant le visage du Dieu sauveur. Toujours. Et là, il y a un enjeu, là. C'est pas le bon Dieu va te punir, là. C'est toujours représenter ce visage-là d'un Dieu plein de compassion qui se déploie là sur le visage du Christ. Le visage de la miséricorde, disait le pape François, qui resplendit sur le visage du Christ.
0: Est-ce qu'il n'y a pas un rôle que la communauté chrétienne peut jouer pour soutenir justement des personnes qui auraient accompagné leurs parents, leurs conjointes, même des enfants qui ont vécu le grand passage? Est-ce que la communauté n'a pas un rôle à jouer avant et après?
1: Il y a, là, c'est une question hyper importante parce que il y a beaucoup à faire, puis on n'est pas justement en train de taper sur la tête du monde en disant, là, il y a qu'à faire ci, il y a qu'à faire ça. On sait tous les défis que ça représente pour une communauté chrétienne. De se reconnaître là comme protagoniste, de se reconnaître comme une actrice, comme communauté là d'accompagnement des familles qui vivent là, le passage d'un de leurs proches, de leur donner, par exemple, accès à des moments de prière, créer des équipes. Puis, ce qui est intéressant, là, c'est quitter peut-être le modèle un peu clérical, bureaucratique, qui dit, ah, on a quelqu'un là à l'hôpital qui est un aumônier qui va... On n'a plus ça, là. On a des intervenants en soins spirituels qui sont, je veux pas dire, ils sont non dénominationnels. Ça veut dire qu'ils interviennent plus au nom d'une foi. Ils sont là pour des besoins spirituels. Mais les besoins spirituels, confessionnels, religieux, là. Moi, je veux prier. Je veux prier le Christ. Je veux prier la Vierge Marie. Je veux avoir les sacrements. Je veux profiter, là, on le met en scène dans le document, là, le plus tôt possible, de profiter de ce sacrement des malades, qui est pas le sacrement des mourants, qui est le sacrement des malades d'abord et avant tout, pour les aider à passer à travers des maladies potentiellement mortelles ou des maladies graves, mais qui vont pas nécessairement mener à la mort. Oui, il y a le cas ultime de l'onction en fin de vie. Mais donc, comment est-ce que les communautés et les pasteurs et les ministres de ces communautés-là se reconnaissent protagonistes, plutôt que d'être dans un modèle qui dit, bon, ben là, il y a quelqu'un qui s'en occupe, où est-ce que je signe mon chèque pour que la personne continue à s'en occuper? Là, on n'a plus ça, là. Et donc, on est tous, puis là, c'est pas de blâmer personne, parce que on est tous en éveil de cette nouvelle réalité sociale où on ne peut plus compter sur le gouvernement puis les ressources gouvernementales pour donner, peut-être qu'on pourrait contester ça, mais pour donner des soins spirituel, confessionnel, pour répondre aux besoins religieux des gens, pas juste de la spiritualité, mais des besoins religieux. C'est bon, la spiritualité. On n'est pas dans le tout ou rien ici, là. Les intervenants en soins spirituels font une super job. Mais un moment donné, est-ce que comme communauté de foi, on se reconnaît responsable des membres qui sont au loin? Là, on va dire, oui, mais les gens qui sont à l'hôpital, à Nolaberge, qu'est-ce qu'ils connaissent, la communauté de Saint-Joachim de Châteauguay, par exemple? Ben, c'est pas grave, ça. La communauté de Saint-Joachim de Châteauguay, es-tu capable de reconnaître là, qu'il y a du monde là, à l'hôpital à Nolaberge qui sont des chrétiens catholiques puis qui, n'ayant peut-être pas choisi, sont des paroissiens là, d'adoption? Puis comment est-ce qu'on on est présent à leurs besoins? Il y a énormément à faire. C'est pas évident. Ça implique des choix. Ça implique de la formation. Ça implique de la responsabilité baptismale reconnue à tous. Puis ça implique peut-être de reconnaître que certains ont des charismes qu'on veut mettre en lumière, puis qu'on veut soutenir là, par la reconnaissance puis de la formation. Donc, il y a beaucoup à faire. Le dernier petit chapitre 6 là, sur la co-responsabilité là-dedans met en scène ces immenses défis. Moi, je me dis, commençons. On est avec ce document-là en train de mettre des blocs de construction. Il y a à la fin de chacun des six chapitres, il y a une section là pour reprendre des questions et tout. Moi, je me dis peut-être qu'à un moment donné, dans une perspective synodale, on va pouvoir réaccueillir du côté des évêques et de l'Église au Québec cet immense appel là, qui nous arrive par nos frères et sœurs et porter le ballon plus loin, aller plus loin dans notre réflexion puis dans notre réponse surtout de compassion et d'amour pour les personnes en fin de vie.
0: Monseigneur Faubert, est-ce que le sacrement des malades, qui n'est pas l'extrême onction, là, comme vous l'avez bien expliqué, qui est un sacrement pour les personnes qui voudraient vivre une rencontre avec le Christ dans la maladie, est-ce qu'il est un peu ignoré ou pas assez offert?
1: Bien, tout à fait. Tout à fait. Puis c'est une question qu'on se pose. C'est sûr qu'on a moins de prêtres pour l'offrir. C'est un sacrement qui doit être présidé par un prêtre qui célèbre avec les autres, mais qui doit présider ce sacrement-là. Donc effectivement, là, il y a moins de possibilités ou il y a moins d'initiatives. Mais je crois qu'il y a quand même des choses qui sont très belles, qui se font des fois autour du 11 février. Il y a des communautés, par exemple, qui offrent le dimanche autour du 11 février des rendez-vous pour les personnes malades des communautés.
0: Le 11 février étant la journée mondiale des malades,
1: Notre-Dame-de-Lourdes. Mais certains vont dire, moi je connais des paroisses puis des communautés qui disent, ouais, mais ça, le 11 février, c'est l'hiver, c'est pas évident. Ben, qui refont ça à une autre date symbolique, le beau temps venu. Ce qui est peut-être moins évident, c'est de répondre à des demandes immédiates et donc de s'équiper comme communauté pour répondre de manière assez rapide là, à des demandes qui vont se présenter au téléphone à quelques heures d'une fin de vie. Ce qui est probablement un des propos importants du document, c'est comment on prend l'initiative, comment on travaille en amont. Pas seulement sur le sacrement des malades, mais sur tout ce qui s'appelle comment est-ce qu'on, comme chrétien, nous on regarde la mort, puis comment on envisage notre propre mort avec le Christ.
0: Justement, Monseigneur Faubert, ma dernière question, mourir comme le Christ. Est-ce qu'on en parle assez? Vivre comme le Christ, on en parle plus. Mais
1: c'est vrai.
0: Parce que Saint Paul va en parler, lui.
1: Oui.
0: Regardons celui qui est mort pour nous, pour que nous puissions vivre.
1: Oui. Ben, j'aimerais pointer, puis là, je veux donner un petit peu l'eau à la bouche là, à nos auditeurs. T'sais, lisez ce fameux document de l'Assemblée des évêques là, sur les pistes d'accompagnement pastoral en fin de vie. Puis vous allez trouver un paquet de petits liens vers d'autres ressources, et en particulier « Approcher la mort avec le Christ », qui est une ressource en 5-6 vidéos et qui aide beaucoup là, à vivre là, une réflexion avec des témoignages. C'est super bon parce que les témoignages, c'est béton. Là, c'est pas juste un enseignement, c'est des gens qui ont vécu, qui sont passés par là avec des proches puis qui nous enseignent à la fois par leur expérience puis par leur réflexion. Et donc, effectivement, approcher la mort avec le Christ et mourir comme le Christ, je dirais que c'est mourir donc dans la confiance, c'est mourir dans l'abandon amoureux. Moi, je pense toujours à ce poème là, d'une carmélite, là, un amour matin. Je sais pas tout sur la mort, je sais pas tout sur ce passage-là. J'ai bien un frisson au moment de franchir le mur, mais je sais qu'un amour m'attend. Donc ça, c'est extrêmement important, puis on va continuer à travailler là-dessus.
0: Monseigneur Alain Faubert, un grand merci de nous avoir parlé de ce document et de votre expérience aussi. Le document, je rappelle le titre, « Piste d'action pastorale des personnes en fin de vie ». Merci beaucoup d'avoir été à Question d'aujourd'hui.
1: Ça me fait extrêmement plaisir. Merci beaucoup.
0: 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Merci à Yannick Caron pour Radio Galilée et Lisandre Duplé pour Radio VM. Merci à vous pour votre écoute, votre présence. Au micro, Renaud Grégoire, et je vous dis à bientôt.

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0: Il suffit de prononcer le nom du Titanic pour évoquer toute la célébrité de ce navire de croisière luxueux, construit au début du 20e siècle, qui connut une existence brève se terminant dramatiquement au cours de son voyage inaugural par une collision avec un iceberg au soir du 14 avril 1912. Lorsque le paquebot sombra à presque 4 km de profondeur dans les eaux de l'Atlantique Nord, 1523 âmes périrent et 705 passagers furent rescapés. Un bilan bien sombre que l'euphorie et l'insouciance de la fin de l'époque victorienne n'avaient jamais vu venir. Le progrès technologique de l'époque donnait l'impression de pouvoir dominer les éléments, d'en prendre le contrôle, si bien que l'homme pouvait rallier les continents par la mer et ce, en toute sécurité. En effet, on ne déplorait que très peu de pertes de vie sur les millions de passagers transitant l'Atlantique. L'effort portait sur la rentabilité des traversées, d'où l'importance d'effectuer plus d'allers-retours entre les continents. En outre, il fallait considérer la vitesse et la durée. Le luxe devait attirer la clientèle de première classe, ceux qui pouvaient payer de forts montants et qui fournirait les profits aux compagnies ainsi que ceux de deuxième classe. L'amortissement des coûts de production, cependant, devait venir d'une clientèle plus abondante, celle de troisième classe, moins nantie que les premières et les deuxièmes. Les améliorations des aménagements sur le Titanic faisaient en sorte que les passagers de troisième classe se trouvaient mieux logés que ceux de première classe chez les compagnies de navigation concurrentes. Pour les moins fortunés, le Titanic offrait donc plus, et ça, c'était nouveau. De ce nombre, beaucoup étaient des immigrants voulant commencer une nouvelle vie et entrer dans le développement de la jeune Amérique. Le chômage et la menace de guerre en Europe en incita beaucoup à tenter leur chance d'un avenir meilleur, principalement aux États-Unis, avec le boom de l'ère industrielle, ainsi qu'au Canada. Au moment de sa mise en service, le Titanic était le plus grand objet mobile construit par la main de l'homme. Sa coque d'acier lui permettrait une endurance supérieure aux coques de bois face aux forces exercées par la mer lors de ses voyages. Un navire d'une longueur de 882 pieds et large de 92 serait aussi plus stable, d'où un confort accru pour les passagers. On le catégorisera de classe olympique vu sa grande taille. Ce navire d'acier était propulsé par deux moteurs alternatifs et une turbine actionnant l'hélice centrale. On pouvait renverser la vapeur pour faire marche arrière, une innovation technologique pour l'époque. Le navire avait 10 ponts. La coque noire portait les ponts supérieurs, qui se démarquaient en blanc surmontés des 4 cheminées. Son allure suscitait la fierté et la confiance, inspirait la sécurité. C'était une merveille de l'ingénierie de cette époque. Une bande d'or faisait le tour du bastingage. On l'appelait le navire des rêves. Mais lorsque la coque du navire se déchira sur l'iceberg pendant 10 longues secondes, le tiers de la longueur totale du Titanic fut endommagé. Selon le témoignage de survivants, le choc fut à peine ressenti, mais l'onde de ce choc ébranla fortement le monde entier. Le navire disparut dans les profondeurs de la mer. La confiance aveugle dans la technologie, l'insouciance et l'erreur humaine ont forcé le monde à prendre conscience que le danger ne peut être ignoré. On disait que, de par sa construction, le Titanic était insubmersible. Il a pris la mer, mais la mer l'a repris. 10 ans avant ce drame, le poète Émile Néligan écrivait son célèbre sonnet « Le vaisseau d'or », dont ces quelques vers pourraient très bien illustrer ce naufrage.
1: C'était un grand vaisseau taillé dans l'or massif. Ses mâts touchaient l'azur sur des mers inconnues. Mais il vint une nuit frapper le grand écueil dans l'océan trompeur où chantait la sirène, et le naufrage horrible inclina sa carène aux profondeurs du gouffre, immuable cercueil.
0: Il faut retourner en 1839 pour retracer l'époque où la traversée transatlantique par les navires luxueux constitue un enjeu économique important tant par le transit de ses passagers que celui des marchandises. C'est à Samuel Cunard, un Britannique, que revient le succès d'avoir conclu un contrat avec son gouvernement pour assurer avec sa flotte de navires un lien pour le service postal de Liverpool vers Halifax et Boston. Sa compagnie, la ligne Cunard, comptera dans son armada 3 navires à vapeur qui feront la desserte de la route vers l'Amérique pratiquement sans concurrence pendant

l'Acadia, le Caledonia et le Columbia fendront les flots de la mer et chaque traversée se fera en 14 jours. À cette même époque, la ligne White Star, qui possédera entre autres le Titanic, transportera des émigrants vers l'Australie. Après quelques décennies de ce service, cependant, la White Star se trouvera en difficulté financière. En 1867, Thomas Henry Hismay racheta la White Star et, avec des collaborateurs, la modernisa. Les vieux navires de bois qui servirent jusque-là cédèrent leur place à des bateaux à coque d'acier dotés de moteurs à hélices. Les voiles devinrent inutiles. Hismay conclut un partenariat avec les chantiers Harden & Wolff de Belfast en Irlande qui exigèrent l'exclusivité de la construction de ces navires. C'est sur cette base que le financement serait assuré et Hismay accepta. L'excellente réputation de ses constructeurs était un atout important dans la bonne marche des opérations de la compagnie White Star. Avec le lancement de l'Adriatique, puis plus tard du Baltique et du Germanique, la White Star remporta le ruban bleu avec chacun de ses nouveaux navires. Cette récompense était décernée au navire qui effectuait la traversée de l'Atlantique la plus rapide. Le temps du trajet était alors tombé à moins de 6 jours et demi. La White Star s'imposait de plus en plus en concurrente sérieuse, ce qui amena d'autres compagnies à se signaler. Cependant, les deux compagnies majeures qui, pendant les 20 années subséquentes, se livreront une lutte acharnée pour s'approprier la plus grande part de marché des voyageurs, seront la Cunard et la White Star. Toutes deux se relanceront avec de nouveaux navires plus luxueux et plus rapides. À son décès en 1898, Thomas Henry Hismay légua la White Star à son fils Bruce Hismay. La desserte de la route de l'Atlantique devint peu lucrative pour les petites compagnies. Le financier américain John Pipermount Morgan y vit une opportunité d'affaires en créant la Compagnie internationale mercantile marine. Cette compagnie regroupera, entre 1900 et 1902, plusieurs petites compagnies rachetées par Morgan et y inclura la White Star, dont Bruce Hismay conservera la présidence. En 1907, la Cunard mit en service le plus gros paquebot transatlantique, le Lusitania, un navire de 760 pieds et de 31 550 tonnes. Son jumeau, lancé à la fin de cette même année, le dépassera à 31 938 tonnes. Il s'appellera le Mauritania. Ces deux noms seront de toutes les discussions à l'époque et deviendront le prochain défi à la White Star. Les deux navires étaient semblables d'apparence extérieure. Deux coques noires, les ponts blancs et les quatre cheminées rouges baguées de noir au sommet. Le Mauritania remporta le ruban bleu pour le trajet vers l'est et il le conserva pendant 22 ans, marquant inexorablement sa vitesse. Pour relancer le défi, trois hommes joindront leurs efforts à la Compagnie internationale mercantile marine. Lord James Peary, directeur des chantiers navals Harland & Wolff de Belfast en Irlande, John Pipermount Morgan, financier américain, et J. Bruce Hismay, président de la Compagnie internationale mercantile marine et président de la ligne White Star.

Afin de profiter au maximum du transit des immigrants désireux de joindre l'Amérique, tout autant que des voyageurs d'affaires prospères et relever le défi de la concurrence avec la Cunard, la ligne White Star allait ajouter à sa flotte deux navires de classe olympique, suivis d'un troisième ultérieurement. Ils porteront les noms suivants: Olympique, Titanic et Britannique. En juillet 1907, J. Bruce Ismay et son épouse sont reçus à souper chez Lord James Peary, associé senior chez Harland & Wolff, les réputés constructeurs de navires en Irlande. C'est à la résidence londonienne de Peary, appelée Downshire House, que naîtra ce projet dont Ismay rêvait et qui entrera dans l'histoire. De ces trois géants des mers, seul le premier accomplira sa vie utile complète. Il faudra 5 ans avant que le Titanic parte en voyage inaugural vers son destin. Mais de la création projetée à la réalisation finale, il restait beaucoup de problèmes à solutionner. Aucun chantier naval de par le monde n'avait les équipements et infrastructures pour construire des navires d'une telle taille. Pendant que Peary et son équipe s'occupèrent des plans des navires, on entreprit également de modifier les cales sèches et de les transformer en deux bassins géants permettant la création des deux premiers navires. On installa un pont roulant de près de 75 mètres de hauteur, ce qui en faisait le plus haut échafaudage du monde à l'époque. On engagea des pourparlers avec les autorités portuaires de New York pour la modification des quais permettant de recevoir les nouveaux navires. À cette tâche, Ismay essuya un refus. Mais lorsque les milieux d'affaires new-yorkais entrevirent les bénéfices possibles générés par la venue des géants et leur clientèle, ils envoyèrent des émissaires à Washington, auprès du ministère de la guerre qui avait autorité en la matière, et les permissions attendues par l'International Mercantile Marine furent enfin accordées. Le 16 décembre 1908, sur la cale numéro 2, on installa la quille du premier géant à venir, l'Olympique. Puis, le 31 mars 1909, sur la cale numéro 3, immédiatement voisine, on installa une autre quille, celle du Titanic. La coque de ces navires se composait d'une enveloppe externe de 2,5 cm d'épaisseur en plaque de tôle et une paroi interne un peu moins lourde. De façon presque similaire, les deux imposantes carcasses s'élevaient, laissant entrevoir le gigantisme des paquebots en construction. La coque du Titanic rendue à terme aura nécessité 2000 plaques de tôle et 3 millions de rivets. Alexander Carlyle, des chantiers Harland & Wolff, dirigera la conception des plans d'origine. Lorsqu'il prit sa retraite, c'est Thomas Andrews, le neveu de Lord Peary, qui finalisera le travail. Pendant toute l'année 1909 et le début de 1910, plus de 4000 ouvriers travailleront à la construction du Titanic et de l'Olympique. Ce dernier sera lancé le 20 octobre 1910, après quoi il continuera son armement jusqu'à son voyage inaugural. Le Titanic, comme ses deux frères, possédait 16 compartiments qualifiés d'étanches. Ce système de cases géantes, incorporées au tréfonds de la coque et munies de portes, était prévu en cas de déchirure partielle ou d'impact par l'avant du navire. Selon le secteur impliqué dans une avarie, on pouvait soit manuellement, électriquement ou automatiquement fermer les portes des compartiments voisins de ceux endommagés afin de limiter les dégâts et conserver le navire à flot. En cas d'impact de front, les compartiments pouvaient s'écraser en amortissement en quelque sorte, et le paquebot pouvait demeurer à flot avec jusqu'à 4 compartiments inondés. L'immense déchirure causée par le glissement de la coque du Titanic sur l'infâme iceberg en Atlantique Nord a déjoué toutes les possibilités que cette technologie prévoyait. La combinaison du temps écoulé face à l'identification du danger et l'action décidée par l'équipage au moment fatidique a grandement contribué à la catastrophe historique de 1912. Le Titanic disposait de 2 ancres pesant chacune 7,5 tonnes, situées à l'avant, à bâbord et tribord, de chaque côté supérieur de la coque. Les chaînes de ces ancres pesaient 96 tonnes chacune. Il y avait aussi une ancre centrale de 15,5 tonnes sur le pont du Gaillard avant, actionnée par une grue. Sa chaîne avait 1050 pieds de long et pesait 10 tonnes. Il fallait un attelage de 20 chevaux pour l'amener jusqu'au site de construction. 2 moteurs alternatifs, 4 cylindres à triple expansion,
pesant chacun 1 000 tonnes et hauts de 4 étages, les plus grands construits jusqu'à aujourd'hui, étaient nécessaires à sa propulsion. Les pistons de chaque cylindre avaient 8 pieds de diamètre. Le navire avait également une turbine pesant 420 tonnes. Chaque moteur alternatif développait une puissance de 15 000 chevaux vapeur et 16 000 dans le cas de la turbine. Les moteurs alternatifs recevaient la vapeur directement des chaudières et le surplus de vapeur était assigné à la turbine, au lieu d'être ventilé en pure perte. Pour la production de vapeur, 24 chaudières de 15 pieds 9 pouces de diamètre et 20 pieds de long alimentables à chaque extrémité étaient installées dans les entrailles du navire. Chaque chaudière possédait 6 fournaises et pesait 100 tonnes. Il y avait aussi 5 autres chaudières un peu plus petites. En croisière, le Titanic consommait 650 tonnes de charbon pelleté par les chauffeurs directement dans les fournaises. Un stockage de 8000 tonnes dans les soutes suffisait en charbon pour un aller-retour transatlantique. Le navire se propulsait aussi grâce aux 2 hélices de 23 pieds et demi de diamètre à la poupe, bâbord et tribord. Elles pouvaient inverser leur rotation pour faire marche arrière ou dans le cas d'un arrêt d'urgence. Chacune avait 3 pales. L'hélice centrale de 16 pieds et demi de diamètre avait 4 pales et fonctionnait grâce à la turbine. Toujours à la poupe, le gouvernail, d'une hauteur de 78 pieds et plus petit de 2% de ce qu'il devait être, était contrôlé par la grande roue de la timonerie. Les cheminées, au nombre de 4, mesuraient 60 pieds de haut et 22 pieds de large. 2 locomotives auraient pu y passer côte à côte. La cheminée numéro 1, à l'avant, ventilait les salles des chaudières numéro 5 et 6. La cheminée numéro 2, les salles 3 et 4. La cheminée numéro 3, les salles numéro 1 et 2. La 4e cheminée était factice et complétait l'ensemble de façon esthétique. Les gens avaient tendance à associer la dimension et le nombre des cheminées à l'envergure du navire. Cette 4e cheminée servait à l'aération de la salle des turbines et des cuisines. Le mât avant avait une hauteur de 101 pieds. Il était en acier, sauf pour les 15 pieds du sommet qui étaient en bois. À l'intérieur de ce mât, une échelle de 50 pieds donnait accès au poste de vigie appelé le nid de pie. Le mât arrière avait 97 pieds, mais ne possédait ni échelle ni vigie. Entre ces 2 mâts étaient tendus 4 fils d'antenne du système de télégraphe Marconi. Sur chacune des cheminées du Titanic, il y avait un jeu de sifflets en bronze. Les jeux numéro 1 et 2 étaient fonctionnels, le 3e ne fonctionnait pas, et le 4e non plus, puisqu'il était factice comme la cheminée numéro 4. On pouvait les faire sonner depuis la passerelle par un commutateur électrique ou de façon automatique par temps de brouillard. Elles sonnaient lors du départ du navire et à midi en croisière. Suite à une expédition de collecte d'artefacts, 3 jeux ont été repêchés et, en 1999, on a à nouveau pu entendre la voix du Titanic par l'envoi d'air comprimé dans l'un des sifflets. Une expérience impressionnante.

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Le chemin des béatitudes. Vous avez souvent entendu les béatitudes commencer par heureux, heureux les pauvres, heureux les doux. Je me rappelle d'une séquence où on dit que Mère Teresa est allée dans un pays très pauvre et elle a prononcé avec cette traduction en anglais ou dans la langue, heureux les pauvres. Ouh, il y a eu comme un raz-de-marée profond. Les gens étaient tellement pauvres qu'ils ont eu de la misère à accepter ce heureux jumelé à pauvres. Heureux les pauvres de cœur, le royaume des cieux est à eux. Quand on reste dans des cabanes, quand on reste dans des ghettos ou des favelas, ouf, c'est dur à prendre derrière le gargoton, comme on dit. Eh bien, heureux, ce terme en hébreu, dans le langage sémitique, a comme

Et juif pieux voit Dieu en face. Yahvé Adonai est devant moi et il me dit en marche. Ça veut dire que je le vois. Vous savez que pour les juifs, les prophètes, les patriarches, les juges, tous ceux qui les ont précédés ne sont pas derrière eux. Ils sont devant. Ils voient Abraham devant. Ils voient Isaac, Jacob, Moïse. Ils voient les prophètes. Il voit ces gens-là, non pas derrière eux, il les voit devant comme des lumières qui les inspirent sur la route. Alors c'est la dynamique de chacune des béatitudes, heureux, qui veut dire en marche. Lève-toi, rebondis, mets-toi sur tes pieds et avance. Nous sommes en face de Dieu, en face de Yahvé Adonai. Marche en ma présence, nous dit le Seigneur. C'est le voir, c'est l'entendre en marchant. Vous savez que la marche est une expérience d'abandon. Marcher, c'est s'abandonner. C'est une expérience constante de déstabilisation. On est déstabilisé entre le pas qu'on laisse et le pas qu'on s'apprête à faire. On ne s'en rend pas compte. On le voit chez les petits bébés quand ils commencent à faire leur premier pas. On sent dans leur petit vertige, on sent cela, on sent qu'ils ont la conscience de laisser quelque chose pour entreprendre autre chose. Quand on avance en âge, on n'y pense même pas. Mais quand on avance un peu plus et qu'on se retrouve avec une troisième jambe, c'est-à-dire une canne, là, on se rend compte qu'on revient comme aux sources et on s'aperçoit, oui, que la marche est une expérience d'abandon. Marcher, c'est d'être déstabilisé. Et comment on se stabilise? Par l'abandon. Nous passons d'un pas à l'autre dans une expérience floue de déstabilisation, dis-je, et ainsi nous retrouvons dans l'abandon la confiance du pas qui est à venir. Je fais un pas, je dois laisser pour que l'autre venant, je m'y abandonne. Très important, ça a l'air de rien, mais la marche, en marche, ça veut dire tu seras toujours un être qui, en face de moi, me suivra, mais en vivant la déstabilisation pour te stabiliser dans l'abandon, c'est-à-dire le saut que tu feras en moi, nous dit le Seigneur. En marche, les pauvres, les doux, c'est aussi une attitude intérieure de celui qui suit le Seigneur. Cette attitude est la rectitude du cœur. On ne marche pas désorienté, on ne marche pas le cœur dans l'eau, on ne marche pas le cœur en errance. Le cœur est centré, le cœur est le centre de l'être. Je marche avec cette rectitude du cœur de l'être et la parole nous dit que le Seigneur aime les cœurs droits. Donc, vous voyez, c'est une attitude qui nous met en face du Seigneur dans la rectitude du cœur, le cœur droit. Il y a aussi un lieu, en marche. Le Seigneur va cristalliser ses paroles sur un lieu bien précis qui est la montagne. Dans la Bible, la montagne, c'est le lieu privilégié de la rencontre. C'est le point le plus haut physique sur la terre, entre le ciel et la terre. Alors, il se passe quelque chose d'important sur la montagne. C'est le lieu de la rencontre de l'homme, de la femme et de Dieu. Rappelez-vous dans la Bible, le Sinaï, rencontre de Moïse avec son Dieu. Rappelez-vous l'Horeb. Le prophète Élie qui, pourchassé par la furie de la reine Jézabel, va se réfugier, exténué, en dépression. Il est comme cela, le prophète Élie. Il est en déprime, il va se réfugier à la montagne de l'Horeb. Le Tabor, lieu de la transfiguration, Jésus monte sur la montagne et il va être transfiguré. Le Père va manifester sa présence avec Moïse et Élie. Le mont des Béatitudes est peut-être moins haut, mais il nous renvoie au Sinaï, en quelque sorte. Et rappelons-nous aussi l'Hermon, le mont Hermon, d'où naît le Jourdain.

0: Si vous allez en Terre Sainte, vous allez voir ces montagnes se profiler en basse Galilée, à la frontière de la Syrie et du Liban, et vous allez voir les neiges éternelles, on y fait du ski l'hiver. Des neiges éternelles extraordinaires, et le Jourdain prend sa source de ces glaciations, il descend, il est puissant, il traverse toute la basse Galilée, il vient se jeter dans le lac de Galilée en eau douce, il continue son parcours à travers la vallée du Jourdain, et là il va mourir en quelque sorte dans la mer morte. Alors c'est une autre montagne qui donne la vie durant tout son parcours, et selon le prophète Ézéchiel, il dira même que cette eau vive qui sort du temple va assainir et faire jaillir la vie tout au long de son parcours jusqu'à mettre des poissons, c'est sa vision, jusqu'à faire naître des poissons dans la mer morte. Alors la montagne est un lieu de rencontre, on monte. Jésus va gravir la montagne des béatitudes. Il agit comme un maître, un rabbi. Il monte, les gens suivent et ses disciples vont s'asseoir et ils vont l'écouter comme nous sommes en train d'être ensemble ici. Ils écoutent un maître, ils écoutent un rabbi. Il ouvre la bouche et voilà qu'il enseigne. Jésus accomplit toutes les montées. Toutes les montées. Celle du Sinaï, celle de l'Horeb, celle du Tabor, des Béatitudes, de la petite colline de Nazareth où on veut le jeter en bas, et enfin du petit mont du Golgotha où il sera crucifié. Toute, je dirais, expansion ou tout monticule dans la Bible nous renvoie toujours à la montagne, même si elle n'est pas haute. Elle élève et elle nous met en alliance et en relation avec Dieu. Donc, nous sommes invités à suivre Jésus aujourd'hui dans cette marche. Nous sommes invités à monter la montagne et à nous associer à lui pour recevoir son enseignement. Première des béatitudes. En marche, les pauvres de cœur, le royaume des cieux est à eux. La première béatitude, c'est la porte d'entrée pour toutes les autres. Elle est étroite, c'est une porte étroite qui ouvre aux autres portes des béatitudes. Il faut absolument passer par elle, en marche les pauvres de cœur, pour pouvoir comprendre les autres. En marche les pauvres de cœur, ce qui signifie une disponibilité intérieure à la mesure de la promesse qui nous est faite, et la promesse est immense, le royaume des cieux est à vous. Alors, une disponibilité, une humilité, le petit reste dont nous parlons dans les Écritures, ce petit reste qui avait une confiance illimitée en ce Dieu qui viendrait les délivrer, délivrer les humiliés. C'est une saine dépendance. En marche les pauvres de cœur, ceux qui sont disponibles. C'est une condition de l'esprit. Ça ne veut pas dire nécessairement qu'on est pauvre matériellement, mais on l'est en esprit. On l'est dans ses pensées, dans ses attitudes. Le royaume des cieux est à eux. Qu'est-ce que le royaume des cieux ? Le royaume des cieux, c'est l'immédiateté. Maintenant, c'est tout de suite le royaume des cieux. Les petits-enfants savent ça, hein? Tout de suite, ils veulent le bonbon. Tout de suite, ils ont besoin de telle chose. Ils ne peuvent pas attendre. C'est la raison pour laquelle Jésus va tellement souvent comparer le royaume des cieux à cette attitude des enfants. C'est le moment présent, le royaume des cieux. C'est ni avant ni après, c'est tout de suite. Vous êtes en train de vivre avec moi ce royaume des cieux. C'est l'immédiateté, c'est ce qui est maintenant. Le présent est consacré par Dieu. Le moment, la minute, la seconde, elle est consacrée par Dieu. C'est tout de suite. Heureux les pauvres de cœur, en marche les pauvres de cœur, parce que vous portez le présent, vous portez le royaume. Et c'est vrai que les pauvres portent le présent et le royaume. Les pauvres, matériellement, sont toujours dans le moment présent. Ils n'ont pas le choix. Ils n'ont pas le choix d'être dans ce moment présent. Ça devient une seconde nature, ça devient même leur nature, parce que c'est ce qui les fait vivre. C'est une disponibilité intérieure, mais en même temps aussi une capacité phénoménale de porter le présent, alors que nous sommes toujours tirés par l'avenir qui nous donne des incertitudes ou retenus par le passé qui nous culpabilise. Le royaume des cieux, c'est la grâce de vivre le moment présent et en marche les pauvres, car le royaume des cieux vous est accordé. En marche les doux. En marche les doux. Cette douceur est une maîtrise de soi. La maîtrise de la force. La douceur de ces béatitudes n'est pas synonyme de mollesse. C'est la maîtrise de la force qui est en toi, une force qui devient une ténacité, une espérance. Comme dira Paul, espérer contre toute espérance. C'est dur, ça. Heureux les doux, ça veut dire heureux les forts. Heureux ceux qui portent cette sorte d'espérance contre toute espérance. C'est une façon d'être, une mentalité nouvelle que nous apporte l'Évangile. Rien ne se règle par le pouvoir et la force. Heureux les doux, ils posséderont la terre. Vous avez vu encore la façon dont on veut posséder la terre. C'est complètement l'inverse de cette béatitude. C'est la force qui sera une disposition qui nous permettra de nous associer à la terre. Une force de fraternité. Une force qui nous permet de voir l'autre dans sa différence, évidemment, mais en l'acceptant. En marche les doux. En marche les forts. Ceux qui sont capables d'accepter la différence sans tomber sur le dos et se relever avec un fusil pour éloigner la différence. Alors c'est une fraternité nouvelle qui naît. C'est une famille humaine nouvelle qui naît de cette démarche de ceux et celles qui entrent dans cette douceur. La douceur dans ma vie, c'est une force qui me tient debout. En marche, les affligés, ils seront consolés. Les affligés, ce sont ceux qui pleurent, ce sont ceux qui ont des larmes, ce sont ceux et celles qui vivent des deuils, des ruptures, des surmenés, des épuisés, c'est tout cela. Jésus avait devant lui souvent des foules qui étaient ainsi, quand son cœur est touché, ses entrailles sont touchées, car il dit qu'il a pitié de cette foule qui est sans berger. Il voit des gens désorientés, il les voit surmenés, il les voit épuisés avec des fardeaux psychologiques à cause de tout ce poids politique et religieux qui les enserre. En marche les affligés, ils seront consolés. Quelle sorte de consolation Dieu peut-il nous apporter? Il faut revenir au prophète Isaïe pour comprendre de quelle sorte de consolation dont nous sommes les objets. Consolez, consolez mon peuple, dit le Seigneur dans le prophète Isaïe. Cette consolation arrive le jour où, ayant pleuré, ayant été surmené, ayant été en dépression, ayant été épuisé dans des situations psychologiques, spirituelles ou autres, la grâce passe dans notre vie et liquide le passé. consolez, consolez mon peuple, le passé n'existe plus. Il existe une sorte de miracle que Dieu fait par la puissance de son esprit, où le passé ne nous fait plus mal. Il est liquidé. Quand on voit dans des réclames, liquidation, ça veut dire qu'on se débarrasse de tout. En marche les affligés, car ils seront consolés. Une page est appelée à se tourner dans ta vie. Quelque chose d'autre va s'écrire. Dans ton existence, le passé n'existe plus. Rappelez-vous ce beau texte du Cantique des Cantiques, où le printemps revenant, les fleurs, les parfums, on entend le récit du Cantique des Cantiques dire ceci, « L'hiver est passé, le temps des chansons est arrivé, on entend roucouler les tourterelles et voir les petits bourgeons dans les arbres. » C'est cela la consolation que Dieu seul est en mesure de nous apporter. C'est un renouveau. On ne sait pas quand est-ce qu'il arrive dans notre vie. On ne sait pas. Quand Dieu nous console, c'est qu'il passe dans notre vie. Il liquide le passé et on se reconnaît différent. On se dit, « Ah, mon Dieu, tu es vraiment passé dans ma vie. Je ressens des forces nouvelles. Je pleurais, je ne pleure plus. » Comme il va dire à Marie-Madeleine, « Ne pleure plus. » Comme il va dire à la maman du grand garçon qui est mort et qu'on mène en terre devant la ville de Naïm, « Ne pleure plus. » Ne pleure plus. Le Seigneur ne veut pas qu'on pleure, mais quand on pleure, il vient nous consoler. En marche, les affamés et assoiffés de la justice. Affamés, estomac, faim, nourriture. Assoiffés, gorge sèche. On manque de salive. On cherche de l'eau, l'or bleu, on a soif, on est comme disent les psaumes, une terre aride. On a l'impression qu'on ride plus vite, qu'il y a des crevasses sur notre terre, que ça s'écaille, que tout est en train de se fendre. En marche les affamés et les assoiffés de la justice. Justice, ça veut dire quoi ? Droiture concrète, la droiture concrète, le partage concret, la justice. La justice qui n'est pas nécessairement de vous donner à vous 10 et de vous donner à vous 10. La justice, ça comble. La justice, c'est ajuster la personne à partir de ce qui lui manque. Alors, je pourrais vous donner à vous 10 et je pourrais lui donner à elle 5 et vous seriez comblés toutes les deux. C'est ça la justice de Dieu. Il comble ses brebis à partir de ce qu'elle lui manque. Alors voilà la véritable justice. Ils seront rassasiés. Ceux qui défendent les autres dans des injustices sont souvent ceux qui ont vécu l'injustice. Ils en ont fait l'expérience, ils le savent. Alors ici, être affamé et assoiffé de justice, ça nous renvoie au Notre Père. Donne-nous aujourd'hui notre pain de ce jour. Le pain du jour, c'est le pain de la justice. C'est le pain qui m'est donné pour être rompu, pour être partagé à ceux qui n'en ont pas. C'est le pain de la droiture. En marche les miséricordieux, car ils obtiendront miséricorde. La miséricorde, c'est un des attributs de Dieu, des attributs du nom de Dieu. Vous savez que les Juifs ne nomment pas Dieu. Il est trop grand. Il y a le tétragramme, les lettres, mais on ne nomme pas. Il est trop grand. Mais il y a des attributs. le Dieu amour, le Dieu éternel, le Dieu de miséricorde, le Dieu El Shaddai, le Dieu des montagnes, etc. Donc, la miséricorde est un attribut de Dieu qu'on ne peut nommer. Les psaumes le disent, il est lent à la colère et plein de miséricorde. Ce sont ses entrailles, les entrailles de Dieu. C'est ce qu'il y a de plus profond en lui. En marche les miséricordieux, car ils obtiendront miséricorde. Et pour nous, qu'est-ce que ça veut dire, être miséricordieux? C'est être comme Dieu. C'est avoir les entrailles de Dieu. C'est être touché par la misère profonde de l'autre, son mal, son péché. C'est accepter de porter le poids, la lourdeur du péché de l'autre dans une communion de prière fraternelle. Et c'est le vivre dans la patience. On ne peut pas toujours désirer que l'autre soit arrivé au puits comme on voudrait que nous, on y soit arrivé. Le cheminement de l'autre n'est pas le mien. Alors la miséricorde, c'est large. Ça ouvre participation au salut et à la rédemption. Saint Paul dira ceci, « J'achève dans ma chair, dans mon être, ce qui manque à la passion du Christ pour son corps qui est l'Église. » La miséricorde, c'est porter l'autre sur son dos, c'est porter la misère de l'autre aussi dans son cœur pour faire grandir par la communion à la passion du Christ tout le grand corps mystique du Christ. Devenir les brancardiers de Dieu. Vous savez, c'est quoi un brancard? Porter la misère des autres comme on voudrait que les autres nous portent dans nos misères personnelles. C'est le bon pasteur qui porte sur ses épaules la brebis égarée ou perdue. C'est pas pareil. C'est deux sortes de brebis. Les brebis égarées, c'est une chose. Elles ne sont pas perdues. Elles sont égarées. La brebis perdue, elle est perdue. Alors la miséricorde dans les deux sens. Avoir de la miséricorde pour la brebis égarée et avoir de la miséricorde pour celle qui est perdue et en porter le poids dans son être et dans sa chair. En marche, les cœurs purs, ils verront Dieu. Le cœur pur, c'est un cœur qui se liquéfie. C'est tout le contraire des cœurs de pierre. Hein? Je changerai vos cœurs de pierre en cœurs de chair. Le cœur pur, c'est un cœur liquide. C'est un cœur qui se dilate. Quelqu'un me parlait tout à l'heure d'une intervention qu'il avait subie au cœur. On a dilaté des artères pour que le sang passe. Le cœur pur, c'est un cœur qui se dilate. Le Seigneur va nous dire, ouvre la tente de ta maison, élargis l'espace de ta tente. Alors le cœur pur, c'est un cœur qui se dilate. C'est un cœur qui fait passer l'humanité dans son cœur. C'est le va-et-vient de tout ce monde en nous, dans l'Esprit Saint. Notre cœur est sondé par l'Esprit de Dieu, qui connaît les intentions de Dieu. Alors c'est l'Esprit Saint qui œuvre en nous. Le cœur pur, c'est le cœur liquéfié, et cette eau, c'est l'Esprit Saint qui l'apporte. C'est l'Esprit Saint qui nous lave, qui nous sanctifie, qui nous rend purs avec la source qu'il apporte. C'est la sainteté même de Dieu qui passe dans le cœur humain, dans le cœur d'un homme et dans le cœur d'une femme. Nous sommes les temples de Dieu, les temples de l'Esprit Saint. Le cœur pur, ce n'est pas un cœur sans tentation. Ce n'est pas une statue de plâtre, le cœur pur. C'est un cœur tenté. Le cœur pur, ce n'est pas un cœur sans faiblesse. Ce n'est pas un cœur sans faille morale. Ce n'est pas ça le cœur pur. Le cœur pur, je le dis, c'est un cœur qui se laisse envahir par la sainteté de Dieu. Et la sainteté de Dieu passe partout. Elle passe à travers nos tentations, nos chutes, elle passe à travers nos failles, à travers notre péché même. Paul va dire, là où le péché a abondé, la grâce a surabondé. Dieu n'a pas peur du péché. Au contraire, il vient, il est attiré par toute personne qui est emprisonnée et qui est paralysée par le péché et par le mal. Alors le cœur pur, en marche le cœur pur, c'est-à-dire le cœur qui constamment laisse passer Dieu. Ils verront Dieu, les cœurs purs. Voir Dieu dans la Bible, c'est mourir. On ne peut pas voir Dieu. Moïse a voulu voir Dieu. Dieu a mis sa main devant lui pour qu'il ne le voie pas. Et dit-on, Moïse l'a vu de dos. Parce qu'on ne peut pas voir Dieu sans mourir. Alors, les cœurs purs voient Dieu parce qu'ils sont capables et ils sont appelés à mourir à eux-mêmes. Les renoncements. Celui qui veut venir à ma suite, qu'il renonce à lui-même, qu'il meure à lui-même, qu'il prenne sa croix chaque jour et qu'il me suive. En marche, les cœurs purs, ils verront Dieu, c'est vivre le passage, c'est vivre une Pâque, c'est mourir à soi, mais ressusciter dans la confiance avec lui. C'est le voir dans la nuit. Pour toi, Seigneur, même la nuit est lumière, nous dit le psaume. C'est la contemplation. Les cœurs purs sont des contemplatifs, des contemplatives. C'est-à-dire qu'ils sont saisis, malgré eux, par l'appel que Dieu leur fait à les suivre comme il le veut et comme il le désire. Vous savez qu'en hébreu, l'œil et la source ont la même racine. Donc, ton œil, c'est ta source et c'est lié au cœur. Il y a un lien très intime entre le cœur et l'œil. Ce que tu vois est en lien avec ton cœur et ton cœur est en lien avec ton œil. Alors, c'est pour cela qu'il faut protéger ses yeux, qu'on ne peut laisser entrer n'importe quelle image dans ses yeux, parce que la source, qui est le cœur, risque d'être polluée. Heureux, en marche les cœurs purs, car ils verront Dieu. En marche les artisans de paix, ils seront appelés fils de Dieu. C'est un autre nom de Dieu, la paix. Dieu est paix. La paix du cœur est au cœur de la paix, dira Jean-Paul II. Shalom, c'est ça la paix. Jérusalem s'appelle ville de la paix. Yerushalayim, c'est la même racine, la ville de la paix. Jérusalem, Yerushalayim, Jérusalem. C'est la ville de la paix. À quel prix ? En marche les artisans de paix, ils seront appelés fils de Dieu. La paix intérieure, mais aussi la paix du dehors. C'est une paix qui est une plénitude. Ce n'est pas juste être bien en soi. C'est une paix qui rayonne autour et qui donne des fruits. La paix du dedans, mais la paix du dehors qui m'entoure. En marche les artisans de paix. Artisans, vous voyez qu'est-ce que ça implique? Ça implique le travail. Ça implique les recommencements. Ça implique la volonté de communion, la volonté de communier à la paix. Pensez à François d'Assise. Seigneur, fais de moi un instrument de ta paix. Ne pas se laisser écraser par les obstacles. Là où se trouve la haine, que je mette l'amour, dira François d'Assise. C'est une volonté d'agir, de ne pas laisser aller les choses. C'est le contraire. Moi, je me mêle de ce qui me concerne. Il y a tellement de gens qui se retirent devant des responsabilités. C'est tout à fait le contraire. En marche, les artisans de paix, ils seront appelés fils de Dieu. Pourquoi fils de Dieu? Parce que Dieu fait pleuvoir la pluie sur les bons et sur les méchants. Être fils de Dieu, c'est être comme lui. Il fait briller son soleil sur les justes et sur les injustes. Ça veut dire que nous devons tout faire, tout tenter pour renouer et nouer s'il y a lieu, comme des artisans avec les mille recommencements, des liens pacifiants, des liens de paix avec les personnes, avec les êtres. C'est ressembler à Dieu, c'est être comme le Père. En marche, les persécutés pour la justice. On retrouve encore la justice. Tantôt, ça touchait l'estomac, ça touchait la gorge, les affamés, les assoiffés, mais là, c'est en marche les persécutés pour la justice. On vous insultera, on vous persécutera, on dira faussement contre vous toutes sortes d'infamies à cause de mon nom. Soyez dans la joie, dit Jésus, l'allégresse, car votre récompense sera grande dans les cieux. C'est bien ainsi qu'on a persécuté les prophètes qui vous ont devancés. Persécuté pour la justice. On a dit tantôt que la justice, c'est la droiture concrète. Être visé, piqué, parce qu'on a un cœur droit. C'est être attaqué dans son être, dans son intégrité. C'est être parfois touché dans sa réputation. Cette persécution, elle est destructrice. En marche, relève-toi, stimule-toi, toi qui es persécuté pour la justice, toi qui es attaqué, insulte, rappelez-vous des crachats, de la passion de Jésus, indigné par les autres, être dévalorisé, dévalué. Être persécuté, c'est devenir jetable. Tu ne vaux plus rien. Tu es sans valeur. En marche les persécutés pour la justice. Ce sont des attaques sournoises parfois, suscitées par la jalousie et l'envie, la place qu'on occupe. C'est dire faussement, c'est tous les blabla, les n'importe quoi, des paroles mensongères, jeter le soupçon, dénigrer, le pouvoir de nuire. Heureux ceux qui sont persécutés et qui reçoivent toutes sortes d'infamies. En marche, tenez-vous debout. Les infamies, c'est quoi? Bassesse, on attaque ta réputation. C'est le venin du serpent. C'est l'anéantissement. Ce sont les montages. Il y en a beaucoup de montages aujourd'hui. On fait des montages, on invente des scénarios, on fabule. On ne sait plus qui dit vrai et qui dit faux. On assiste à des montages planétaires aujourd'hui, à des mensonges planétaires, des infamies. C'est le chemin des prophètes, la persécution. On les tue, on leur coupe le cou. On tue l'enfance spirituelle qui les habite. Les prophètes sont des enfants avec des corps d'hommes et les prophétesses sont des petites filles avec des corps de femmes. Et on tue ainsi le royaume. Comment on peut tuer le royaume? On le tue par toutes ces persécutions qui retardent l'avènement du royaume, alors qu'on devrait le devancer par notre ouverture et notre sainteté de vie. Tout ce qui empêche le royaume d'avenir, on court-circuite tous les maranatha. Viens, Seigneur Jésus. C'est comme cela que se termine la Bible. Maranatha, viens, Seigneur Jésus. L'Église et l'Esprit disent, viens, Seigneur Jésus. Heureux, en marche, tous ceux qui sont persécutés, qui sont foudroyés en quelque sorte, soyez dans l'allégresse. C'est dur. C'est une allégresse qui ne peut pas venir du monde. C'est une joie qui envahit ces persécutés, ces prophètes, qui ne peut pas venir du monde. C'est de l'or en barre, ça. Ça vient directement de Dieu. C'est Dieu lui-même qui est caché dans son prophète, qui continue et à temps et à contre-temps à dire la vérité, à dire la lumière et à annoncer la bonne nouvelle. Je termine en vous parlant de Jésus, la lumière, de Jésus qui est en marche et qui a accompli par ses paroles toutes ses béatitudes. Jésus le pauvre, en marche, tout ce que le Père veut, je le fais. Ma nourriture, c'est de faire la volonté de mon Père. La saine dépendance. Jésus n'est pas venu à contre-cœur. Le Verbe ne s'est pas fait chair à contre-cœur. Tous les deux sont d'accord. Le Père et le Fils se sont mis d'accord. Ils savent que le Verbe est envoyé pour sauver et racheter l'humanité du péché. Jésus est en marche avec la force de la douceur. Venez à moi, vous tous qui peinez, car je suis doux et humble de cœur. Il n'écrase pas le roseau froissé et il n'éteint pas la mèche qui fume encore. En marche, Jésus. Jésus affligé, Jésus porte les afflictions, les deuils, les peines, les souffrances, il porte le péché. Paul dira, il s'est fait péché pour nous, il s'est fait malédiction pour nous délivrer de toute misère et de tout péché. Jésus qui console, Jésus qui pardonne, va et ne pêche plus, moi non plus je ne te condamne pas. Tes péchés sont pardonnés, car tu as montré beaucoup d'amour. Jésus, en marche, il est un affamé et un assoiffé de justice. Il défend la parole, la Torah. Vous mettez sur les épaules des gens quantité de choses, dit-il aux pharisiens et aux scribes, et vous ne levez pas le petit doigt pour les accomplir. Il a pris la défense des affamés et des assoiffés de justice en libérant la parole, les commandements, des ajouts humains. Il le dit, ce que vous avez ajouté à la Torah, ce ne sont que des préceptes humains. Il va décaper tout cela puisqu'il est la droiture et il chasse l'injustice par excellence, les démons. En marche, Jésus miséricordieux, par la parabole de l'enfant prodigue, la véritable rencontre avec Zachée, un petit bout qui est monté dans un arbre pour voir par curiosité passer Jésus, un petit bout dans son arbre. Jésus a vu le petit bout. Il a dit « Descends vite, car je m'en vais manger chez toi. » Le petit bout est descendu, il l'a reçu dans sa maison, puis a fait un grand bout de chemin, parce qu'il a dit « Tout ce que j'ai volé, je vais en donner beaucoup, beaucoup, pas mal, pas mal, pas mal. » Il était libre. Alors, Zachée, Zachée est une victime de la miséricorde. C'est merveilleux. Marie de Magdala, Marie Madeleine la pécheresse, Simon-Pierre avec son reniement, le coq qui chante. Moi, je suis sûr qu'il a fait des cauchemars pas mal de temps après, en entendant tout le temps ce verreux de coq-là. Puis en se voyant pleurer après, puis en étant mal dans sa peau, Jésus va lui dire, « M'aimes-tu plus que ceci? Oui, tu sais bien que je t'aime. Toi qui sais tout, eh bien, je te confie mon église, je te confie mes brebis. » Il aurait pu le discarter, hein? Non, il l'a gardé. Il l'a gardé parce que son cœur était blessé. Pierre a pleuré amèrement après la trahison. Enfin, les foules. Jésus est miséricordieux envers les foules. Il n'écrase personne. Jésus n'a aucun mépris de personne. Il lave les pieds de tous. En marche, Jésus, avec son cœur pur, il a le cœur comme un fleuve. Quand on va lui transpercer le flanc, c'est le sang et l'eau qui sortent. Et l'évangéliste Jean dit « Vite !» Il en sortit du sang et de l'eau, comme s'il était prêt, tout de suite, encore une fois, à tout donner, à tout livrer et à nous purifier dans cette source d'eau et de sang qui vont régénérer tout le corps de l'humanité, le cœur pur, le cœur transpercé sur la croix pour régénérer le monde. Jésus, artisan de paix, n'ayez pas peur, ne crains pas, je suis avec toi, c'est moi. Je ne suis pas un fantôme, c'est moi. Confiance, shalom. Mets tes mains dans mes plaies, artisan de paix, prince de la paix, réconcilie le monde par le sang de sa croix. Il nous a obtenu la paix par le sang de sa croix. Le sang du Christ, le sang de Dieu. Quand parfois je traverse les ombres de la mort, je dis et prie la litanie du précieux sang du Christ. Sang de Jésus, purifie-moi. Sang de Jésus, lave-moi, sang de Jésus, le sang du Christ, c'est le sang de Dieu, c'est la vie de Dieu, c'est sa vie dans notre vie qui nous renouvelle, qui fait de nous des êtres nouveaux. Il a fait tomber le mur qui séparait les païens des juifs, par son sang versé, il accomplit la réconciliation. C'est le mot d'ordre du ressuscité. Shalom, la paix. Partout où il se présente après la résurrection, c'est tout le temps ce qu'il dit. Shalom, shalom. Jésus, en marche, marcheur, persécuté pour la justice. J'ai enseigné dans le temple ouvertement. Et là, on entre dans la passion. Voici que nous montons à Jérusalem. Et là, tout le catalogue arrive, les insultes, les crachats, les persécutions, dire faussement des choses contre lui. Lors de son procès, on dit n'importe quoi sur lui. Le procès, c'est une affaire classée. Judas. Alors Jésus est un prophète, le prophète persécuté, le Messie crucifié, scandale pour les Juifs et folie pour les païens, mais sagesse pour ceux qui croient. C'est ce que Jésus va dire. Nous avons joué de la flûte et vous n'avez pas dansé. Nous avons entonné des chants de deuil et vous n'avez pas pleuré. Dieu a envoyé le Baptiste, vous ne l'avez pas cru. Il envoie le Fils de l'homme, vous dites que c'est un glouton et un ivrogne. Mais la sagesse de Dieu se révèle dans ses enfants. Ce ne sont que les enfants et les fils et les filles de Dieu qui peuvent comprendre ce langage et voir en Jésus le Messie, le Fils de Dieu, parce que c'est Dieu, comme Jésus le disait à Simon-Pierre, ce n'est pas la chair et le sang qui t'ont révélé cela, c'est mon Père qui dans les cieux te l'a fait comprendre. Eh bien, les béatitudes sont une route de lumière, j'espère qu'elles l'auront été pour vous aujourd'hui au cœur de cet enseignement. Reprendre ces paroles, elles sont pour votre marche individuelle, mais pour notre marche collective aussi, puisque nous sommes cette Église et dans cette Église, un peuple en marche. En marche, les pauvres, les doux, les affamés de justice, les affligés, les cœurs purs, les miséricordieux, les persécutés pour la justice et tous ceux qu'on veut anéantir.
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L'ange du Seigneur porta l'annonce à Marie, et elle conçut du Saint-Esprit. Voici la servante du Seigneur. Qu'il me soit fait selon sa parole. Et le Verbe s'est fait chair, et il a habité parmi nous. Je te salue, Marie, comblée de grâce. Le Seigneur est avec toi. Tu es bénie entre toutes les femmes, et Jésus, ton enfant, est béni. Sainte Marie, Mère de Dieu, prie pour nous pécheurs, maintenant et à l'heure de notre mort. Amen. Prie pour nous, Sainte Mère de Dieu, afin que nous soyons rendus dignes des promesses de Jésus-Christ. Que ta grâce, Seigneur notre Père, se répand dans nos cœurs. Par le message de l'ange, tu nous as fait connaître l'incarnation de ton Fils bien-aimé. Conduis-nous par sa passion et par sa croix, avec le secours de la Vierge Marie, jusqu'à la gloire de la résurrection.

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0: Bonjour Jean Champagne.
1: Bonjour.
0: Jean Champagne, vous êtes diplômé en administration des affaires, concentration finance de l'Université de Sherbrooke.
1: Oui, ça fait quand même quelques années.
0: Possiblement. Mais... vous avez fait un parcours de ce côté-là, mais on reconnaît votre expertise à titre de gestionnaire dans le milieu manufacturier.
1: Oui, j'étais propriétaire d'une entreprise manufacturière.
0: Oui, on pourra en reparler, mais administration des affaires, puis le manufacturier, ça allait de soi aussi?
1: Oui, absolument, absolument. Ben dans le fond, on est gestionnaire, on apprend à l'école ou ça dans la vraie vie, mais oui. On gère soit du manufacturier, soit du commerce, soit du service.
0: Et vous avez dans le sang l'entrepreneuriat Beauceron.
1: Ben, je suis Beauceron, évidemment,
0: oui. Et c'est reconnu que les Beaucerons, ça a toujours été.
1: On a une grande fierté, effectivement. Puis moi, c'est de famille, hein, l'entrepreneuriat. Ça fait que je suis une continuation.
0: Vous avez, en 1993, fondé ou co-fondé Porte Patio, je ne sais pas si on dit Résivé ou
1: Résivère.
0: Résivère, qui est devenu un leader nord-américain dans le domaine. Qu'est-ce qui vous avait amené à vous lancer dans la porte patio?
1: Bien, moi, je suis, vous l'avez dit de départ, moi, je suis reconnu comme gestionnaire.
0: Ouais.
1: Aujourd'hui, je ne serais pas capable de faire une porte patio, je n'ai jamais été capable. Mais je suis un leader de personnes, avec un chemin, puis une cause. Fait qu'en entrepreneuriat, ben, d'affaires, c'était mon rêve. Je rêvais d'avoir mon entreprise être à mon compte, comme plusieurs Beaucerons, plusieurs personnes, pas seulement dans la Beauce.
0: Et de là, vous alliez chercher des compétences pour le réaliser.
1: Ben, je suis un constructeur d'équipe. Fait que finalement, dans toute organisation, que ce soit dans le monde des affaires ou même dans le monde communautaire, on en parlait tout à l'heure, il faut avoir une complémentarité d'équipe. Il faut avoir de grandes équipes. Ça prend des gens qui sont dévoués, qui croient à la cause. Qu'elle soit pécuniaire ou pour aider son prochain, il y a une cause, il y a un modèle d'affaires. Moi, je dis souvent, je fais du communautaire et du spirituel comme je fais les affaires. Il y a un client, il y a un produit, il y a un objectif, ça prend de l'argent. Puis c'est ma façon d'être entrepreneur.
0: À 8 ans, vous travailliez dans l'entreprise de votre père?
1: Mon père a
0: décidé... Qu'est-ce que vous y faisiez? À 8 ans?
1: Le travail était très valorisé à la maison, mais mon père est un promoteur et... il avait démarré une exposition du type Expo Québec. Et puis, il avait décidé que moi, je pouvais être dans le premier kiosque à vendre des ballons à l'hélium. Fait qu'il dit, tu vas prendre ça. Fait qu'il m'a fait gérer le cash, les pleins de clients, etc. Puis, il m'a donné un,

0: d'approche client, d'approche relation. Mon père était un aide de relation. Fait que j'ai appris de lui. J'ai appris aussi de ma mère qui a supporté mon père. Fait que je rêvais de ce modèle-là, d'être dans une cause d'affaires. Puis c'est ce que j'ai réalisé.
1: Votre entreprise de porte-patio a été un sommet à un moment donné extrêmement profitable et ça a basculé à un moment donné. Et vous avez frôlé la faillite avec cette entreprise-là. Vous vous êtes battu de tout ce que vous pouviez pour éviter la faillite. Qu'est-ce qui vous dérangeait le plus dans la perspective de faire une faillite?
0: Ben, j'ai écrit un livre qui s'appelle « Crash, le combat d'un entrepreneur », qui est un livre à succès que les gens aiment beaucoup lire parce qu'on y découvre que j'ai sauvé l'entreprise avec une grande équipe, une bonne équipe, mais que sans ma foi, je n'y aurais pas arrivé. Fait que j'ai réussi à écrire un livre qui parle des affaires comme trame de fond, mais qui dit « Dieu est important ». Fait que je suis bien fier de ça. La question est fondamentale, je me suis questionné beaucoup. Je pense que je ne voulais pas perdre. J'ai été éduqué dans l'objectif de gagner, mais trop gagner. J'ai donc cheminé pour comprendre la notion, mais je ne voulais pas perdre. Mais j'aurais eu honte de perdre, mais je sais aujourd'hui qu'on peut perdre. Mais à l'époque de mes années difficiles, c'était pas ça. Ça m'a donné une force, par contre, de me battre pour ne pas perdre. Mais ça m'a donné une force aussi de me battre pour les emplois qu'on créait, pour la vocation d'une entreprise. Parce que moi, je crois beaucoup au bienfait du travail, mais au bienfait des entreprises qui sont très généreuses. Souvent, on a tendance à juger les entrepreneurs, mais moi, je fais des causes communes. On va en parler encore tout à l'heure, je l'ai dit. Mais moi, ce sont des gens qui sont en affaires, qui financent les projets que je fais dans le communautaire pour faire manger du monde, par exemple, pour faire s'amuser du monde. Fait que mon rêve, c'était de réaliser cela. Fait que je voulais réaliser mon rêve, fait que je me suis battu corps et âme. Puis, on a sauvé l'entreprise, elle a repris sa rentabilité. Puis elle est devenue le leader en Amérique du Nord dans les porte-patio.
1: Oui, mais en fait, c'est Novatech aujourd'hui
0: Novatech qui était mon partenaire, Novatech, ouais. C'est ça.
1: Vous avez pris votre retraite il y a quelques années, retraite de cet univers-là. Est-ce que c'était à la suite de cette aventure-là, peut-être, là, vous pouvez me le dire ou pas, c'est pas important. Vous n'êtes pas resté à rien faire.
0: Non, ben j'ai...
1: On avait ça une retraite, mais vous êtes plus occupé qu'avant.
0: pas plus, mais je suis très occupé. Mais dans ma vie d'homme qui chemine dans la foi, je croyais que je devais faire autre chose de ma vie active en plus que d'être un entrepreneur économique. Puis mon épouse et moi, on a mis sur pied 6 organismes communautaires dans notre vie, puis je trouvais que le communautaire, qui est une forme d'entrepreneuriat, pour aider les gens, était ma dernière carrière, je dirais, d'entrepreneur. Fait que j'ai vendu mon entreprise avec une date d'échéance, puis après ça, j'ai parti. Je ne fais plus d'entreprise privée, mais je fais du communautaire comme travail, entre guillemets.
1: La corporation du quartier de la débâcle de Beauceville?
0: C'est un autre projet. On est en train...
1: Le mot débâcle, c'est Beauceville, ça veut dire beaucoup, là.
0: Oui. Ben, c'est un des projets communautaires dans les 6 projets. On travaille encore là avec une belle équipe. On est en train de vouloir sauver une maison de la destruction et d'en faire un projet pour, entre autres, 2 objectifs. Créer du tourisme dans notre région, mais avant tout, permettre à nos jeunes, aux étudiants, de vivre qui nous sommes, les Beaucerons, puis d'apprendre, entre autres, sur l'entrepreneuriat. Ça fait que c'est un modèle d'affaires qui permet de régler un problème, sauver une maison patrimoniale, par un mode de financement qui est le tourisme. Mais dans le tourisme, il y a un tourisme, qui est le tourisme des jeunes. On veut vraiment montrer que qui on est dans la Beauce à travers ce projet-là. Fait qu'il y a un modèle d'affaires, même si on est dans du communautaire.
1: Ben oui. Est-ce que c'est la fameuse maison dont il a été question récemment dans l'actualité qui appartenait à l'association de l'Alzheimer de la Beauce?
0: Cette maison-là est à Sainte-Marie, nous, elle est à Beauceville.
1: Oh, d'accord.
0: Mais ça reste un projet d'une maison de plus de 100 ans qu'on veut sauver pour, entre autres, permettre aux jeunes de savoir qui nous sommes, les Beaucerons.
1: Oui, et qui, à Beauceville, avait été massacré par un débâcle ou
0: ben, oui.
1: Une inondation.
0: C'est à peu près la seule maison dans ce territoire-là. On a détruit 100 maisons à Beauceville. Fait que celle-ci, on veut la sauver.
1: On va parler bientôt de l'église de Saint-Alfred et de votre

0: organisme de cultivé pour partager. Habitez-vous Saint-Alfred ou vous habitez Beauceville?
1: Ben, on est à Beauceville, mais on est souvent à Saint-Alfred.
0: Oui, forcément, pour l'entreprise. Mais c'est parce que je voyais l'autre fondation des sports et loisirs de Beauceville.
1: Bon, ça, c'est un autre organisme. Quand on a eu la grande inondation, il s'est détruit beaucoup de choses. On est en train de perdre beaucoup de fierté à travers ces destructions-là. Puis on s'est attaqué avec une autre équipe à reconstruire un aréna, un terrain de baseball, volleyball, deck hockey. On a investi près de deux. On a réussi à avoir 2,8 millions de dons pour faire qu'à Beauceville, sur 5 ans, il va avoir 12 millions d'investissements en sport et loisirs. Fait que c'est une autre façon d'aider la jeunesse.
0: Et d'investissements privés, ce ne sont pas des subventions du gouvernement.
1: Ben, il y a des subventions du gouvernement, il y a l'apport de la ville, puis il y a notre apport à nous autres. Mais vraiment, c'est les trois parties. Hein. Quand on fait du communautaire, on demande au gouvernement de nous aider. Mais nous, on a une façon de faire, c'est qu'on ramasse l'argent. Puis après ça, on lui dit, on a tant d'argent, voulez-vous nous aider?
0: Ah, d'accord. Familia Beauce.
1: Ah ben, Familia Beauce, c'est mon organisme chouchou. Vous êtes bien informé, mon cher ami. Familia Beauce, c'est un organisme qu'on a parti, moi et mon épouse, qui est vraiment un organisme de spiritualité catholique. On a parti des groupes. Familia Beauce, c'était un groupe d'hommes qui cheminent dans la foi et un groupe de femmes qui cheminent dans la foi. Ensemble, on a organisé des activités, dont des soirées fraternelles où on invite des gens. Puis en plus, ensemble, et entre autres avec une de nos filles, on organise aussi des retraites à Saint-Benoît-du-Lac. Ça fait 20 ans maintenant qu'on a ces trois produits spirituels-là à travers Familia Beauce. Puis on affiche toujours complet parce que les gens ont besoin, puis nous, on est contents de travailler pour le Christ. Puis dans le fond, je pense que c'est ma ligne directrice. Hein. Moi, c'est œuvrer pour le Christ.
0: Et là, avec les deux organismes dont on vient de parler, vous rejoignez deux mondes. Je comprends que Familia, ça rejoint probablement les couples, les familles ou les personnes un peu plus âgées. Et vous avez travaillé avant à reconstruire des espaces ou des organisations pour le sport qui visaient sans doute la jeunesse.
1: C'est ça, les jeunes familles.
0: Vous avez l'échantillonnage assez vaste, oui, dans vos,
1: oui,
0: préoccupations.
1: Oui, on fait beaucoup de choses. Oui.
0: On va passer à votre autre occupation, qui est une occupation bénévole, bien sûr, puis une occupation communautaire, qui est ce fameux cultiver pour partager. Ça a été célébré cet automne plus particulièrement parce que on a pris connaissance, on a appris que vous aviez transformé l'église qui était abandonnée de l'endroit pour servir cette cause-là, mais c'était commencé avant. Vous avez commencé cultiver pour partager autour des années 2020?
1: Oui, 2020, c'est toujours la question qui intrigue. Pourquoi on fait ça? Hein? Parce que, dans le fond, je la raconte là, parce que c'est intéressant. C'était au moment du début de la pandémie, en avril, à l'époque où les épiceries se vidaient. Fait que Louise, ma conjointe, qui est à la source de presque tous ces projets communautaires-là comme concept, a dit, bien, il faudrait faire quelque chose, genre, on vient de prendre nos retraites, il y a des gens qui ne mangeront pas assez. Puis notre fille Marie, qui est maintenant chez moi son boss comme directrice générale, a dit, bien, si vous voulez faire quelque chose, les parents, trouvez une façon de mettre des légumes frais dans les paniers des comptoirs alimentaires ou des cuisines collectives ou des maisons d'hébergement. Fait que le début, c'est né autour d'une table à la maison, un besoin, comment aider les gens à mieux manger. Puis on a commencé à cultiver des champs, dans un premier temps à Saint-Alfred, à la ferme Bonne Création. Fait qu'on a commencé avec une trentaine de bénévoles avec un maraîcher qui s'appelle Carl. Carl nous a instruits sur la culture, parce que moi, je peux pas cultiver de champ moi-même, mais je fais rien moi-même. Moi, s'il n'y a pas de monde, là. Fait que dans le fond, on a commencé comme ça. Puis la première année, on a donné 8500 livres de légumes. On était vraiment emballés. Cette année, l'année passée, on a donné 200 000 livres de légumes. On donne tout à Moisson Beauce. Notre fille, qui était à l'origine du projet, est devenue directrice générale de Moisson Beauce. Fait qu'on donne à Moisson Beauce, qui, eux, donnent à 48 organismes en Chaudière-Appalaches. Puis notre but, c'est vraiment de lutter contre l'insécurité alimentaire. C'est aussi avec le glanage, un terme religieux que les gens connaissent, c'est-à-dire récolter qu'est-ce qui se gaspillerait, de lutter contre le gaspillage alimentaire. Puis l'élément aussi important, c'est qu'on lutte aussi pour l'autonomie alimentaire des personnes démunies dans notre région. Fait que c'est vraiment les trois grands thèmes du modèle d'affaires de cultiver pour partager.
0: Donc, votre organisme ne fait pas des paniers pour les individus ou les familles. Là. Vous allez à Moisson. Bon. Toute votre production va à Moisson Beauce. Juste une petite parenthèse, vous aviez vendu votre entreprise de porte-passion en 2010 et vous fondez 2-3 affaires là, dont on a parlé et en 2020, cultiver pour partager. Qu'est-ce qui s'est passé entre 2010 et 2020?
1: En 2010 et 2020, j'avais vendu mon entreprise à 50 %. J'ai demeuré dans l'entreprise et avec Groupe Novatec, on a fait grandir l'entreprise porte-passion Rizivar. Fait que j'ai travaillé jusqu'en 2020. À temps plein et plus, là, on travaille beaucoup comme entrepreneur, puis en 2020. Mais du communautaire, comme je l'ai dit tout à l'heure avec Louis, ça fait 35 ans qu'on fait du communautaire en même temps que nos entreprises économiques.
0: Quand est-ce ou comment s'est arrivée cette idée d'acheter l'Église et de la transformer?
1: Bien, dans le fond, Marie Champagne, à la table, avait dit, les parents, si vous voulez faire quelque chose, il faudrait donner des légumes frais à l'année. Fait que cultiver, partager avec le temps, donner des légumes frais au début, à l'automne. Puis notre fille est devenue directrice générale de Moisson-Beauce. Elle disait, mais papa, maman, c'est à l'année qu'on en a besoin. Parce que là, c'était rendu notre cliente.
0: Oui, mais on peut quand même pas les produire à l'année. Là, des patates, ça ne produit pas bon, l'hiver.
1: Fait que dans le fond, le grand concept comme conseil d'administration, je vous l'ai dit, on a une grosse équipe complémentaire. On l'a réfléchi. Comment donner plus à l'année? Il y avait deux modes, des serres et des chambres froides. À un moment donné, on a dit, correct, on embarque à l'année, mais ça nous prend un terrain, ça nous prend un bâtiment. Puis à l'époque, c'est très anecdotique, le curé, l'abbé Urbain Réaume, a demandé à l'abbé François Proulx, des gens connaissent bien, peux-tu appeler Jean pour lui demander, parce que l'église va se fermer, s'il y aurait besoin de l'église pour un bâtiment. C'était le samedi matin, puis notre conseil d'administration, le jeudi avant, avait défini qu'il fallait que je cherche un bâtiment. Fait que je suis arrivé là, j'en ai des frissons encore parce que c'est comme ça que Cultiver Partagé a débuté au niveau de l'Église.
0: Mais c'est audacieux. Vous aviez besoin d'un bâtiment, vous n'aviez jamais pensé en fonction qu'il pouvait avoir une nef, puis un chœur et un subbassement et une sacristie. Là.
1: Non.
0: Pas nécessairement dans ces formes-là. Bon, vous l'avez, le diocèse a négocié quelque chose d'assez intéressant avec votre projet, mais il fallait transformer le bâtiment.
1: Oui, bien moi, j'ai eu beaucoup d'usines de bâtiments dans ma vie. Je savais qu'en mettant les pieds là, c'était au moins 1 million que ça coûtait pour faire d'une église une entreprise, une industrie. Mais on voulait le faire en gardant le caractère patrimonial du bâtiment. Fait que finalement, on a défini un projet de 1,8 million qui était l'aménagement, la réaménagement de l'usine, les équipements, les chambres froides, les lignes de triage, les serres. Fait qu'on est aujourd'hui dans notre campagne de financement d'accumuler ce 1,8 million-là. Puis, vraiment, on est avancé à 85 % dans les travaux. On a ramassé 85 % de la campagne de financement. Puis, dans le fond, quand vous arrivez à l'église, ce qui est beau, entre autres, on a fait un kit de chargement. On a agrandi l'église. Il y a beaucoup d'églises qui s'agrandissent. Mais le kit de chargement a été fait par une firme spécialisée en patrimonial. Fait qu'on arrive et on trouve ça beau. Ça dénature pas le bâtiment. Fait qu'on est vraiment une usine. C'est une usine qu'on a maintenant, mais elle a l'allure de l'église. On a tout gardé le caractère.
0: De l'extérieur.
1: De l'extérieur. Puis à l'intérieur, on a fait attention. On a gardé les vitraux qu'on avait, on les a placés différemment. On a gardé un crucifix parce que, dans le fond, c'est une église. Puis, mais la nef a été adaptée, c'est beau. On a la plafond. C'est comme si on a une usine à trois cathédrales.
0: À trois cathédrales, oui. Ouais. Mais c'est quand même étonnant. Vous avez dû, en pensant récupérer cet édifice-là, voir est-ce que sa structure, est-ce que l'église avait été bien entretenue, est-ce que sa structure était bonne. C'est bien beau vouloir le changer, puis aménager des chambres froides, puis aménager une serre et des bureaux, mais il fallait aussi voir à la toiture, voir au clocher, voir...
1: C'est très pertinent la question, c'était la question, parce que l'église ne pouvait pas supporter une usine. Fait qu'on a commencé dès le départ, on a tout cassé le béton sol, on a enlevé de la terre, on a créé des footings, on a mis une structure d'acier, gracieuseté du groupe Canam, on a refait tous les planchers. Le bâtiment, à l'exception des murs et de la toiture et du clocher, tout est neuf. Le chauffage, l'électricité, la plomberie, les planchers, les portes, les fenêtres, on a tout changé les fenêtres. Fait que c'est vraiment une enveloppe. On a gardé l'enveloppe, mais on a refait le tout, dont au niveau structural. Fait que c'est ça, l'investissement du bâtiment.
0: Avant d'avoir l'église, vous aviez un champ pour cultiver. Vous aviez une entente avec des serres également, je pense, qui vous permettait de cultiver. Ça reste ça?
1: Oui. Nous, dans le fond, l'année passée, on a donné 200 000 livres de légumes. il y a 55 000 livres qui ont été cultivés dans nos champs. On a un champ à Saint-Alfred, à la ferme Bonne Création. On a un champ à Saint-Simon, au Serre Saint-Simon. Fait que ça, on cultive des légumes. On cultive maintenant ce que Moisson-Beauce a besoin dans les quantités qu'ils ont besoin. On a, à ça, on a ajouté la culture intérieure dans l'église de salade en aéroponie. Fait qu'on donne 340 salades semaine à chaque semaine à Moisson-Beauce. Puis on est en train de construire la serre extérieure qui va être une serre trois saisons au niveau de la tomate. Fait que l'ensemble de ça, un jour de culture, va donner peut-être 75 000 livres, 80 000 livres de légumes. Puis les chambres froides, qu'est-ce qu'on garde, à part ces légumes-là de façon passagère? C'est le glanage. Le glanage, j'en parle parce que moi, ça m'allume, parce que c'est d'éviter du gaspillage. Par exemple, aujourd'hui, depuis une semaine, on est en train de vider un champ de pommiers. On a des bénévoles qui vont y avoir été six fois, puis on va avoir 50 000 livres de pommes qu'on va mettre dans une chambre froide. Fait que c'est ça, le glanage, parce que sans ça, ces pommes-là seraient toutes allées au chevreuil.
2: Ah bon?
1: C'est ça. Fait que l'autre affaire, dans les carottes et les patates, on fait la même affaire. Fait qu'on récupère des catégories B, on les rentre en chambre froide à la période où il y a de l'espace, où c'est la récolte. L'année passée, on a donné des pommes jusqu'en mars, on a donné des carottes jusqu'en avril, puis on a donné des patates jusqu'en mai. Puis en juin, on recommençait à donner des patates qu'on cultivait. Fait qu'on est vraiment très intégrés. Le but, c'est le « à l'année ». Puis, dans le fond, je ne sais pas combien il nous reste de temps, mais les gens, souvent, ils me disent mais pourquoi, c'est quoi cultiver, partager? Parce qu'on peut parler d'une église, d'un champ, on peut parler de livres, de légumes. Cultiver, partager, quand je donne des conférences, oui. J'explique. Prenez quelques minutes, mettez-vous dans ma tête, là, faites un gros triangle dans votre tête, là, puis cultiver, partager, dans le centre, mettez le mot que vous voulez. Vous pouvez dire amour, partage, don. C'est le cœur. Vous pouvez faire un dessin d'un cœur dans le centre du triangle. En haut, c'est les personnes dans le besoin. C'est les personnes qui ont besoin de manger. En bas, à gauche, c'est les bénévoles. Parce que nous, on a 225 bénévoles. On a un employé à temps plein. Puis à droite, c'est les donateurs. Puis les bénévoles et les donateurs, bien, on les appelle, c'est des philanthropes. C'est des gens qui donnent quelque chose. Fait que cultiver, partager, le mot le plus important, c'est humain. Humain, la personne qui a besoin. Humain, le bénévole. Humain, le donateur. Le chef-d'œuvre de cultiver partagé, c'est ce triangle-là.
0: Jean Champagne, à chaque fois que j'ai entendu parler de bénévolat, les gens qui avaient à s'en occuper avaient la même réaction, j'ose pas dire plainte, là, que c'est très difficile de gérer des bénévoles parce qu'ils veulent avoir leur temps, ils veulent avoir leur moment, ils sont prêts à donner une heure de tel jour, ils sont prêts à donner tant de temps à tel autre. Comment vous arrivez à ramasser vos bénévoles et à en avoir autant?
1: Bien, le autant, c'est la cause. Vous comprenez qu'on peut faire toutes sortes de bénévolat, mais là, on fait manger du monde. Les gens, puis on ne fait pas manger seulement du monde, on fait manger notre monde.
0: Oui.
1: Fait que ça, c'est l'élément, parce que pour faire déplacer quelqu'un qui fasse moins de golf et qui vienne faire du bénévolat dans un champ, parce que si j'en ai un en tête, c'est ça qu'il fait. Il joue moins au golf quand il vient travailler avec nous autres. Ouais. Mais il fait manger du monde, fait que ça le touche. L'autre élément qui est important, c'est les valeurs. Les valeurs qui sont le bien commun, le partage. Fait que ça touche aussi les gens. Mais nous, on a notre concept de bénévolat, c'est un bénévolat qu'on n'a pas inventé, mais nous, c'est un bénévolat ponctuel. Tu viens une fois dans l'année, on est content. Tu viens toutes les semaines, on est content. Fait qu'on a...
0: Mais à chaque fois, il faut que vous l'initiez un peu, là. Celui qui vient d'une journée...
1: C'est un charisme.
0: Il faut apprendre comment ramasser les patates ou les carottes.
1: La formation, on a notre producteur maraîcher puis notre directeur d'opération qui sont capables de les guider. C'est quand même pas des choses complexes. Ce qui est un peu exigeant, c'est le mode de communication avec les bénévoles. Fait qu'on a un lien, on utilise le email, on envoie des informations toutes les semaines, deux semaines, on a besoin de tant de personnes, telle date, qui vient. Fait que les gens répondent. Puis quand on a pas assez de monde, on sait les gens qui ont besoin de se faire appeler, on les appelle. Fait que ça fait quand même six ans, puis il n'y a pas une semaine que pas quelqu'un nous appelle venir faire du bénévolat chez nous.
0: Vous avez mentionné que toute la production de cultiver pour partager s'en allait à Moisson-Beauce. Il n'y a pas une partie qui s'en va dans des épiceries qui est vendue vous permet d'avoir financé quelque chose?
1: Ben dans le fond, nous, on est un producteur agricole, fait qu'on a des ventes. Il y a une partie de notre production, on vend dans deux épiceries. Quand on a atteint le maximum de ventes pour rester producteur agricole, on arrête puis on donne. Notre but, nous, c'est de donner. Puis la grande question qui est souvent posée, c'est qu'ils me disent, ben moi, mais comment vous faites pour arriver? C'est gros, là.
0: Ben oui.
1: Parce qu'on vend pour 10 000 piastres de légumes, puis on a un budget de 150 000 piastres d'opération. Fait qu'entre les deux, dans notre mode de financement, on a ajouté aux 1,8 million de campagnes de financement pour l'infrastructure, 1,2 million de financement pour les 6 prochaines années. Fait que 6-7 prochaines années, ça fait qu'on a convaincu des donateurs, des philanthropes, dire, voulez-vous nous aider à faire manger du monde? Si vous nous donnez 5000 pièces puis vous engagez sur 5 ans, ça va vous coûter 2500 parce qu'on est un organisme de bienfaisance. Fait qu'on a réussi à grouper plus ou moins 40 donateurs, la plupart à 5000 par année pendant 5 ans. Puis on a eu l'audace de leur dire, si notre modèle d'affaires réussit bien, si on fait manger du monde, si on est efficace, dans 5 ans, on vous le dit tout de suite, on va vous redemander pour un autre 5 ans. Fait que c'est ça la magie financière, c'est des donateurs, parce qu'on a sur 3 millions qu'on devrait ramasser d'ici le printemps, on va avoir reçu 600 000 du gouvernement. Fait que le reste, c'est tout du privé.
0: Votre expérience de gestionnaire ou peut-être vos relations que vous avez créées au moment où vous étiez gestionnaire, c'est à ces portes-là que vous allez frapper maintenant en disant « Je vous connais bien, on a déjà travaillé ensemble, oui. Puis là, j'ai besoin de vous autres. »
1: Oui, mais ça, comme je l'ai dit, les organismes communautaires...
0: Est-ce qu'on frappe à votre porte pour vous dire « je peux t'aider? »
1: Moi, personnellement, moi et mon épouse, on est très, très sollicités. Fait que c'est sûr, quand tu sollicites des gens, si eux sollicitent, ils vont t'appeler. Fait que pour jouer ce jeu-là, entre guillemets, il faut être capable de donner. Mais les gens ont confiance en ce que moi et Louise, on a mis sur pied depuis le début. Parce qu'ils me disent, Jean, on sait où va notre argent, on sait qu'elle va être bien gérée. On n'a pas d'intérêt personnel dans tout ce qu'on fait, on le fait pour la cause. Fait que les gens nous disent oui, mais c'est une question de contact, une question d'avoir construit à travers 40 ans d'affaires. Parce que moi, je suis un homme d'affaires, mais je ne fais plus d'affaires. Je suis un homme d'affaires qui fait deux choses. Je suis entrepreneur.
0: Tu fais les affaires autrement.
1: Je fais du communautaire, puis je fais du spirituel. Parce que vous savez, les projets dans lesquels je suis impliqué dans ma spiritualité, moi, je suis une personne qui croit beaucoup à l'imitation du Christ dans l'action. Ma spiritualité passe beaucoup par l'action. Puis dans l'action, ben, j'utilise mes talents, la parabole que mes parents me disaient tenir compte, pour le bien commun. Fait que c'est ça, Jean Champagne, Louise Mathieu, puis c'est ça, ma famille. Fait qu'on est... Notre énergie va à ça, parce que je pense que sur la Terre, moi, dans mon cas, je parle pour moi, je devais faire plus que vendre des porte-patio.
0: Oui. En septembre, il y a eu Porte ouverte pour montrer à la population ce que vous aviez fait de l'Église. Qu'est-ce que les gens qui avaient fréquenté cette Église-là disaient de vos transformations?
1: C'est sûr que quand ils ont fermé l'Église, il y a eu une dernière messe. À la fin de la messe, j'ai pris la parole pour expliquer le pourquoi. On a été vraiment applaudis. Il y a des gens qui ont vécu des déceptions, mais c'est pas loin d'aller à la messe à Beauceville. Hein. C'est à 7 minutes. Les gens sont très fiers à Saint-Alfred qu'on continue la vocation de l'Église, la vocation et l'imitation du Christ.
0: Ouais. Cultiver pour partager, c'est votre entreprise maintenant, aujourd'hui. C'est un organisme sans but lucratif qui fonctionne très bien à nourrir les gens de votre région. Merci infiniment et longue vie, Jean Champagne.
1: Merci beaucoup.

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1940. Depuis le début de l'année, Hans Urs von Balthasar est aumônier d'étudiants à Bâle. Il le restera jusqu'à sa sortie de la Compagnie de Jésus en 1950. Bâle, la ville carrefour sur le Rhin, face à l'homme le plus cultivé de son temps, l'expression est du père de Lubac, il y a de quoi être impressionné. Et pourtant, nous avons voulu relever le défi et vous faire découvrir la vie et l'œuvre de celui qui fut certes un grand savant, un grand théologien, mais aussi un maître spirituel et qui le reste aujourd'hui pour beaucoup. En donnant la parole à ceux qui l'ont connu et aimé, à ceux qui éditent, traduisent ou tout simplement étudient son œuvre, nous osons espérer que le père de Balthasar se fasse lui-même connaître à vous et qu'il vous introduise au cœur de sa pensée.

0: Hans-Urs von Balthasar est né le 12 août 1905 à Lucerne, d'une vieille famille patricienne qui, depuis le XVIIe siècle, siège au gouvernement de la ville. D'ailleurs, sur le fameux pont couvert de Lucerne, la principale attraction touristique de la ville, figurent les armes de la famille de Balthasar. Tenant son second prénom de Franz Urs von Balthasar, un homme de lettres du XVIIIe siècle, marqué par la philosophie des Lumières, Hans Urs était l'aîné de trois enfants, dont le plus jeune, Dieter, vit aujourd'hui dans le Valais, à Sion.
1: D'abord, il faut dire que nous étions une famille très unie. Nous avions d'excellents parents. Mon père était architecte. Il avait construit une maison simple, adossée à la belle villa de ma grand-mère paternelle, qui était la sœur du fondateur de Assyrie Formos à Emmenbrücke. Nous vivions en harmonie avec ma grand-mère paternelle qui habitait cette belle villa avec sa fille qui s'occupait d'elle. Ma mère était donc née Pitzker, la fille du colonel de cavalerie Pitzker qui avait épousé à Vienne ma grand-mère, la baronne Apor de Altoria. Et il vivait de l'autre côté sur une colline qui est derrière la cathédrale. Et il avait un assez grand domaine qui allait de la cathédrale jusqu'au couvent des Capucins au Wesemlin.
0: C'est ici que sa grand-mère maternelle, d'origine austro-hongroise, tenait une pension de famille, le Felsberg. Le jeune Hans Urs va partager sa vie entre la maison paternelle sur le Gibraltar et cette pension de famille.

Peut-être le Fesbeck a plus influencé Hans parce que c'était un milieu très international. Il y avait la parenté austro-hongroise, des fois des archiducs et des princesses qui venaient voir ma grand-mère, mais aussi des Américains, des Anglais, des Français, et on parlait différentes langues là.

0: Le père Henrici, le propre cousin germain du père de Balthazar, confirme l'importance du Felsberg. Il y voit l'origine de l'ouverture internationale du grand théologien.
1: Notre grand-mère avait un grand hôtel, une pension à Lucerne, où au moins pendant l'été, on vivait dans un monde international, surtout de Britanniques, mais aussi de Nord-Américains. Et il était clair qu'on parlait trois langues, l'allemand qui était la langue maternelle, le français et surtout l'anglais. Et il a toujours eu cette facilité des langues et il n'est pas du tout un Suisse provincial. Et il est très enraciné dans la culture allemande, mais il est tout aussi enraciné dans la culture française.

0: Plus profondément, Hans Urs héritera de sa famille une certaine aristocratie que remarqueront tous ceux qui l'ont approché par la suite.
1: Il était un Balthazar, par un esprit d'une certaine aristocratie. C'est une famille du patriciat de Lucerne et il y a quelque chose d'assez aristocratique dans ses manières, dans, parfois aussi dans son rapport avec les autres, dans le positif, mais aussi avec les limites que cela peut signifier.
0: Pour mieux comprendre la famille de Balthazar, écoutons maintenant le témoignage d'Yvonne. Yvonne est, comme on dit en France, une pièce rapportée. C'est l'épouse de Dieter.
2: J'ai connu mon mari au Felsberg, où j'étais jeune étudiante, envoyée par sa sœur, qui avait été mon professeur d'allemand, et je faisais mes études à l'école sociale de Lucerne. Et c'est au Felsberg que j'ai rencontré mon mari pour la première fois. Ça a été pour moi quelque chose de merveilleux d'entrer dans cette famille, car je peux vraiment dire que aucun membre de la famille, je n'ai jamais rencontré quoi que ce soit de mesquin. C'était vraiment... tout le monde était d'une grandeur d'âme et d'une grande noblesse de cœur et d'âme. Vraiment, il n'y avait, mais vraiment rien de petit. Tout était beau, vous contribuez à vous élever.

0: Yvonne évoque à présent sa première rencontre avec le père de Balthazar.
1: Je m'en souviens très bien. J'étais alors fiancée avec mon mari, qui m'a emmenée à Bâle pour faire la connaissance du père de Balthazar, qui m'a beaucoup impressionnée. Mais ce qui m'avait surtout surprise, c'est que je savais qu'il avait demandé, lorsqu'il avait appris nos fiançailles, si j'étais jolie. Alors, j'étais un peu surprise. Et c'était à Bâle, il était à ce moment-là encore aumônier des étudiants, mais il avait été très aimable, très très gentil. Au début, j'étais malgré tout un peu impressionnée par Hansurs. Et puis petit à petit, je me suis rendu compte que ce qu'il aimait, c'est que l'on reste naturel. Et c'était son intérêt aussi pour tout le monde, pour la famille, pour sa grande, grande gentillesse.
0: Tout à l'heure, quand on regardait l'album de photos ensemble, la première photo que vous m'avez fait voir, c'est le jeune père de Balthazar, tout proche du berceau de votre premier. J'ai l'impression que ça vous a beaucoup frappé et touché.
1: Oui, énormément. Parce que c'était très difficile d'obtenir à ce moment-là que Hans vienne et s'occupe un peu de nous aussi. Il avait tout de même béni notre mariage. Et là, il était venu pour le baptême de mon premier fils, qui à ce moment-là s'était fait encore à la clinique. Et il y avait quelque chose de tellement émouvant. On sentait qu'il était très ému par ce premier enfant. Et c'était surtout le premier petit Balthazar.
0: Est-ce qu'il aimait les enfants ?
1: Il les aimait beaucoup. Il les gâtait toujours beaucoup à Noël. Mais il ne supportait pas qu'on lui réponde. Et pourtant, les enfants remerciaient, et nous aussi. Et le lendemain, nous recevions une lettre de lui, nous remerciant de notre lettre, par laquelle nous le remercions de ses cadeaux. Si, il était très, très généreux, alors qu'il n'avait certainement pas de grands moyens financiers. Mais il nous a aussi ensuite aidés pour les études de nos enfants. Il était toujours très proche, au fond, de cette famille. Et par exemple, une chose m'a frappée en relisant des lettres qu'il écrivait à mon mari. Il lui dit « Tu m'as parlé dans tes lettres de tous tes enfants, mais je ne trouve rien sur Yvonne. Qu'en est-il ?» Donc, il s'intéressait tout de même à tout le monde.

0: Autre figure marquante de cette famille, Renée, la sœur d'Hans Urs, de 3 ans sa cadette. Entrée en 1929 chez les franciscaines de Sainte-Marie-des-Anges, sous le nom de sœur Marie de Saint-François, elle sera supérieure générale de sa congrégation de 1971 à 1983 et mourra un peu plus d'une année avant son frère. Père Henrici.
1: Elle est le côté franciscain de Balthazar, qui a son côté franciscain lui aussi. C'est certainement, s'il y avait un saint dans la famille, c'était bien la sœur de Balthazar. Et je crois que lui-même, il voyait les choses ainsi. C'est elle la sainte de la famille et il l'admirait vraiment et il y tenait beaucoup.
0: Terminons cette présentation de la famille d'Hans Urs von Balthasar par celle qui a exercé sur lui l'influence peut-être la plus déterminante, sa mère.
2: Maman était une femme assez extraordinaire, elle était très pieuse. Elle a fondé la Ligue suisse des femmes catholiques. Et cofondatrice et puis première secrétaire pendant plusieurs années de cette Ligue. Elle était très pieuse, elle allait tous les jours à la messe de 6h ou 7h du matin. Et comme elle était déjà un peu souffrante, elle avait un cancer, devait être assez pénible de descendre de ce Gibraltar qui dominait la ville, adossé à une forêt. Je descendais assez raide en ville et elle allait dans l'église des franciscains. Elle est morte très jeune. Elle est morte en 29.

1929, c'est l'année même où Hans Urs décide d'entrer dans la Compagnie de Jésus. Ce n'est pas un hasard. Sur la place que tient sa mère dans la naissance de sa vocation, le père de Balthazar est formel. C'est à sa prière et à sa mort prématurée et douloureuse que, sans aucun doute, je dois mon appel tardif et soudain à suivre le chemin de Saint Ignace, écrira-t-il en 1984 dans son ouvrage sur l'Institut Saint-Jean.

0: Depuis ma naissance dans une famille foncièrement catholique, je grandis dans une foi qui allait de soi et qu'aucun doute n'a jamais troublée. Je me souviens de messes basses émouvantes le matin, seule dans le chœur de l'église des franciscains à Lucerne, ou de messes de 10 heures dans l'église, pour moi, prodigieusement magnifique, des jésuites. Je lus tôt et beaucoup, mais rien de religieux. L'essentiel de mes années avant le gymnase fut consacré à la musique. Depuis les premières impressions musicales bouleversantes, la messe en mi bémol majeur de Schubert vers 5 ans et la pathétique de Tchaïkovski vers 8 ans, je passais des heures interminables au piano. Au collège d'Engelberg, s'ajouta la participation à des messes-concerts et à des opéras. Mais quand, pour les deux dernières années et demie de gymnase, je passais avec des amis à Feldkirch, la section musicale y était si assourdissante qu'on perdait le goût de jouer. Les semestres d'université dans la Vienne d'après-guerre, pauvres et presque affamés, compensèrent cela par une profusion de concerts, d'opéras et de messes-concerts. Et à partir du moment où il me fut donné d'habiter chez Rudolf Allers, médecin, philosophe, théologien, traducteur de saint Anselme et de saint Thomas, nous jouâmes le soir à quatre mains, la plupart du temps une symphonie entière de Mahler.
1: Si la musique occupe une place essentielle dans la vie du jeune Hans Urs von Balthasar, elle ne l'empêche nullement d'acquérir une très solide formation classique, véritable terreau sur lequel s'épanouira son immense culture. En 1916, il est alors âgé de 11 ans, il entre au gymnase des bénédictins à Engelberg, puis chez les jésuites à Feldkirch. À partir de 1923, ce sont les années d'université à Vienne, Berlin et Zurich, où il étudiera la germanistique et la philosophie.
2: On ne peut pas oublier que Balthasar a rencontré des personnes qui l'ont introduit à d'autres dimensions que la simple théologie pure et dure.
1: Père Jean-Robert Armogat.
2: Mais déjà, pendant ses études, Balthasar a été amené à rencontrer à Vienne un homme comme Hans Eibel, qui faisait des cours sur Plotin, et surtout le psychiatre, théologien, philosophe, écrivain Rudolf Allers, qui l'a introduit à une toute autre dimension que celle de la théologie scolastique, sans compter l'apport de Romano Guardini. Balthasar a soutenu à Zurich en 1928 un doctorat en germanistique et en philosophie sur l'histoire du problème eschatologique dans la littérature allemande contemporaine, dans la littérature allemande moderne. Et on oublie souvent que l'unique diplôme académique de Balthasar était une thèse de germanistique, de littérature allemande. Cette thèse de 28, il la publia en 37, il avait 32 ans, et il la compléta deux ans plus tard par deux autres volumes, sous le titre donc Apocalypse de l'âme allemande. Et c'est une vaste fresque de l'eschatologie, de l'apocalypse des derniers temps, dans la littérature allemande, la poésie allemande, chez Hölderlin, Nophalis, et aussi dans la littérature, dans la philosophie, chez Nietzsche en particulier, que dont Balthasar reprend des morceaux à la même époque sous le titre Prometheus, Prométhée, qui est à la fois Frankenstein et Dionysios. Et cette grande fresque, il n'a jamais voulu la rééditer ni accepter qu'elle soit traduite. Et je pense parce que cette œuvre est très marquée par les années 35-40, par la montée du nazisme, par les préoccupations qui pouvaient être celles d'un jeune jésuite suisse dans ces années-là, la préoccupation devant la dangereuse montée du nazisme, cet apocalypse de l'âme allemande, est à la fois, bien sûr, la montée, l'émergence d'Apollon, mais c'est aussi un Dionysos fou qui se répand à travers le monde. Et je crois que Balthasar, dont la tension politique se sent assez bien à travers les trois volumes de l'Apocalypse de l'âme allemande, en était très conscient et jugeait que son œuvre était désormais dépassée. Lorsque je lui en parlais, il me disait « Oh non, tout ça, ah, vous avez lu ça ?» Alors la première fois que j'en ai parlé, il me dit « Ah, vous êtes allé lire ça ?» J'ai écrit des choses bien mieux dans La Gloire et la Croix sur le même sujet. Donc c'était de sa part un refus très net de reconnaître la légitimité de cette œuvre de jeunesse.

0: 1929, pour Hans Urs von Balthasar, c'est l'année charnière. Souvenez-vous, la mort de sa mère et cette grande retraite au cours de laquelle il décide d'entrer chez les jésuites. Si l'université lui avait déjà permis des rencontres enrichissantes, la Compagnie de Jésus, sa véritable patrie spirituelle, va lui donner des maîtres et des amis, au tout premier rang desquels figure le père Henri de Lubac. Père Michel Salles.
1: Le père de Lubac avait une dizaine d'années de plus que Balthasar, puisqu'il était né en 1896, tandis que le père Balthasar est né en 1905. Le père Balthasar est rentré dans la Compagnie de Jésus en 1929, et après avoir fait son noviciat, puis des études de philosophie, il s'est donc retrouvé pour faire sa théologie à Lyon-Fourvière, où le père de Lubac résidait. C'est-à-dire que le père de Lubac, lui, n'enseignait pas à Lyon-Fourvière, mais enseignait à la Catho de Lyon. Et c'est là qu'ils se sont rencontrés avec, à l'époque, des hommes comme le père Danielou, le père Bouillard, le père Varillon. Et c'est à ce groupe que le père de Lubac a fait découvrir essentiellement les pères de l'Église, et en particulier Origène, qui a eu une influence tout à fait capitale pour l'œuvre de Balthasar.

La formation première de Balthazar, c'est avant tout une formation de philologue et de linguiste, c'est-à-dire d'un homme qui s'est beaucoup intéressé à la poésie et à la littérature allemande, sans trop savoir d'ailleurs où cela le conduirait. Et puis, entré dans la compagnie, il va ensuite être très influencé par un philosophe et un théologien qui s'appelle Eric Pchivara, qui insistait énormément, et peut-être de manière par trop excessive d'ailleurs, sur la théologie négative, et dont le grand maître était Augustin. Alors, tout ceci, ce sont évidemment des traits qui étaient déjà propres au père de Lubach, mais qui, chez lui, étaient équilibrés par un sens catholique, d'une part, et un christocentrisme fondamental, qu'il avait puisé dans la lecture des pères de l'Église, des pères grecs surtout, qui, à l'époque, étaient très méconnus. Et alors, quand Balthazar est arrivé à la faculté de théologie de Fourvière, l'exégèse était extrêmement médiocre, j'entends l'exégèse de l'Ancien comme du Nouveau Testament, alors que, par contre, avec des hommes comme le père Fontoinon ou le père de Lubach, la patristique était très forte. Si bien que Balthazar s'est lancé dans l'étude des pères de l'Église. Alors, il y en a quatre en particulier, saint Irénée, bien sûr, Origène, sur lequel je vais revenir, Grégoire de Nice, qu'il a lu en 15 jours de vacances de Pâques. Vous voyez, imaginez un migne en grec, c'est pour dire que le génie de Balthazar était déjà éclatant à ce moment-là. Et puis alors, surtout, Maxime le Confesseur, qui est un homme tout à fait extraordinaire, saint Maxime le Confesseur, puisque c'était à la fois un mystique, un dogmaticien, et puis il fut martyr, et martyr dans l'Empire byzantin, et tout byzantin qu'il était, en ayant recours au pape Martin Ier de Rome. Vous voyez ? Alors pour Balthazar, d'ailleurs, au sens kierkegaardien du mot, c'était vraiment la solitude, c'était vraiment un homme seul dans la catholicité. Et ça a été un petit peu ce qu'a été, dans une certaine mesure, le père Balthazar lui-même, par la suite. Mais pour revenir à Origène, eh bien, ce qui a beaucoup intéressé le père Balthazar chez Origène, c'est deux points. Le premier, c'est la question de l'apocatastase. Il ne faut pas trop s'inquiéter de ce mot important. Non, c'est la question du salut. Car chez saint Augustin, si vous voulez, l'enfer est rempli de monde. Il y a plein de monde en enfer. Chez Origène, au contraire, il tendrait à n'y avoir personne. Je dis bien, il tendrait à n'y avoir personne parce qu'en réalité, la position origénienne est beaucoup plus nuancée et c'est une caricature que de penser que pour Origène, justement, la réalité de l'enfer ne serait rien. Et c'est bien ce qu'a perçu d'ailleurs Balthazar et qu'il a montré dans le choix des textes qu'il a fait. Mais alors, le fait d'avoir un petit peu cette douche froide, c'est-à-dire de passer d'Augustin à Origène, a déclenché pour lui une réflexion tout à fait fondamentale et dont il trouvera à la fois le sens et la solution dans la théologie du samedi saint d'Adrien von Speyer. Alors, le deuxième point qui a beaucoup intéressé le père Balthazar dans Origène, c'est sa conception de l'Église. C'est-à-dire, qu'est-ce que c'est que l'Église, n'est-ce pas? C'est une prostituée que le Seigneur, par sa rédemption, rend vierge. Alors ça, c'est un thème, évidemment, qu'il développera beaucoup dans sa propre œuvre. Alors je dirais, cette importance d'Origène, eh bien, le père Balthazar la doit vraiment à la découverte qu'il en a faite grâce au père de Lubach. Et en vous parlant d'Origène, au fond, je vous ai déjà beaucoup dit sur la conception un peu de la catholicité que se fera aussi Balthazar.

0: L'influence du père de Lubach sur Hans Urs von Balthasar ne se limitera pas au seul père de l'Église. À Lyon-Fourvière, des liens profonds et définitifs se sont tissés entre les deux hommes. Nous y reviendrons, toujours en compagnie du père Michel Salles.
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0: Cela fait plusieurs années que je désire réaliser un podcast sur Maurice Zindel. Théologien catholique, passionné par notre commune humanité, c'est l'un des plus grands spirituels du XXe siècle et pourtant il reste encore trop peu connu. J'ai été conquise par ses écrits qui ont transformé ma façon d'envisager la vie. Moi qui suis nulle en maths, il m'a fait découvrir une équation fulgurante. Dieu égale l'homme. Équation réversible et qui donne dans l'autre sens l'homme égale Dieu. Maurice Zindel m'a aidé à comprendre que Dieu n'est pas plus que l'homme et que l'homme n'est pas moins que Dieu. Ce que je croyais depuis l'enfance. Ça change drôlement la perspective et balaye toutes nos certitudes, puisque Dieu tombe de son nuage pour se laisser rencontrer à hauteur de visage. L'homme, lui, se redresse sur ses deux pieds, apte au divin. Si je désire vous inviter à la rencontre de l'œuvre de Maurice Zindel, c'est qu'avec la petite lampe de sa pensée, toujours reliée à son cœur, il éclaire les deux grandes questions qui nous taraudent. La première, quel est le sens de ma vie humaine? Et la deuxième, si Dieu existe, en quoi peut-il m'aider à vivre?
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0: Alors c'est vrai, quand on voit l'état de la planète et les questions graves que nous, terriens, avons à régler, vous me direz que ma petite équation pourra bien attendre. Qu'il serait plus utile, plus raisonnable, de convoquer un climatologue, un économiste ou un ingénieur en intelligence artificielle pour trouver des solutions. Alors qu'un théologien mort il y a 50 ans, à quoi bon? C'est certain. Il y a le feu, il va falloir faire vite, mais cela ne nous dispense pas de prendre du recul pour essayer de penser. Penser l'homme et penser Dieu. France-Marie Chauvelot connaît bien la vie et l'œuvre de Maurice Zindel. Pour ouvrir cette série, elle évoque son parcours singulier.
2: Il est né à Neuchâtel, une commune largement protestante comme la Suisse, d'une famille catholique, catholique avec un sens de l'engagement. Aujourd'hui, on serait quand même médusé par l'engagement de ces gens, le père dans les œuvres sociales, la mère dans sa famille. Et lui, les trouve tièdes. Il les trouve tièdes parce qu'il trouve que l'Évangile ne les fait pas vibrer. Lui qui a eu des expériences, une sensibilité très grande, hein, c'est un enfant extrêmement sensible, contemplatif, qui va assez à l'essence des choses. Il a dans sa famille une grand-mère à laquelle il est très attaché.
0: Protestante.
2: Cette grand-mère est protestante. Et qu'est-ce qui l'attache à elle? Eh bien, c'est que c'est une femme de conviction. Elle l'a épousé son catholique de mari, qui est un peu volage dans la semaine, va à l'église le dimanche et rebelote le lundi. Mais elle va voir les pauvres. Elle en voit pas sa bonne, hein. Elle y va elle-même. Et elle emmène le petit Maurice avec son petit sac de beurre comme le petit chaperon rouge. Ils vont voir les pauvres et au contact de la pauvreté, le cœur de Maurice Zindel est très ému. Il lui arrive de laisser sa chemise qu'il porte sur lui à des enfants qui n'ont pas grand-chose. Et l'un de ses oncles, un frère des écoles chrétiennes, lui parle beaucoup, ils ont beaucoup d'affinités, il va lui servir la messe, mais tôt, hein, il traverse à 5 heures du matin pour aller servir la messe de son oncle. Ils ont des conversations avec les autres frères, et là, certainement, commence à naître une sensibilité spirituelle qui va aller se concrétisant, mais très rapidement.
0: Et il veut être prêtre dès l'enfance?
2: À 15 ans. À 15 ans, il le sait et il fait déjà des choix qui lui permettront d'entrer au séminaire.
0: Ça ressemble à quoi l'Église catholique au début du siècle, là, du XXe siècle?
2: Oh ben, c'est du thomisme pur et dur. Hein. C'est un thomisme qu'on n'envisage même plus aujourd'hui, où tout est tiré au cordeau, la foi est inscrite sur des normes, des définitions, énormément de définitions, et dans lesquelles il faut rentrer, parce que sinon on n'est pas chrétien. Or Zindel, il a eu l'expérience de Dieu très tôt. Il a des ravissements, il a des fulgurations fortes qui l'imprègnent pour la vie. Et quand il rentre au séminaire, par exemple, mais c'est terrible, alors il fait le travail qu'on lui demande, hein, il travaille la somme théologique, il en sait plus que ses propres maîtres, hein, il travaille tout le temps.
0: Donc Saint Thomas.
2: Saint Thomas. Mais il garde quand même une part de liberté intérieure qui fait qu'il lit autre chose aussi. la nuit, dans ses heures de sommeil, il prend sur ses heures pour pouvoir ouvrir son esprit à d'autres choses.
3: Un grand événement s'est produit autour de ma 15e année. La rencontre avec un ami protestant, un apprenti mécanicien qui habitait la même maison que moi. Il lisait, entre autres, les livres de Victor Hugo et de Pascal pour rattraper les études que son père voulait qu'il fasse et qu'il avait refusées. Ce qu'il regrettait amèrement, mais il ne voulait pas rebrousser chemin et retourner en arrière. Il a été le premier à me faire goûter l'Évangile et il a eu sur moi une énorme influence. Un jour, il me demanda « Tu connais le sermon sur la montagne ?» Et moi, plein de confusion, j'ai répondu que non. En effet, je l'avais entendu lire à l'église, et c'était entré par une oreille et sorti par l'autre. Alors le garçon m'a lu le sermon sur la montagne avec un accent si pénétrant, si personnel, si convaincu que j'en étais bouleversé. J'avais rencontré quelqu'un. Les paroles que j'avais entendues 100 fois devenaient étonnamment vivantes. Depuis ce temps-là, l'Évangile m'est devenu tout à fait personnel.
4: France-Marie Chauvelot, qu'est-ce qui se joue là chez l'adolescent Maurice Zindel? Qu'est-ce qui se passe à l'intérieur de lui-même?
2: Elle fait partie de l'expérience de la rencontre, indubitablement. Ce qui se joue, c'est qu'en fait, il comprend que l'Évangile... Enfin, si vous voulez, Dieu se fait homme pour que l'homme devienne Dieu. Et le chemin, eh bien, c'est l'Évangile. Voilà. Dieu s'incarne et c'est la voix d'un ami qui nous donne les conseils pour devenir Dieu. C'est très pragmatique et tout ce qui est à suivre est là, est inscrit, afin d'éclater nos limites personnelles, de pouvoir ouvrir ce cœur qui ne demande qu'à être ouvert, de pouvoir s'intérioriser, vivre notre intériorité, rencontrer la présence qui nous habite. Et pour cela, eh bien, la lecture de l'Évangile est vraiment le mode d'emploi.
4: Vous avez dit que Dieu se fait homme pour que l'homme devienne Dieu. Ça revient beaucoup chez Maurice Zindel. Alors, c'est pas lui qui le dit, c'est les premiers pères de l'Église, notamment saint Irénée. C'est-à-dire qu'en christianisme, Dieu se révèle à travers le visage du Christ, un homme, et que nous, suivant Jésus-Christ, nous allons apprendre à la fois à être homme, mais aussi à devenir Dieu, à nous spiritualiser.
2: C'est une seule et même chose, dirait Zindel. C'est-à-dire que en nous, il y a l'homme authentique. Mais cet homme authentique, il faut le retrouver à travers la présence qui nous habite, pour justement laisser le plus possible Dieu s'exprimer. Ça passe quand même par l'oubli de soi. Alors Zindel, si vous voulez, il a avec lui-même une forme d'intransigeance assez paulienne. Ils sont durs avec eux-mêmes, ils sont radicaux. Mais il a, avec tous ses frères humains, une ouverture. Vous voyez, par exemple, il passera plus par le ravissement pour l'oubli de soi, plus qu'un combat personnel. Le ravissement, c'est le principe de la contemplation. Pour lui, l'exemple suprême, c'est la musique. Quand vous allez dans un concert, au moment où vous oubliez que vous êtes assis sur une chaise trop dure ou qu'il y a des bruits, vous vous êtes quitté vous-même. Et s'il y a un petit bruit, un raclement, etc., vous revenez à vous. Donc vous vous êtes quitté, vous vous êtes oublié. Et dans cet oubli de vous-même, vous avez communié à l'essence même de la musique. Et si vous croisez à ce moment-là le regard de quelqu'un qui revient lui aussi, à lui-même par le même raclement, nous saurons que nous revenons du même tapis volant.
4: C'est ce que dit Zindel?
2: Il ne le dit pas dans ces termes, mais c'est cela, oui, tout à fait.
4: France-Marie Chauvelot, quand vous parlez d'oubli de soi, ça peut faire penser aussi à une conception d'oubli de soi qui n'a pas fait du bien dans la religion. C'est-à-dire qu'on a puni sa propre identité, son corps, on croyait qu'il fallait faire ça. Maurice Zindel ne se situe pas du tout là. Quand vous dites oubli de soi, qu'est-ce...
2: Alors, l'oubli de soi n'est jamais un déni de soi. Jamais, c'en est le contraire. Et c'est avec Zindel que j'ai compris combien le déni de soi était un retour sur soi. parce qu'on passe son temps à dire « je ne m'aime pas, je ne peux pas, je ne sais pas, c'est je, moi, moi, tout le temps ». Alors que dans l'oubli de soi, on est complètement dilaté, on est ravi par autre chose, par infiniment plus grand. Il y a en moi, plus grand que moi, qui communique à l'absolu. Voilà. Alors quand je laisse ce qu'il y a en moi, de plus grand que moi, se brancher directement sur l'absolu, moi je n'y suis plus, mais je suis envahi.
4: Donc c'est laisser un autre vivre en moi tout en restant moi-même.
2: C'est le principe de l'expérience spirituelle, hein. C'est d'être envahi. Mais en restant soi-même, mais aussi en se dépassant, parce que le domaine de l'âme, comme le dit Zindel très joliment, l'âme c'est de dépasser sa nature. Donc si nous restons enfermés dans notre tempérament, avec justement ce « je ne peux pas, je n'aime pas, j'ai pas envie d'eux », etc., ou « ça je veux bien, mais ça je veux pas », toutes ces limites, si vous voulez, éclatent quand l'absolu nous envahit ou quand on retrouve en soi la présence de l'absolu.

0: France-Marie Chauvelot, je reviens sur le sermon sur la montagne parce que ça a marqué profondément Maurice Zindel. C'est ce passage d'évangile si paradoxal où l'on entend « Heureux les pauvres, le royaume des cieux est à eux. Heureux les doux, ceux qui pleurent, ceux qui pardonnent. » Pourquoi ça marque autant Maurice Zindel ?
1: Parce que justement, il entend la voix d'un ami qui lui donne des conseils pour devenir. Il faut passer par là pour devenir Dieu. Pour laisser justement cette intériorité s'approfondir, s'agrandir, s'élargir et retrouver en soi la présence et vivre le quotidien au tamis de ses conseils.
0: Alors des conseils paradoxaux quand même, puisque l'évangile des béatitudes, c'est en gros qui se perd se trouve. À première vue, ça peut être très repoussant comme expérience.
1: C'est repoussant tant qu'on n'a pas l'expérience, je pense. Si on en reste aux mots, évidemment, on n'a pas envie. Mais pour toute personne qui a été ravie, quel que soit le mode de ravissement d'ailleurs, parce qu'il n'est pas toujours divin, il est souvent de nature spirituelle. Mais Zindel nous dit avec...
0: Attendez, vous faites quelle différence entre divin et spirituel ?
1: Dieu. On met, qu'est-ce qu'on met sous le mot Dieu ? Spirituel, on va comprendre que c'est de la nature de l'esprit, bien... Mais Dieu, et c'est là où l'intervention de Zindel est intéressante, c'est que il nous décolle du mot Dieu. Il nous laisse libres de mettre le mot Dieu. Et c'est-à-dire que chacun va aller à Dieu par le chemin qui lui est propre. Des artistes vont pouvoir trouver dans l'œuvre se dépassant d'elle-même. Quand ils se dépassent d'eux-mêmes, c'est toujours pareil. Si on reste limité à soi-même, si on peint uniquement pour montrer ce qu'on sait faire, on ne pourra pas passer l'émotion. Mais quand on cherche à capter ce qui nous est, ce qui nous est proposé, ce qui est infini, ce qui nous dilate, ce que l'on contemple, et qu'on essaye de le capter, de le fixer un instant fugacement sur une toile, la personne qui va regarder la toile va ressentir la même chose. C'est ça la communication divine. Mais Dieu, souvent on a mis sous le mot Dieu n'importe quoi. Et on arrive avec un héritage du mot Dieu qui est très très lourd à porter et qui ne nous convient plus. Alors que si vous êtes artiste, c'est par l'art que vous serez envahi. Si vous êtes musicien, c'est par la musique. Si vous êtes lecteur, c'est par la recherche. Chacun va arriver à dilater cette intériorité, à la nourrir et à l'emmener vers Dieu parce qu'on se comprend bien qu'il y a là une absolue et un infini qui nous dépasse. C'est l'illimité.

0: La religion ne doit pas devenir une contrainte. Il ne faut pas se contraindre pour trouver Dieu. La joie et l'amour doivent jaillir de l'être. Pour vous recueillir, vous n'avez qu'à regarder un enfant. Voir l'exposition du Prado, aller vous promener, vous aurez fait une prière. L'essentiel est que Dieu demeure en vous.
1: France-Marie Chauvelot, vous disiez que le terme de Dieu est parfois restrictif. En même temps, Maurice Lindel, il s'inscrit clairement dans une tradition chrétienne. Il est prêtre de l'Église catholique, donc tous ces textes font référence à l'Évangile, à la Première Alliance. Il n'y a pas de doute là-dessus.
2: Il n'y a aucun doute là-dessus. La seule nuance, c'est l'expérience. Voilà.
1: Alors, justement, un christianisme sans expérience, c'est quoi ?
2: Un christianisme sans expérience pourrait nous ramener au thomisme formateur du début du siècle, si vous voulez, où on a bien compris le concept, on a bien compris comment ça fonctionnait, mais où on n'est pas forcément illuminé.
1: C'est-à-dire on dit par cœur, on sait par cœur le credo, on sait bien les définitions, on est des bons élèves.
2: On est de bonne foi intellectuelle, mais on n'est peut-être pas de bonne foi du cœur. Vous voyez ce que je veux dire ? C'est si on n'est pas animé par ce que l'on vit, par ce que l'on dit, on passe à côté.
1: Donc lui, Maurice Lindel, début du siècle, il fait cette expérience-là que c'est bien beau d'avoir un doctorat en théologie, d'avoir de connaître à fond les Écritures, les Pères de l'Église, les conciles. Si je ne vis pas l'expérience, je rate la rencontre.
2: Je suis un peu en lettre morte, parce qu'en fait, au-delà du mot, il y a l'expérience même qui peut se transmettre, même par le silence. Lindel est un grand adepte du silence. Parce qu'il là, il se branche sur son intériorité et il se branche sur celle de son interlocuteur. Et il laisse son intériorité, c'est jamais un silence mutique, c'est un silence nourri de toute cette profondeur intérieure, de toute cette prière aussi. Il y a beaucoup de formes de prière. Il dit très joliment, la prière est une oraison sur la vie. Il faut voir comment il confesse, Lindel. Il vous attend à genoux dans le confessionnal. Donc les personnes sont un peu surprises.
1: C'est ce qui se passait ?
2: Ah oui, oui, oui. Et quand quelqu'un rentre et commence à dire tous ses petits péchés en sortant sa liste, c'est ça le retour sur soi. Il coupe court. Il dit, dites que vous avez manqué d'amour, voilà tout. On n'a pas à savoir le comment, c'est ça l'idée, c'est ça l'essentiel. Et il a une façon d'accueillir l'autre qui le branche sur son intériorité. Beaucoup l'ont ressenti en confession. Hein. Et comme pensum, comme pénitence, il dit, allez admirer un coucher de soleil. Ou soyez la joie de celui que vous rencontrerez aujourd'hui. Voilà. Intériorisez, vivez le pardon reçu, vivez l'accueil reçu en confession comme une joie. Et sans aller l'expliquer au monde entier, faites rayonner cette joie directement à l'autre. Voilà.

0: France-Marie Chauvelot, j'aimerais qu'on revienne avec vous sur l'humanité et la divinité, parce que ce qui est très très fort chez Maurice Zindel, c'est que il dit sans arrêt que on ne peut pas aimer Dieu si l'on n'aime pas son frère. Alors ça, c'est dans l'Évangile, mais que aussi que si l'homme n'existe pas pleinement, Dieu n'a pas de sens.
1: Ça passe par une compréhension de soi déjà, de ce qu'est l'homme. Si nous ne nous apercevons pas qu'il y a en nous plus grand que nous sommes capables de nous dépasser nous-mêmes, qu'il y a des moments où on ne s'appartient pas, des moments qui sont liés souvent à l'élan vers l'autre d'ailleurs, et on retrouve ces matinées où sa grand-mère l'emmène chez les autres. Sa grand-mère, elle est toujours dans l'élan, c'est une femme passionnée, vitupérante, agissante, elle est dans l'élan vert. Et cet élan, chez Zindel, on le retrouve tout le temps.
0: Toute sa vie.
1: Ah oui, ah oui. Il est mort à 75 ans et dans un élan formidable quasiment, enfin sauf dans les 5 derniers mois, mais c'est un homme qui a gardé constamment au cœur, il n'a pas vieilli Zindel, il a toujours ce même enthousiasme pour parler, ce même désir de faire partager, l'amour qu'il vit et qu'il ressent et dont nous sommes aimés. Et sa consternation, c'est que l'amour n'est pas aimé. Quand il l'observe dans tout, la présence de l'amour dans toute cette création qui chante constamment et que l'on ne voit pas ou que l'on n'observe pas, c'est terrible. Donc si on ne découvre pas en soi cette capacité de s'émerveiller, de s'agrandir et puis de constater tout simplement que la terre n'est pas limitée, que l'homme n'est pas limité, que c'est nous qui nous limitons, mais nous sommes créés illimités, eh bien tant que nous ne le comprenons pas, nous n'avons pas ce désir d'y adhérer et de le partager. Et nous ne pouvons pas le trouver en l'autre. Si on part avec des personnes, par exemple, qui ne s'intéressent à pas grand-chose, juste d'aller faire du shopping, eh bien ces personnes-là vont s'entourer de personnes shoppeuses. Elles iront faire du shopping ensemble. Et quand on se quitte, voilà, c'est fini, le rideau est terminé. Si on se rencontre, par exemple, vous prenez deux musiciens qui ont la même passion de cette musique avec un grand M qu'ils essayent d'exprimer, on ne vibre pas sur le même domaine, vous voyez. Mais l'homme va mettre toute sa vie à se découvrir. On aura des moments de shopping pur et dur, on aura des moments de musique, chacun. Mais si on a des moments de musique, on sait que l'autre peut les avoir. Et c'est là où la relation à l'homme change, parce qu'on le sait capable du meilleur.
2: Quand comprendrons-nous que nous sommes appelés à la grandeur? Quand comprendrons-nous que Dieu est une présence brûlante au fond de nous-mêmes? Quand comprendrons-nous que Dieu est la présence la plus actuelle et la plus réelle, la présence hors de laquelle on ne peut rencontrer personne? Quand comprendrons-nous combien l'Évangile est merveilleux?
0: France-Marie Chauvelot, il y a une donnée qui va beaucoup revenir au cours de ces épisodes dans le podcast, c'est passer de l'extérieur à l'intérieur. C'est-à-dire que dans toutes nos expériences de vie, on peut soit, pour Zindel, les vivre en extériorité ou les vivre en intériorité. Et d'ailleurs, la religion, c'est ça pour lui. Quand il parlait de la religion de son enfance ritualiste, c'était dans l'extériorité. Lui fait la découverte qu'il peut rencontrer quelqu'un. Et alors il dit que c'est pas simplement pour Dieu, il dit que c'est pour tout, toute la vie en général. On peut soit être à l'extérieur, soit à l'intérieur. Qu'est-ce qu'il veut dire exactement?
1: C'est le principe de la vie. C'est la vie de notre vie, c'est saint Augustin, qui l'a complètement ému parce qu'il a vraiment compris cela. C'est ce que je vous disais tout à l'heure quand je prenais l'exemple du shopping. Le shopping, c'est quelque chose d'extérieur. On achète un objet, l'objet reste l'objet. Dans la musique, il y a quelque chose qui se partage, qui est indicible, qui est du domaine de l'âme quasiment, puisque l'âme c'est de dépasser sa nature, qu'on ne peut pas contenir, la musique ou toute autre chose, tout ce qui nous élargit, tout ce qui nous approfondit. Eh bien, si on prend l'habitude de vivre, parce que c'est un travail aussi, c'est une discipline, et il faut se nourrir. Si on ne se nourrit pas, on va continuer à vivre entouré d'objets toute la journée.
0: Il parle de monde-objet.
1: Ben oui.
0: Et de personne-objet d'ailleurs.
1: Bien sûr. Bien sûr, l'idée c'est de devenir, c'est-à-dire d'entrer dans ce domaine de l'âme, de l'élan, de l'indicible, de ce qui nous fait vibrer, tout simplement, de ce qui nous fait vibrer. Alors, un objet, aller passer l'après-midi faire des courses dans un centre commercial, ça peut faire vibrer 5 minutes, mais enfin bon, à part la glace qui va suivre le moment de l'objet, on va pas passer un moment formidable. Mais dans cette recherche de la profondeur que l'homme peut être amené à vivre et partager, le partage, c'est extraordinaire parce qu'on peut pas le garder pour soi. Si on est tout seul dans la recherche à pas pouvoir dire ce que l'on a cherché ni trouvé, l'excitation intellectuelle, c'est le partage. L'excitation musicale, c'est le partage, c'est l'orchestre. Et donc, passer du dehors au dedans, c'est vibrer en soi de ce qui vibre à l'extérieur. Le faire en soi et le projeter sur l'autre. Le projeter en soi, le vivre soi-même de l'intérieur, c'est ça, c'est vraiment vibrer, je dirais.
0: Et c'est ce que vit Maurice Zindel, lui, il est touché très souvent par...
1: Moi, je pense qu'il le vit quasiment de manière constante, parce que Zindel est un homme qui dort très peu. Il est extrêmement dévoué au quotidien, hein. Il a toutes les tâches inhérentes à une paroisse ou à un enseignement. Chaque rencontre, il essaye d'éveiller en l'autre ce désir de vibrer. Là, je mets mes mots, hein. Mais je le ressens comme ça. Et dans chaque rencontre et dans chaque moment... Il cherche toujours à trouver Dieu. Et tout son combat a été de nous ramener un Dieu humble qui attend notre éveil, qui attend que nous découvrions justement le principe de cette vibration aimante, de cette vibration d'amour qui peut nous chambouler complètement. Ce sont des cas de conversion très soudaines. Enfin, quelquefois, on lit des conversions, mais c'est une minute. Boum, la personne ressent. Elle a été touchée au cœur et son cœur vibre d'une manière définitivement différente. Comme cette vibration peut s'exprimer par une émotion très forte, fugace. Alors, c'est là où il est nécessaire de se rappeler qu'en l'homme, en chacun, il y a cette capacité de vibration. Il dit joliment, nous sommes chacun une capacité de Dieu.
3: Merci à France-Marie Chauvelot, qui est l'auteur de plusieurs ouvrages sur Maurice Zindel, dont une biographie parue aux presses de la Renaissance. Lecture Pascal Rioux, voix Hubert Artigue, musique originale Hugues Laurent, un podcast réalisé par Béatrice Soltner.

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Seigneur notre Père, tu es un Dieu qui prend soin des hommes, des femmes et des enfants. Tu es un Dieu qui vient à notre aide, qui vient à notre secours. Tu vois ce qui se passe et tu nous envoies ton Fils, ton unique, Jésus, le Verbe fait chair. Nous te bénissons, Père. Oui, Jésus, nous t'accueillons, toi qui demeures avec nous, toi qui sans cesse nous fais entendre cette parole d'espérance. Le Père et moi, nous sommes un. Que dans l'Esprit Saint, nous puissions continuer d'avancer, de vivre, d'aimer et d'espérer comme des enfants de Dieu. Marie, toi qui es sur nos routes, comme une mère attentive, éveille notre cœur à cette présence de Dieu dans notre vie.

Au nom du Père et du Fils et du Saint-Esprit. Premier mystère joyeux, l'Annonciation faite à Marie par l'archange Gabriel. Marie est en prière. Elle écoute. Elle entend la parole de Dieu qui lui est adressée par l'ange. Et elle répond « Qu'il me soit fait selon ta parole ». Et toute sa vie est transformée par sa foi en cette parole. À l'instant même, le Verbe se fait chair en elle. Oui, Marie, que nous puissions nous aussi être des êtres d'écoute, entendre la parole de Dieu qui nous transforme, qui continue de nous convertir aux pensées du Père sur nous. Notre Père qui es aux cieux, que ton nom soit sanctifié, que ton règne vienne, que ta volonté soit faite sur la terre comme au ciel. Donne-nous aujourd'hui notre pain de ce jour. Pardonne-nous nos offenses comme nous pardonnons aussi à ceux qui nous ont offensés. Et ne nous laisse pas entrer en tentation, mais délivre-nous du mal. Je te salue Marie, pleine de grâce. Le Seigneur est avec toi. Tu es bénie entre toutes les femmes, et Jésus, le fruit de tes entrailles, est béni. Sainte Marie, Mère de Dieu, prie pour nous pécheurs, maintenant et à l'heure de notre mort. Amen. Je te salue Marie, pleine de grâce. Le Seigneur est avec toi. Tu es bénie entre toutes les femmes, et Jésus, le fruit de tes entrailles, est béni. Sainte Marie, Mère de Dieu, prie pour nous pécheurs, maintenant et à l'heure de notre mort. Amen. Je te salue Marie, pleine de grâce. Le Seigneur est avec toi. Tu es bénie entre toutes les femmes, et Jésus, le fruit de tes entrailles, est béni. Sainte Marie, Mère de Dieu, prie pour nous pécheurs, maintenant et à l'heure de notre mort. Amen. Je te salue Marie, pleine de grâce. Le Seigneur est avec toi. Tu es bénie entre toutes les femmes, et Jésus, le fruit de tes entrailles, est béni. Sainte Marie, Mère de Dieu, prie pour nous pécheurs, maintenant et à l'heure de notre mort. Amen. Je te salue Marie, pleine de grâce. Le Seigneur est avec toi. Tu es bénie entre toutes les femmes, et Jésus, le fruit de tes entrailles, est béni. Sainte Marie, Mère de Dieu, prie pour nous pécheurs, maintenant et à l'heure de notre mort. Amen. Je te salue Marie, pleine de grâce. Le Seigneur est avec toi. Tu es bénie entre toutes les femmes, et Jésus, le fruit de tes entrailles, est béni. Sainte Marie, Mère de Dieu, prie pour nous pécheurs, maintenant et à l'heure de notre mort. Amen. Je te salue Marie, pleine de grâce. Le Seigneur est avec toi. Tu es bénie entre toutes les femmes, et Jésus, le fruit de tes entrailles, est béni. Sainte Marie, Mère de Dieu, prie pour nous pécheurs, maintenant et à l'heure de notre mort. Amen. Je te salue Marie, pleine de grâce. Le Seigneur est avec toi. Tu es bénie entre toutes les femmes, et Jésus, le fruit de tes entrailles, est béni. Sainte Marie, Mère de Dieu, prie pour nous pécheurs, maintenant et à l'heure de notre mort. Amen. Je te salue Marie, pleine de grâce. Le Seigneur est avec toi. Tu es bénie entre toutes les femmes, et Jésus, le fruit de tes entrailles, est béni. Sainte Marie, Mère de Dieu, prie pour nous pécheurs, maintenant et à l'heure de notre mort. Amen. Je te salue Marie, pleine de grâce. Le Seigneur est avec toi. Tu es bénie entre toutes les femmes, et Jésus, le fruit de tes entrailles, est béni. Sainte Marie, Mère de Dieu, prie pour nous pécheurs, maintenant et à l'heure de notre mort. Amen. Gloire au Père, et au Fils, et au Saint-Esprit, au Dieu qui est, qui était et qui vient, pour les siècles des siècles. Amen. Deuxième mystère joyeux, la visitation de Marie à sa cousine Élisabeth.
joie pour les cœurs qui cherchent Dieu. Le cœur de Marie est rempli de joie. Et elle part à la rencontre de sa cousine Élisabeth, qui, elle aussi, est touchée par une profonde joie dans l'Esprit Saint. Et elle reconnaît en Marie le mystère qui l'habite. Comment m'est-il donné de voir la mère de mon Seigneur venir jusqu'à moi? Oui, Marie, fais que, au cœur de nos rencontres, la joie de Dieu se manifeste dans nos personnes. Notre Père qui es aux cieux, que ton nom soit sanctifié, que ton règne vienne, que ta volonté soit faite sur la terre comme au ciel. Donne-nous aujourd'hui notre pain de ce jour. Pardonne-nous nos offenses comme nous pardonnons aussi à ceux qui nous ont offensés. Et ne nous laisse pas entrer en tentation, mais délivre-nous du mal. Je te salue, Marie, pleine de grâce. Le Seigneur est avec toi. Tu es bénie entre toutes les femmes, et Jésus, le fruit de tes entrailles, est béni. Sainte Marie, Mère de Dieu, prie pour nous pécheurs, maintenant et à l'heure de notre mort. Amen. Je te salue, Marie, pleine de grâce. Le Seigneur est avec toi. Tu es bénie entre toutes les femmes, et Jésus, le fruit de tes entrailles, est béni. Sainte Marie, Mère de Dieu, prie pour nous pécheurs, maintenant et à l'heure de notre mort. Amen. Je te salue, Marie, pleine de grâce. Le Seigneur est avec toi. Tu es bénie entre toutes les femmes, et Jésus, le fruit de tes entrailles, est béni. Sainte Marie, Mère de Dieu, prie pour nous pécheurs, maintenant et à l'heure de notre mort. Amen. Je te salue, Marie, pleine de grâce. Le Seigneur est avec toi. Tu es bénie entre toutes les femmes, et Jésus, le fruit de tes entrailles, est béni. Sainte Marie, Mère de Dieu, prie pour nous, pécheurs, maintenant et à l'heure de notre mort. Amen. Je te salue, Marie, pleine de grâce. Le Seigneur est avec toi. Tu es bénie entre toutes les femmes, et Jésus, le fruit de tes entrailles, est béni. Sainte Marie, Mère de Dieu, prie pour nous pécheurs, maintenant et à l'heure de notre mort. Amen. Je te salue, Marie, pleine de grâce. Le Seigneur est avec toi. Tu es bénie entre toutes les femmes, et Jésus, le fruit de tes entrailles, est béni. Sainte Marie, Mère de Dieu, prie pour nous pécheurs, maintenant et à l'heure de notre mort. Amen. Je te salue, Marie, pleine de grâce. Le Seigneur est avec toi. Tu es bénie entre toutes les femmes, et Jésus, le fruit de tes entrailles, est béni. Sainte Marie, Mère de Dieu, prie pour nous pécheurs, maintenant et à l'heure de notre mort. Amen. Je te salue, Marie, pleine de grâce. Le Seigneur est avec toi. Tu es bénie entre toutes les femmes, et Jésus, le fruit de tes entrailles, est béni. Sainte Marie, Mère de Dieu, prie pour nous pécheurs, maintenant et à l'heure de notre mort. Amen. Je te salue, Marie, pleine de grâce. Le Seigneur est avec toi. Tu es bénie entre toutes les femmes, et Jésus, le fruit de tes entrailles, est béni. Sainte Marie, Mère de Dieu, prie pour nous pécheurs, maintenant et à l'heure de notre mort. Amen. Je te salue, Marie, pleine de grâce. Le Seigneur est avec toi. Tu es bénie entre toutes les femmes, et Jésus, le fruit de tes entrailles, est béni. Sainte Marie, Mère de Dieu, prie pour nous pécheurs, maintenant et à l'heure de notre mort. Amen. Gloire au Père, et au Fils, et au Saint-Esprit, au Dieu qui est, qui était et qui vient, pour les siècles des siècles. Amen.

Troisième mystère joyeux, la naissance de Jésus à Bethléem. Nous te rendons grâce, Père Saint, de nous avoir envoyé Jésus. Jésus qui se fait homme, qui est cet enfant qui a notre chair. Et plus tard, sur la montagne sainte, il sera transfiguré. Oui, Marie, le corps de ton Fils est saint. Il est la lumière venue en ce monde, et il nous annonce la transfiguration de notre propre chair, de notre propre humanité. Notre Père qui es aux cieux, que ton nom soit sanctifié, que ton règne vienne, que ta volonté soit faite sur la terre comme au ciel. Donne-nous aujourd'hui notre pain de ce jour. Pardonne-nous nos offenses, comme nous pardonnons aussi à ceux qui nous ont offensés. Et ne nous laisse pas entrer en tentation, mais délivre-nous du mal. Je te salue, Marie, pleine de grâce. Le Seigneur est avec toi. Tu es bénie entre toutes les femmes, et Jésus, le fruit de tes entrailles, est béni. Sainte Marie, Mère de Dieu, prie pour nous, pécheurs, maintenant et à l'heure de notre mort. Amen. Je te salue, Marie, pleine de grâce. Le Seigneur est avec toi. Tu es bénie entre toutes les femmes, et Jésus, le fruit de tes entrailles, est béni. Sainte Marie, Mère de Dieu, prie pour nous, pécheurs, maintenant et à l'heure de notre mort. Amen. Je te salue, Marie, pleine de grâce. Le Seigneur est avec toi. Tu es bénie entre toutes les femmes, et Jésus, le fruit de tes entrailles, est béni. Sainte Marie, Mère de Dieu, prie pour nous, pécheurs, maintenant et à l'heure de notre mort. Amen. Je te salue, Marie, pleine de grâce. Le Seigneur est avec toi. Tu es bénie entre toutes les femmes, et Jésus, le fruit de tes entrailles, est béni. Sainte Marie, Mère de Dieu, prie pour nous, pécheurs, maintenant et à l'heure de notre mort. Amen. Je te salue, Marie, pleine de grâce. Le Seigneur est avec toi. Tu es bénie entre toutes les femmes, et Jésus, le fruit de tes entrailles, est béni. Sainte Marie, Mère de Dieu, prie pour nous, pécheurs, maintenant et à l'heure de notre mort. Amen. Je te salue, Marie, pleine de grâce. Le Seigneur est avec toi. Tu es bénie entre toutes les femmes, et Jésus, le fruit de tes entrailles, est béni. Sainte Marie, Mère de Dieu, prie pour nous, pécheurs, maintenant et à l'heure de notre mort. Amen. Je te salue, Marie, pleine de grâce. Le Seigneur est avec toi. Tu es bénie entre toutes les femmes, et Jésus, le fruit de tes entrailles, est béni. Sainte Marie, Mère de Dieu, prie pour nous, pécheurs, maintenant et à l'heure de notre mort. Amen. Je te salue, Marie, pleine de grâce. Le Seigneur est avec toi. Tu es bénie entre toutes les femmes, et Jésus, le fruit de tes entrailles, est béni. Sainte Marie, Mère de Dieu, prie pour nous pécheurs, maintenant et à l'heure de notre mort. Amen. Je te salue, Marie, pleine de grâce. Le Seigneur est avec toi. Tu es bénie entre toutes les femmes, et Jésus, le fruit de tes entrailles, est béni. Sainte Marie, Mère de Dieu, prie pour nous pécheurs, maintenant et à l'heure de notre mort. Amen. Je te salue, Marie, pleine de grâce. Le Seigneur est avec toi. Tu es bénie entre toutes les femmes, et Jésus, le fruit de tes entrailles, est béni. Sainte Marie, Mère de Dieu, prie pour nous pécheurs, maintenant et à l'heure de notre mort. Amen. Gloire au Père et au Fils et au Saint-Esprit, au Dieu qui est, qui était et qui vient, pour les siècles des siècles. Amen. Quatrième mystère joyeux, la présentation de Jésus au temple de Jérusalem. Rencontre de Jésus, Marie et Joseph, avec
le vieillard Siméon et la prophétesse Anne. Siméon attendait la consolation d'Israël, le réconfort de Dieu. Et l'Esprit Saint lui avait révélé qu'il ne fermerait pas les yeux avant d'avoir vu le Messie du Seigneur. Et la prophétesse Anne, avancée en âge, se tient jour et nuit au temple. Elle prie et tous les deux prophétisent en voyant l'enfant. Oui, Seigneur, que nous puissions entendre ces hommes et ces femmes d'expérience et d'âge mûr nous prophétiser l'amour de Dieu. Notre Père qui es aux cieux, que ton nom soit sanctifié, que ton règne vienne, que ta volonté soit faite sur la terre comme au ciel. Donne-nous aujourd'hui notre pain de ce jour. Pardonne-nous nos offenses comme nous pardonnons aussi à ceux qui nous ont offensés. Et ne nous laisse pas entrer en tentation, mais délivre-nous du mal. Je te salue Marie, pleine de grâce. Le Seigneur est avec toi. Tu es bénie entre toutes les femmes, et Jésus, le fruit de tes entrailles, est béni. Sainte Marie, Mère de Dieu, prie pour nous pécheurs, maintenant et à l'heure de notre mort. Amen. Je te salue Marie, pleine de grâce. Le Seigneur est avec toi. Tu es bénie entre toutes les femmes, et Jésus, le fruit de tes entrailles, est béni. Sainte Marie, Mère de Dieu, prie pour nous pécheurs, maintenant et à l'heure de notre mort. Amen. Je te salue Marie, pleine de grâce. Le Seigneur est avec toi. Tu es bénie entre toutes les femmes, et Jésus, le fruit de tes entrailles, est béni. Sainte Marie, Mère de Dieu, prie pour nous pécheurs, maintenant et à l'heure de notre mort. Amen. Je te salue Marie, pleine de grâce. Le Seigneur est avec toi. Tu es bénie entre toutes les femmes, et Jésus, le fruit de tes entrailles, est béni. Sainte Marie, Mère de Dieu, prie pour nous pécheurs, maintenant et à l'heure de notre mort. Amen. Je te salue Marie, pleine de grâce. Le Seigneur est avec toi. Tu es bénie entre toutes les femmes, et Jésus, le fruit de tes entrailles, est béni. Sainte Marie, Mère de Dieu, prie pour nous pécheurs, maintenant et à l'heure de notre mort. Amen. Je te salue Marie, pleine de grâce. Le Seigneur est avec toi. Tu es bénie entre toutes les femmes, et Jésus, le fruit de tes entrailles, est béni. Sainte Marie, Mère de Dieu, prie pour nous pécheurs, maintenant et à l'heure de notre mort. Amen. Je te salue Marie, pleine de grâce, le Seigneur est avec toi. Tu es bénie entre toutes les femmes, et Jésus, le fruit de tes entrailles, est béni. Sainte Marie, Mère de Dieu, prie pour nous pécheurs, maintenant et à l'heure de notre mort. Amen. Je te salue Marie, pleine de grâce, le Seigneur est avec toi. Tu es bénie entre toutes les femmes, et Jésus, le fruit de tes entrailles, est béni. Sainte Marie, Mère de Dieu, prie pour nous pécheurs, maintenant et à l'heure de notre mort. Amen. Je te salue Marie, pleine de grâce. Le Seigneur est avec toi. Tu es bénie entre toutes les femmes, et Jésus, le fruit de tes entrailles, est béni. Sainte Marie, Mère de Dieu, prie pour nous pécheurs, maintenant et à l'heure de notre mort. Amen. Je te salue Marie, pleine de grâce. Le Seigneur est avec toi. Tu es bénie entre toutes les femmes, et Jésus, le fruit de tes entrailles, est béni. Sainte Marie, Mère de Dieu, prie pour nous pécheurs, maintenant et à l'heure de notre mort. Amen. Gloire au Père et au Fils et au Saint-Esprit, au Dieu qui est, qui était et qui vient, pour les siècles des siècles. Amen.

Cinquième mystère joyeux, Jésus retrouvé au temple de Jérusalem à 12 ans. Jésus est au milieu des docteurs, des rabbis, de ceux qui scrutent les Écritures. Il est la parole au milieu du temple. Marie et Joseph le cherchent et sont tout angoissés. Et ils le trouvent en train d'échanger avec les rabbis. Ils comprendront que cet enfant leur échappe en quelque sorte. Mais pour mieux les éclairer, Jésus le dira: « Ma mère, mes frères, mes sœurs, mon père, ce sont ceux qui écoutent la parole et qui la mettent en pratique. » Oui, Marie, fais-nous entrer dans cette famille spirituelle de Jésus. Notre Père qui es aux cieux, que ton nom soit sanctifié, que ton règne vienne, que ta volonté soit faite sur la terre comme au ciel. Donne-nous aujourd'hui notre pain de ce jour. Pardonne-nous nos offenses comme nous pardonnons aussi à ceux qui nous ont offensés. Et ne nous laisse pas entrer en tentation, mais délivre-nous du mal. Je te salue, Marie, pleine de grâce. Le Seigneur est avec toi. Tu es bénie entre toutes les femmes, et Jésus, le fruit de tes entrailles, est béni. Sainte Marie, Mère de Dieu, prie pour nous, pécheurs, maintenant et à l'heure de notre mort. Amen. Je te salue, Marie, pleine de grâce. Le Seigneur est avec toi. Tu es bénie entre toutes les femmes, et Jésus, le fruit de tes entrailles, est béni. Sainte Marie, Mère de Dieu, prie pour nous, pécheurs, maintenant et à l'heure de notre mort. Amen. Je te salue, Marie, pleine de grâce. Le Seigneur est avec toi. Tu es bénie entre toutes les femmes, et Jésus, le fruit de tes entrailles, est béni. Sainte Marie, Mère de Dieu, prie pour nous, pécheurs, maintenant et à l'heure de notre mort. Amen. Je te salue, Marie, pleine de grâce. Le Seigneur est avec toi. Tu es bénie entre toutes les femmes, et Jésus, le fruit de tes entrailles, est béni. Sainte Marie, Mère de Dieu, prie pour nous, pécheurs, maintenant et à l'heure de notre mort. Amen. Je te salue, Marie, pleine de grâce. Le Seigneur est avec toi. Tu es bénie entre toutes les femmes, et Jésus, le fruit de tes entrailles, est béni. Sainte Marie, Mère de Dieu, prie pour nous pécheurs, maintenant et à l'heure de notre mort. Amen. Je te salue, Marie, pleine de grâce. Le Seigneur est avec toi. Tu es bénie entre toutes les femmes, et Jésus, le fruit de tes entrailles, est béni. Sainte Marie, Mère de Dieu, prie pour nous pécheurs, maintenant et à l'heure de notre mort. Amen. Je te salue, Marie, pleine de grâce. Le Seigneur est avec toi. Tu es bénie entre toutes les femmes, et Jésus, le fruit de tes entrailles, est béni. Sainte Marie, Mère de Dieu, prie pour nous, pécheurs, maintenant et à l'heure de notre mort. Amen. Je te salue, Marie, pleine de grâce. Le Seigneur est avec toi. Tu es bénie entre toutes les femmes, et Jésus, le fruit de tes entrailles, est béni. Sainte Marie, Mère de Dieu, prie pour nous pécheurs, maintenant et à l'heure de notre mort. Amen. Je te salue, Marie, pleine de grâce. Le Seigneur est avec toi. Tu es bénie entre toutes les femmes, et Jésus, le fruit de tes entrailles, est béni. Sainte Marie, Mère de Dieu, prie pour nous pécheurs, maintenant et à l'heure de notre mort. Amen. Je te salue, Marie, pleine de grâce. Le Seigneur est avec toi. Tu es bénie entre toutes les femmes, et Jésus, le fruit de tes entrailles, est béni. Sainte Marie, Mère de Dieu, prie pour nous pécheurs, maintenant et à l'heure de notre mort. Amen. Gloire au Père et au Fils et au Saint-Esprit, au Dieu qui est, qui était et qui vient, pour les siècles des siècles. Amen.

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Accueillir quelqu'un, c'est toujours un peu une aventure. On ne peut savoir par avance où cela mènera. Il vient à nous avec tout son passé et l'incertitude de son avenir. Il apporte avec lui ses richesses intérieures et aussi ses besoins profonds, tout l'imprévu et le mystère de sa personne, entouré d'un réseau multiple de relations.

0: Lecture du second livre des Rois, chapitre 4, versets 8 à 11 et 14 à 16a. Le geste d'Élisée est jalonné de miracles de bienveillance. En voici un des plus typiques. Accueilli avec générosité comme prophète par une femme de Sunam, Élisée veut lui témoigner sa reconnaissance, mais la femme ne semble rien désirer. Sur la suggestion discrète de son serviteur, il lui promet alors le fils qu'elle n'osait plus espérer. Le prophète manifeste ainsi le sens de son nom, Dieu a aidé. Par sa visite, il est l'instrument du Dieu qui donne la vie.
1: Lecture du second livre des Rois, chapitre 4, versets 8 à 11 et 14 à 16a. Un jour, le prophète Élisée passait à Sunam. Une femme riche de ce pays insista pour qu'il vienne manger chez elle. Depuis, chaque fois qu'il passait par là, il allait manger chez elle. Elle dit à son mari, « Écoute, je sais que celui qui s'arrête toujours chez nous est un saint homme de Dieu. Construisons-lui une petite chambre sur la terrasse. Nous y mettrons un lit, une table, un siège et une lampe, et quand il viendra chez nous, il pourra s'y retirer. » Le jour où il revint, il se retira dans cette chambre pour y coucher. Puis il dit à son serviteur, « Que peut-on faire pour cette femme ?» Le serviteur répondit, « Hélas, elle n'a pas de fils, et son mari est âgé. » Élisée lui dit, « Appelle-la. » Le serviteur l'appela, et elle vint à la porte. Élisée lui dit, « L'an prochain, à cette même époque, tu tiendras un fils dans tes bras. »

0: Lecture de la lettre de Saint Paul apôtre aux Romains, chapitre 6, versets 3 et 4 et 8 à 11. Dans le baptême, le Christ mort et ressuscité vient à la rencontre du croyant pour l'arracher au péché et lui faire partager sa vie. En renonçant au péché et en vivant désormais pour Dieu, le baptisé accueille vraiment son Sauveur et trouve la vraie vie.
1: Lecture de la lettre de Saint Paul apôtre aux Romains, chapitre 6, versets 3 et 4 et 8 à 11. Frères, nous tous qui avons été baptisés en Jésus-Christ, c'est dans sa mort que nous avons été baptisés. Si, par le baptême dans sa mort, nous avons été mis au tombeau avec lui, c'est pour que nous menions une vie nouvelle, nous aussi. De même que le Christ, par la toute-puissance du Père, est ressuscité d'entre les morts. Et si nous sommes restés par la mort avec le Christ, nous croyons que nous vivrons aussi avec lui. Nous le savons en effet. Ressuscité d'entre les morts, le Christ ne meurt plus. Sur lui, la mort n'a plus aucun pouvoir. Car lui qui est mort, c'est au péché qu'il est mort une fois pour toutes. Lui qui est vivant, c'est pour Dieu qu'il est vivant. De même, vous aussi, pensez que vous êtes mort au péché et vivant pour Dieu en Jésus-Christ.

Évangile de Jésus-Christ selon saint Matthieu, chapitre 10, versets 37 à 42. Jésus disait aux 12 apôtres, « Celui qui aime son père ou sa mère plus que moi n'est pas digne de moi. Celui qui aime son fils ou sa fille plus que moi n'est pas digne de moi. Celui qui ne prend pas sa croix et ne me suit pas n'est pas digne de moi. Qui veut garder sa vie pour soi la perdra. Qui perdra sa vie à cause de moi la gardera. » Qui vous accueille, m'accueille, et qui m'accueille, accueille celui qui m'a envoyé. Qui accueille un prophète en sa qualité de prophète, recevra une récompense de prophète. Qui accueille un homme juste en sa qualité d'homme juste, recevra une récompense d'homme juste. Et celui qui donnera à boire, même un simple verre d'eau fraîche, à l'un de ses petits en sa qualité de disciple, amen, je vous le dis, il ne perdra pas sa récompense.

Qui vous accueille, m'accueille. Qui m'accueille, accueille celui qui m'a envoyé. Qui accueille un prophète en sa qualité de prophète recevra une récompense de prophète. Etc. Hein? Tout ce que vous faites au plus petit d'entre les miens, c'est comme une résonance. Vous me le faites à moi. Et il est beaucoup question d'accueil ce dimanche. Accueil de la veuve de Sarepta. Voilà une femme qui, elle n'est pas encore veuve, elle sera veuve plus loin dans l'histoire d'Élisée. Voilà une femme qui n'a pas de fils. Elle est stérile. Nous allons rencontrer beaucoup plus de stériles dans la Bible que nous le pensons. Pourquoi ? Parce que ces femmes stériles qui sont mises en lumière par la Bible sont toujours les mamans d'hommes extraordinaires. Sarah va enfanter Israël. La maman de Samson était stérile. Cette femme qui accueille Élisée est stérile, ou plutôt elle n'a pas de fils. Élisabeth, la mère de Jean-Baptiste, est stérile. Donc il y a dans ces femmes qui sont mises en avant dans les lectures eu un désir de vie, un désir de donner la vie, une souffrance. Une souffrance. Et aussi, peut-être un désespoir. Je veux donner la vie et je ne le peux pas. Parce que je suis stérile. Pourquoi ? Il y a souvent aussi ces femmes qui crient vers le Seigneur en disant « Nous n'avons pas d'enfants. Nous sommes stériles. » Et qui se demandent d'où vient leur stérilité. Et chaque fois, il y a visite de Dieu. Ce que je pense très important dans ces lectures, c'est que cette visite est possible parce que la femme accueille. Parce que l'homme accueille. Parce que Sarah et Abraham ont vu ces trois étrangers assoiffés dans le désert et qu'ils ont ouvert leur tente, qu'ils ont ouvert leur cœur. Et que le vieil Abraham, qui venait d'être circoncis et qui était donc très fatigué, s'est quand même levé à la chaleur du jour pour aller quérir de l'eau, pour laver les pieds, sur son troupeau. Et Dieu seul sait à quel point un troupeau est important pour un nomade, c'est sa seule richesse. Eh bien, il a tué un veau qu'il a apprêté, et puis il a pris sur ses réserves du pain pour pétrir, de la farine pour pétrir du pain. Et puis voilà qu'il a accueilli. Et nous voyons tout de suite que le fruit de cet accueil, cette ouverture à la visite de Dieu, va être vie pour la personne qui a accueilli. La vieille Sarah n'a pas d'enfant. Et elle va mettre au monde un petit enfant qui va s'appeler Yitzhak. Il rira. Vie et joie. Il rira, cet enfant. Malgré tout le poids de la souffrance que ses descendants porteront à travers les siècles, ils riront, ses descendants, le jour de la manifestation de Dieu dans la gloire, ils riront de joie. Car la parole est joie et la parole est lumière. Et le jour où la lumière triomphera des ténèbres environnant, tous ceux qui l'ont accueilli vont rire de joie, en exultant. Comme il est dit dans les prophètes, tous les rachetés du Seigneur afflueront à la montagne de Dieu en riant, en exultant de joie. Et les vieux danseront comme les jeunes, comme s'ils étaient jeunes. Et en vérité, ils seront jeunes parce que leur espérance les aura maintenus jeunes. Parce que la porte ouverte sur l'accueil de la vie
aura été gardée ouverte, quelles que soient les difficultés rencontrées. On ne se trompe jamais quand on s'enracine dans la vertu d'espérance. Et voilà cette femme toute simple, une femme riche peut-être, mais une femme simple, et une femme qui est peut-être riche en terre, en blé, en maison, mais qui a cette pauvreté suprême de ne pas pouvoir donner la vie. Mais une femme que sa souffrance n'a pas refermée sur elle-même, puisqu'elle est ouverte à l'accueil du prophète. Alors, elle aperçut aussi sa sainteté. Alors, elle l'accueille, elle fait même construire par ses serviteurs une petite chambre sur les terrasses. Elle y met un lit, elle y met une table, elle y met une lampe, elle y met une chaise. Et elle lui dit, tu peux te retirer là-haut, personne ne te dérangera. Quel modèle de respect et d'amour cette femme nous présente. Elle est digne, en effet, de recevoir la manifestation des merveilles de Dieu qui veut se traduire, comme pour Sarah, par l'arrivée d'un petit enfant. D'ailleurs, Élisée va ressusciter plus tard cet enfant qui va prendre une insolation dans un champ et qui va mourir. Élisée va le ressusciter.

La vie et Dieu, j'ai envie de dire, c'est la même chose. Dieu est vie. Et cette lecture du livre des Rois nous introduit dans celle de la lettre de saint Paul aux Romains qui nous dit « Par le baptême, nous avons été mis au tombeau avec le Christ pour que nous menions une vie nouvelle. » Parce que si nous sommes passés par la mort avec le Christ, nous passons aussi par sa résurrection et nous savons que notre vie est éternelle. La foi en la résurrection, c'est ce qui fonde tout. Si nous ne croyons pas concrètement à la résurrection des personnes que nous accompagnons dans leur dernier voyage terrestre au cimetière, si nous ne croyons pas à la résurrection de la personne tout entière, c'est-à-dire la résurrection de la chair, qui, par la volonté de Dieu, réunira en un seul être la chair et l'âme immortelle, nous ne sommes pas des chrétiens. Car si le Christ n'est pas ressuscité, ma foi ne tient pas, elle s'écroule. Il ne s'agit pas de réincarnation, la réincarnation est la négation de la miséricorde de Dieu. Et la réincarnation est la négation de la résurrection de la chair. C'est la négation de l'être total, chair, âme, esprit, qui est promis à la résurrection. Une des preuves, si on peut parler ainsi, c'est que lorsque le Christ se manifeste à ses apôtres, il leur montre ses blessures qui marquent glorieusement, éternellement, son corps glorieux. Le Christ est ressuscité avec son corps qui porte la blessure au cœur et la blessure aux mains et aux pieds et qui nous dit « Voilà, c'est moi ». C'est par là qu'il se fait reconnaître, non pas comme un reproche, mais comme preuve de sa victoire. Oui, notre chair ressuscite. Oui, nous aurons un corps glorieux, beau, tellement beau, que du même coup nous allons découvrir la grande, l'extraordinaire dignité de la chair de l'homme façonnée par Dieu. Nous sommes éternel. Notre éternité a commencé avec notre baptême, elle ne se terminera jamais. On peut jeter les chrétiens aux lions ou les tuer dans des camps, peu importe. Je crois à la résurrection de la chair et à la vie éternelle. Voilà la grande victoire que aucun tyran du monde ne pourra enlever aux chrétiens. Aucun tyran du monde, quels que soient ses pouvoirs. Et si nous accueillons le Christ, nous accueillons le Père qui l'a envoyé, nous accueillons l'Esprit qui vivifie toutes choses, alors nous accueillons la vie. Voyez-vous, il faut sans cesse reméditer sur le prologue de saint Jean. Le Verbe est celui qui a créé toute chose. En lui est la vie, et la vie est la lumière des hommes. En lui est la vie, et la vie est lumière. Dieu est vie. C'est le Dieu des vivants, nous dira Jésus, le Dieu d'Abraham, d'Isaac et Jacob, le Dieu des vivants, non pas le Dieu des morts. Alors, revenons un petit peu à cette femme de Sarepta qui accueille Élisée. Cette femme si disponible, tellement en attente, tellement désir. Et posons-nous la question. Quel est mon désir? Est-ce que je me souviens sans cesse que quand j'accueille qui que ce soit,
du plus grand au plus petit, c'est le Christ que j'accueille. Est-ce que je me souviens que il me sera fait selon mon désir? Il me sera fait selon mon désir. Cette femme-là était en état de désir, tout comme la Samaritaine avec qui Jésus parle au bord du puits. Cette femme-là était tellement malheureuse dans sa vie conjugale qu'elle était en état de désir. Comme la Samaritaine, comme le peuple d'Israël qui attend le Messie, que notre souffrance, toutes nos souffrances, ne soient pas des souffrances qui nous enferment en nous-mêmes, mais qui nous mettent en état de désir, en état d'accueil, car Dieu peut nous visiter dans 5 minutes, dans 10 minutes, demain, dans un mois. Dieu peut nous visiter de toutes les façons. Abraham lui-même, quand il accueille les 3 personnes, il ne sait pas que ce sont Dieu et 2 de ses anges. Il n'en a aucune idée. Pour lui, son accueil se limite à 3 voyageurs qui ont chaud, qui ont faim, qui ont soif. Et qui connaît le désert du Néguev sait très bien qu'on ne peut pas se promener dans le désert du Néguev à la chaleur du jour parce qu'on prend une insolation et qu'il faut rester assis sous l'ombre d'une tente et marcher quand le soleil baisse ou quand il n'est pas encore levé. Mais Abraham accueille 3 voyageurs et son accueil, en fait, va lui révéler qu'il s'agit là de quelqu'un de bien plus grand. Mais il ne l'aurait jamais reçu si il n'avait pas accueilli ces 3 pèlerins, ces 3 Arabes du désert qui voyageaient par la chaleur. Il a simplement accueilli. Puissions-nous accueillir le Seigneur en ne voyant quelquefois que des hommes.

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0: Bonjour mesdames et messieurs, je vous souhaite la bienvenue à cette émission. C'est cette semaine la chronique Les soins de l'âme et j'ai le plaisir de recevoir une nouvelle collaboratrice pour cette chronique. Elle sera là avec nous pendant toute la saison. Elle s'appelle Josée Roberge. Elle est responsable de la communauté laïque marianiste à Saint-Henri-de-Lévis qui offre des ressourcements et des activités spirituelles. Bonjour Josée.
1: Bonjour, ça me fait plaisir.
0: Alors, j'aimerais bien, avant qu'on commence, que vous nous expliquiez pourquoi vous avez assez facilement accepté cette invitation de tenir les chroniques « Les soins de l'âme ».
1: Bon, j'ai eu un petit brin d'hésitation tout de même, mais j'ai pensé que ce qui m'avait fait du bien, ça pouvait faire du bien à quelqu'un d'autre aussi. Alors, moi, je pense que le grand spécialiste de l'âme, c'est Dieu lui-même, et qu'il y a quand même plusieurs personnes extraordinaires qui ont écrit au sujet de l'âme et qui m'ont inspirée, moi, pour ma vie personnelle.
0: Alors, on va commencer tout de suite cette première chronique. Donc, je vous cède la parole.
1: Oui, mais je disais ça, quand j'étais dans la vingtaine, j'ai eu le bonheur de lire les livres de Sainte Thérèse d'Avila, qu'on appelle la Grande Thérèse, hein, pour la différencier avec la Petite Thérèse, celle de Lisieux, qui est tout aussi merveilleuse d'ailleurs. Mais dans tous ses écrits, Sainte Thérèse d'Avila, le livre qui m'a touchée profondément, c'est celui du Château de l'âme, le livre des demeures, autrement dit, qu'on appelle aussi le livre des demeures. Et j'aimerais m'appuyer beaucoup sur ce livre-là, partager avec nos auditeurs des pistes de réflexion qui manqueront pas de nous faire progresser. Moi, je continue là-dessus, hein. Je fais du pouce depuis plusieurs années. Et il faut grandir dans la vie spirituelle. Puis là, bien, Sainte Thérèse est vraiment bien placée pour nous aider. Donc, c'est bien de parler comment on peut prendre soin de notre âme, hein, de l'âme. Mais moi, je voudrais commencer par donner une définition du mot âme pour qu'on soit un petit peu plus sur la même longueur d'onde. Le mot âme vient du latin anima, qui signifie souffle, respiration. D'où sont venus plusieurs mots comme animé, animation, inanimé aussi. Donc, pour faire simple, on pourrait dire que l'âme, c'est le principe de vie. C'est ce qui fait qu'une matière est vivante. Par exemple, on va dire d'une personne qui est morte qu'elle est sans vie, qu'elle est inanimée. Dans le langage de la foi chrétienne, l'âme humaine a une particularité extraordinaire. Non seulement elle donne vie et mouvement, mais elle est spirituelle et elle a été créée immortelle. Donc, après le décès, l'âme continue. Non, inquiétez-vous pas, on ne parle pas de réincarnation, de se réincarner dans une autre matière ou des choses comme ça, mais l'âme va continuer sa route, si on peut dire, pour arriver à son but, qui est s'unir parfaitement à son Dieu créateur dans l'amour. C'est ça le but. Alors, quand quelqu'un meurt, nous prions pour le repos de son âme. Hein. C'est une expression qu'on entend souvent. Et nous faisons célébrer des messes pour l'aider dans la purification de son amour pour Dieu. Mais ça peut être aussi de faire des aumônes ou des bonnes actions pour le repos de cette âme-là. La Bible, elle nous enseigne que nous avons été créés à l'image et à la ressemblance de Dieu. Et si c'est pas notre corps, par notre corps, je dirais qu'on ressemble à Dieu, c'est certainement par notre âme spirituelle qu'on lui ressemble le plus. Et c'est pour ça que l'âme est si importante et c'est pour ça que vous avez cette très belle chronique. Donc, notre âme est très belle lorsqu'elle est purifiée de tout ce qui peut l'entacher. Et Sainte Thérèse, je la trouve formidable parce que c'est une visuelle. Elle aime beaucoup les images et elle en a deux très belles pour parler de l'âme. Elle la compare premièrement à un diamant très pur aux multiples facettes qui contiendrait des milliers d'appartements, en haut, à droite, en bas, tout partout, hein. Et elle dit qu'à la fine pointe de l'âme, c'est le lieu où réside Dieu. Donc, c'est Dieu qui va envoyer dans notre âme sans cesse sa lumière et qui va la faire briller, si on peut dire, de mille feux puis de mille couleurs. Bon, quand nous faisons des recherches, parce que j'ai fait ça, moi, dernièrement, de voir sur Internet à quoi ça ressemble un diamant brut, hein, qui vient d'être trouvé dans la roche. Bon, nous voyons toutes sortes de formes, de couleurs, hein, on va dans images, puis on voit que souvent, ces diamants-là sont opaques. Ils ont toutes sortes de formes un peu bizarres. Ils peuvent être bruns, noirs ou toutes sortes d'autres couleurs. Alors, comment est-ce qu'on fait pour en faire un joyau? Il faut le polir. Vous comprenez très bien que ce n'est pas n'importe qui peut faire cette opération très complexe qui demande des outils spécialisés. Notre âme est comme un diamant qui a besoin d'être poli par nul autre que Dieu. C'est lui le spécialiste de l'âme, comme je disais tout à l'heure. Il va tenir compte de chaque personne, de chaque histoire, puis va faire un chef-d'œuvre d'amour, puisque nous sommes créés pour aimer. Et qu'est-ce qui va nous polir dans notre vie? Ça va être son amour, sa lumière, sa bonté, sa patience, sa tendresse, sa miséricorde, son pardon. Tout ça va servir à nous polir. Et comme le tailleur de diamants va utiliser parfois des outils abrasifs, hein, des disques de polissage, pour arriver à éliminer toutes les imperfections de son diamant qui est en train de polir, il veut aussi obtenir un beau fini miroir, hein, comme on voit, on s'imagine un diamant aux mille facettes. Bien, nous pourrions dire que Dieu se sert de toute la vie pour nous purifier de toutes nos impuretés. La vie, c'est beau la vie, mais c'est la vie aussi et ses aléas. C'est la vie et ses bonheurs, la vie et ses souffrances, la vie et sa durée. Donc l'important, je dirais, c'est de donner à Dieu carte blanche et de ne pas résister à son plan d'amour pour chacun de nous autres. Donc si on se laisse polir, si on accepte sa main, on va devenir dans sa main des beaux joyaux. Voilà pour l'image de ce diamant que Sainte Thérèse avait.
0: Oui, c'est ça, c'est la première image. Vous avez parlé, Josée, d'une deuxième image pour mieux comprendre ce que c'est l'âme. C'est quoi la deuxième image?
1: Ah, mais là, la deuxième image, c'est celle d'un château. Sainte Thérèse est née en 1515. Donc, elle vivait en Espagne et à cette époque-là, il y avait une quantité astronomique de châteaux. Hein, on dirait presque chaque ville ou village avait son château. Alors, dans ce château de l'âme, selon Sainte Thérèse, il y aurait une grande quantité de demeures, d'appartements. Et la pièce la plus extraordinaire serait celle où demeure Sa Majesté. Hein, c'est le roi, c'est Dieu lui-même. Donc, comme Dieu est lumière qui est vie, il est source, bien, Dieu veut irriguer, éclairer, puis donner vie à l'âme et même se répandre dans tout le corps. Donc, Thérèse va nous dire, en entrant dans notre château intérieur, nous allons y progresser et y vivre plusieurs étapes spirituelles qu'on appelle les sept demeures. Ce cheminement est à la portée de tous, mais peu de personnes atteignent les septièmes demeures. Pourquoi? Sainte Thérèse va dire faute d'accompagnement spirituel. C'est pour ça qu'elle a écrit ses livres comme des enseignements d'abord pour ses sœurs en communauté, puis aussi pour nous autres. Donc, pour Thérèse, l'âme, c'est le lieu de la présence de Dieu. Saint Paul nous dit « Ne savez-vous pas que vous êtes le temple de Dieu ?» et que l'Esprit de Dieu habite en vous, car le temple de Dieu est saint, et ce temple, c'est vous. » Ça veut dire que toute personne, depuis sa conception jusqu'à sa mort naturelle, toute personne est sacrée, et son âme ne disparaît pas après la mort. Si Dieu réside dans mon âme, mais ça ne fait pas de moi une déesse, un Dieu, une déesse, non, non. Dieu est le tout autre, mais nous sommes appelés à ne faire qu'un en lui. Le grand problème pour l'être humain, c'est d'ignorer son origine, sa fin.
0: Qu'est-ce qui arrive aux personnes qui ignorent l'existence de ce château intérieur, qui ignorent ces sept demeures? Qu'est-ce qui arrive?
1: Dieu est très prévenant. Il va toujours être là à un détour, à quelque part de la vie des gens, pour les aider à le connaître. C'est le grand rêve de Dieu, c'est tous nous rassembler dans son amour, peu importe de quelle religion on peut être. Mais alors, il va prendre tout le temps qu'il faut dans nos vies pour y arriver.
0: Alors donc, ça veut dire que on est appelé à nous rapprocher de plus en plus de ce château intérieur que nous avons, et donc appelé à connaître ce qu'il y a à l'intérieur. Pour vous, José Roberge, il y a peut-être aussi d'autres écrits qui sont importants. Je pense à saint Augustin.
1: Oui, tout à fait. Ce qui est important, c'est d'avoir accès à la beauté de Dieu. Hein? Comment Dieu, on dit, connaître la largeur, la hauteur, la profondeur, l'immensité puis la splendeur de l'amour de Dieu. Parce que Dieu est amour et il n'est qu'amour. Donc, ne pas connaître Dieu signifie ne pas pouvoir aimer Dieu et par conséquent, ne pas le servir non plus. Notre foi chrétienne nous dit que nous sommes créés pour connaître, aimer, servir Dieu. C'était dans le petit catéchisme. Ma mère m'avait raconté ça quand j'étais jeune. C'est un grand drame qui se joue en Occident actuellement, celui de nous faire croire que Dieu n'existe pas et de nous proposer sans cesse des choses qui vont nous garder en dehors, qui vont faire qu'on n'entrera pas dans le château de notre âme. Et saint Augustin, puisque vous venez d'en parler, a écrit, lui, en parlant de Dieu, un très beau poème. Je ne lirai pas tout le poème, mais ça commence comme ceci. « Bien tard, en parlant de Dieu, hein, bien tard, je t'ai aimé, ô beauté si ancienne et si nouvelle, bien tard je t'ai aimé. Et voici que tu étais au-dedans et moi au-dehors, et c'est là que je te cherchais. » Donc, ce grand saint, avant sa conversion, cherchait Dieu au dehors, mais il l'a trouvé en dedans de lui-même, dans son âme.
0: Il nous reste très peu de temps pour terminer, José. Je vous invite donc à nous résumer un peu là où vous en êtes et là où on va rattraper notre auditoire la prochaine fois.
1: Oui, bien, il y a toutes sortes de choses qui peuvent nous garder au dehors. Et saint Augustin, justement, il va nous interpeller, nous dire, c'est pas tant la création de Dieu, tout ça qui, c'est pas mauvais en soi, mais quand ça prend la place de Dieu, c'est ça qui va faire que on n'ira pas à la rencontre de ce Dieu d'amour. Hein, parce que le premier commandement, c'est tu aimeras le Seigneur ton Dieu de tout ton cœur, de toute ton âme, de toute ta force. Et c'est pour ça que nous avons été créés. Alors, tout ce qui nous garde en dehors, c'est beaucoup le « je me moi hein? ».
0: De l'activisme, des activités.
1: L'activisme, les loisirs, les émotions fortes, les soins, toute la sensualité, la sensibilité. Non pas que ce soit mauvais en soi, mais quand ça prend la place de Dieu, et c'est là que ça devient comme un peu incompatible avec la rencontre de Dieu. Donc, tout ça, c'est bon, mais on va voir comment Thérèse va nous inviter à entrer plus profondément dans notre château intérieur.
0: On va donc se laisser ici pour cette première chronique de la saison, Les soins de l'âme, José Roberge. On se retrouve dans quelques semaines. À bientôt.
1: Merci. Au revoir.

Bonjour mesdames et messieurs, j'aimerais vous parler aujourd'hui de la vénérable Marie-Joseph de Fitzbach. Marie naît le 16 octobre 1806 à Saint-Vallier-de-Bellechasse. En grandissant, elle s'est profondément dévouée à la Vierge. À l'âge de 11 ans, elle fait sa première communion. Bien que n'ayant pas fréquenté l'école dans sa jeunesse, elle fait preuve d'une vive intelligence. À 13 ans, la précarité financière du foyer familial obligeant Marie à se trouver un emploi en ville, elle s'engage comme servante à Québec. La ville étant alors le lieu de bien des misères et de mœurs dissolues, Marie prend vite conscience de la détresse et de l'infortune qui l'entoure. Employée chez un marchand de la haute ville, M. François-Xavier Roy, elle prend soin du foyer, des enfants et de l'épouse malade. Afin de combler ses carences scolaires, Marie paie un étudiant du séminaire qui lui enseignera les rudiments de lecture, d'écriture et de comptabilité. Rêvant d'une vie religieuse, Marie cherche à entrer en communauté, mais elle n'essuie que des refus, car on la juge de santé trop fragile. Quelques mois après le décès de son épouse, M. Roy demande la main de Marie. Après mûre réflexion, celle-ci accepte et le mariage est célébré le 17 avril 1828 à Cap-Santé. Trois filles à qui leur mère enseignera charité et respect du pauvre naîtront de leur union. En 1833, M. Roy meurt en laissant dans le deuil cinq enfants et une veuve de 26 ans. Marie Roy se retrouve donc seule pour subvenir aux besoins de ses trois filles, les enfants du premier mariage ayant été confiés à leurs grands-parents maternels. Elle devra faire preuve d'abnégation afin de pourvoir à leur instruction. Le décès de sa fille cadette en 1846 l'affectera beaucoup. Réalisant le rêve de leur mère, les deux autres filles de Marie-Joseph deviennent en 1849 les deux premières postulantes des Sœurs de la Charité de Québec. Le jour de son 43e anniversaire, Marie Roy entre comme pensionnaire à l'Hospice de la Charité dans le dessein de se rapprocher de ses filles et de finir ses jours loin du monde, dans le silence et la prière. C'est lors d'une visite aux femmes détenues de la prison de Québec que l'avocat et membre de la Société de Saint-Vincent-de-Paul, George Manley Muir, entend dire les prisonnières « Que voulez-vous? Quand nous sortons de prison, nous sommes sans ressources et personne ne veut nous recevoir. » George Manley Muir a alerté l'archevêque de Québec des besoins spirituels et matériels pressants des prostituées et autres femmes négligées par la société. L'archevêque, Mgr Pierre Flavien Turgeon, se met à la recherche d'une femme pour fonder un institut destiné à prendre soin de ces femmes et trouve en Marie-Joseph la personne qu'il lui faut. On offre donc à Marie de prendre la direction d'un refuge pour les femmes au sortir de la prison. Après avoir prié et consulté ses proches, elle va elle-même à l'évêché, le 31 décembre 1849, faire part de sa réponse positive à Mgr Pierre Flavien Turgeon. Elle y voit alors un moyen de se mettre au service de Dieu. Madame Fitzbach-Roy et une compagne ouvrent à Québec, début janvier 1850, l'asile Sainte-Madeleine. Les méthodes de Madame Roy sont empreintes de tendresse et de respect, et une bonté extraordinaire commande ses moindres actions. Sans formation psychosociale, la directrice se sert de son intuition, de sa patience, de sa pédagogie innée pour apprivoiser les cœurs endurcis par la misère, surtout morale. Dans sa prière, elle contemple Jésus bon pasteur, cherchant la brebis égarée, et l'amenant à sa mère au cœur immaculé, comme en un lieu sûr, un refuge, une clinique de guérison et de relèvement. Son premier refuge pour jeunes femmes s'appelle la Maison du Bon Pasteur. Le 7 janvier 1850, deux malheureuses viennent demander un gîte à Madame Roy. Malgré la répugnance et la peur qu'elle éprouve, elle consent à les garder dans sa chambre jusqu'à l'ouverture du refuge.
Trois jours plus tard, ses protégés désertent leur bienfaitrice qui offre au ciel cette première épreuve de l'apostolat. Peu de temps après, Marie-Joseph aura la grâce de recevoir une première compagne pour l'aider dans son œuvre. Il s'agit de Mademoiselle Mary Keogh. Dans la matinée du 12 janvier 1850, Madame Roy reçoit deux jeunes prostituées dont l'une est aussi distinguée que l'autre est misérable. Désormais, le 12 janvier sera la date commémorative de la fondation et de la mise en opération de l'œuvre. Un autre jour, la patronne d'un bordel amène au refuge une orpheline de 14 ans. Madame Roy ouvre grand ses bras et la jeune Sarah, voyant le sourire affectueux de la directrice, l'embrasse avec effusion. Au comble du bonheur, la bonne mère guidera cette colombe vers un avenir assuré. Que d'infortunés retrouveront espoir et dignité auprès de Marie Fitzbach. À son insu, les croix vécues deviennent à travers elle la touche de l'amour éternel sur les blessures les plus pénibles. Le 2 février 1856, lorsque fut érigé en communauté religieuse le Bon Pasteur de Québec, Madame Roy prit le nom de Mère Marie du Sacré-Cœur. Elle devint la première supérieure de l'Institut le 7 février suivant pour une durée de 3 ans. Le 24 janvier 1856, des 10 sœurs en retraite, 7 sont admises à faire des vœux, alors que les 3 autres se préparent à recevoir l'habit religieux. Les 7 premières membres de la communauté ont prononcé leurs vœux de religion devant un tableau de l'Immaculée Conception le 2 février de la même année, inaugurant ainsi une coutume qui s'est perpétuée jusqu'à aujourd'hui. En 1860, un couvent de sœurs est établi à Rivière-du-Loup. L'immense chapelle de la Maison Mère de Québec est construite en 1866 et dédiée à Marie Immaculée. En 1870 encore, la communauté prend en charge une école de réforme pour les adolescents en difficulté et 4 ans plus tard, elle ouvre une maison de la miséricorde pour les mères célibataires. Lorsque la ville de Québec est victime d'un incendie en 1876, la maison du Bon Pasteur est épargnée. On attribue ce résultat à une image de Notre-Dame de la Pureté qui avait été placée dans l'une des fenêtres. La fondatrice du Bon Pasteur de Québec, Mère Marie, rendra l'âme le 1er septembre 1885, laissant à ses consœurs le souvenir de son dévouement et de ses précieux enseignements. Le 28 juin 2012, le pape Benoît XVI l'a déclarée vénérable.

Et voici quelques prières. Prière à Sainte Joséphine Bakita. Sainte Joséphine Bakita, enfant, tu as été vendue comme esclave et tu as dû affronter des difficultés et des souffrances indicibles. Une fois libérée de ton esclavage physique, tu as trouvé la vraie rédemption dans la rencontre avec le Christ et son Église. Sainte Joséphine Bakita, aide tous ceux et celles qui sont emprisonnés dans l'esclavage. En leur nom, intercède auprès du Dieu de la miséricorde de façon à ce que les chaînes de leur prison puissent être brisées. Puisse Dieu lui-même libérer tous ceux et celles qui ont été menacés, blessés ou maltraités par la traite et par le trafic d'êtres humains. Apporte le soulagement à ceux et celles qui survivent à cet esclavage et enseigne-leur à voir Jésus comme un modèle de foi et d'espérance pour qu'ils puissent ainsi guérir leurs blessures. Nous te prions de prier et d'intercéder pour nous tous, afin que nous ne tombions pas dans l'indifférence, afin que nous ouvrions les yeux et que nous puissions regarder les misères et les blessures de tant de nos frères et sœurs privés de leur dignité et de leur liberté, et entendre leur appel à l'aide. Amen. Merci, mon Dieu. Je te remercie, mon Dieu, pour toutes les grâces dont tu me combles sans cesse et qui m'éclairent comme la lumière du soleil. Par elles, tu me montres le chemin sûr. Merci, mon Dieu, de m'avoir créé, de m'avoir appelé du néant à l'existence, d'y avoir marqué ta divine empreinte, et de ne l'avoir fait que par amour. Merci, mon Dieu, pour le saint baptême qui m'a incorporé à la famille divine. C'est un don inconcevable et grand qui transforme nos âmes. Merci, Seigneur, pour la sainte confession, pour cette source de grande miséricorde qui est intarissable, pour cette source inconcevable de grâce qui rend la blancheur aux âmes souillées par le péché. Je te remercie, Jésus, pour la sainte communion par laquelle toi-même tu te donnes à nous. Je sens comme ton cœur bat en ma poitrine, comme toi-même tu épanouis la vie divine en moi. Je te remercie, Saint-Esprit, pour le sacrement de la confirmation qui m'a armé chevalier à ton service et donne force à l'âme à chaque instant, il me protège du mal. Je te remercie, Seigneur, pour le sacrement de l'extrême onction qui me fortifiera pour la lutte dans mes derniers moments et qui m'aidera à parvenir au salut et donnera force à mon âme afin que nous nous réjouissions éternellement. Merci, mon Dieu, pour toutes les inspirations dont ta bonté me comble, pour ces illuminations intérieures de l'âme qu'on ne peut pas exprimer mais que le cœur ressent. Merci, Sainte Trinité, pour cette foule de grâces dont tu me combles à chaque instant ma vie durant. Ma gratitude croîtra à mon entrée dans l'aube éternelle lorsque j'entonnerai pour la première fois un chant à ta gloire. Amen. Et voici maintenant la chanson choisie de la semaine. Elle est intitulée « Écoute-moi donc » de Danny Bédard.

0: Ainsi prend fin cette émission. Merci d'avoir été à l'écoute et merci à Berthold Bernier pour la recherche musicale et la réalisation technique. Sur ce, portez-vous bien. À bientôt.
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L'ange du Seigneur porta l'annonce à Marie, et elle conçut du Saint-Esprit. Voici la servante du Seigneur. Qu'il me soit fait selon sa parole. Et le Verbe s'est fait chair, et il a habité parmi nous. Je te salue, Marie, comblée de grâce. Le Seigneur est avec toi. Tu es bénie entre toutes les femmes, et Jésus, ton enfant, est béni. Sainte Marie, Mère de Dieu, prie pour nous pécheurs, maintenant et à l'heure de notre mort. Amen. Prie pour nous, Sainte Mère de Dieu, afin que nous soyons rendus dignes des promesses de Jésus-Christ. Que ta grâce, Seigneur notre Père, se répand dans nos cœurs. Par le message de l'ange, tu nous as fait connaître l'incarnation de ton Fils bien-aimé. Conduis-nous par sa passion et par sa croix, avec le secours de la Vierge Marie, jusqu'à la gloire de la résurrection.

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1: À l'émission « Vivant dans nos mémoires », nous vous proposons une entrevue avec la professeure spécialiste d'histoire culturelle, Renée Legris. Elle est décédée en 2016. Yves Houde l'avait rencontrée lors de cette entrevue réalisée en février 2014.

0: Ici Yves Houde. Je vous présente maintenant l'entretien que j'ai eu avec René Legris, professeur retraité, chercheur sur l'histoire du théâtre radiophonique québécois. René Legris, bonjour.
1: Bonjour.
0: Vous êtes professeur à l'UQAM, René Legris, chercheur en histoire du théâtre radiophonique et télévisé. C'est votre champ de recherche, le théâtre radiophonique et télévisé. Votre champ d'enseignement, quel est-il?
1: Bon, alors, je dois dire que je suis professeur retraité qui continue à faire de la recherche et j'ai enseigné la littérature québécoise, bien sûr, à l'UQAM pendant plusieurs années, depuis ses origines, si on peut dire, jusqu'à la fin des années 90. Et je me suis beaucoup intéressée au théâtre par l'occasion, si on peut dire, de la fondation d'une société, la Société d'études québécoise de théâtre, qui, ou la SQUET, qui m'a beaucoup sensibilisée au problème donc de l'expression dramatique dans les créations québécoises, parce que nous n'avions pas beaucoup d'études qui étaient faites sur cette question-là. Donc, dans le cours des années 75-80, on a vraiment amorcé cette recherche, cet intérêt des professeurs pour le théâtre québécois. Et moi, je m'intéressais aux médias. Un concours de circonstances, j'avais rencontré Robert Choquette, qui, lui, était, bien sûr, auteur de radio, de textes radiophoniques, de radio-roman.
0: Et il est venu à la télévision
1: avec La Pension Belder 15 ans plus tard, de telle sorte qu'il m'a sensibilisée en disant « Mais il n'y a jamais de travaux, il n'y a jamais de grands articles qui sont faits sur les productions de la radio. » Puis ensuite, de la télévision, qui venait un petit peu plus tard. Là, je me suis dit « Oui, vous avez raison. » Et j'ai fait une thèse de doctorat sur Robert Choquette et son œuvre, sa production théâtrale, si on peut dire, soit à la radio, soit à la télévision. Et puis, j'ai poursuivi, voilà, et je suis allée jusqu'à faire cet ouvrage qui porte sur le téléroman québécois depuis ses origines, donc 1953, jusqu'à 2008. Là, je me suis arrêtée parce que je voulais avoir un petit peu de recul par rapport à ce qui se produit.
0: Est-ce que vous avez regardé tout ce qui s'est fait de 1953 à 2008?
1: Non, c'est impossible. C'est absolument impossible, mais j'ai essayé quand même. Il y a deux éléments qui sont, je crois, intervenus d'une façon particulière. C'est que je me suis sensibilisée à la question des téléromans, disons, pas beaucoup au début parce que j'étais jeune, j'étais étudiante. Et même si ma famille et les plus jeunes de la famille regardaient les téléromans, moi je les regardais une fois de temps en temps, mais j'avais un certain nombre d'images qui étaient rentrées, si on peut dire, dans ma mémoire et qui étaient restées. D'autre part, il y a une chose qui m'a énormément aidée, c'est que à partir du moment où je m'intéresse au théâtre et que je veux travailler avec la dimension médiatique, je me suis mis quand même à regarder d'une façon plus systématique ce qui se produisait à une certaine époque. Bon, on arrive dans les années 70, un peu dans les années 80, et il y avait certaines œuvres qui me frappaient particulièrement. C'était les œuvres qui ont une dimension historique. Je pense que des œuvres comme Les Forges de Saint-Maurice, comme Le Temps d'une paix ou Cormoran, Le Parc des Braves même, qui n'est pas tout à fait aussi historique, mais qui nous place dans la vie québécoise d'une certaine époque, là, au tournant de la guerre. Donc, j'étais sensibilisée à la dynamique de ces œuvres-là, que je trouve en majorité extrêmement bien faites et faites avec, des moyens que ne trouvent peut-être pas toujours les téléromans courants qui sont faits en studio rapidement et qui n'approfondissent pas beaucoup les questions. Et l'autre chose qui est intervenue, c'est que il y a un ouvrage qui est un répertoire des œuvres de la télévision et donc les téléromans et les téléséries, qui a été publié, dont je parle dans mon livre, justement, et qui permet, c'est une sorte de dictionnaire, au fond, on fait le tour de toute la production, c'est absolument extraordinaire, du téléroman et des séries télévisées, en mettant en évidence quelles sont les intrigues majeures, quels sont les personnages. Et je pense que ce répertoire a été l'élément qui m'a permis de pouvoir tracer un panorama de l'évolution du téléroman.
0: De cette production-là.
1: Oui.
0: Mais dites-moi, est-ce que vous avez pu comparer téléroman, télésérie québécoise avec ce qui se fait ailleurs?
1: Je dirais que j'ai pas eu beaucoup de temps pour le faire. À l'occasion, j'ai regardé certaines œuvres qui sont faites surtout en Europe, en France, j'ai pas beaucoup travaillé avec les téléséries américaines. Je n'arrivais pas tellement à le faire. Et peut-être qu'il y avait une question de temps aussi. Quand on a mis beaucoup de temps sur le téléroman québécois, on n'a plus beaucoup de temps pour le reste.
0: Mais malgré tout, à votre impression, qu'est-ce qui ferait la particularité du téléroman québécois à ce moment-là? Qu'il ne serait ni européen, ni américain, ni même canadien, peut-être?
1: C'est une grosse question. Je pense que le type de traitement qui a été fait, bon, si on part des Plouffes, la famille Plouffe, dans les années 53, où il y a, c'est une période où le Québec fait le passage de la radio à la télévision. Et les téléromans deviennent, pour les tout premiers, comme La famille Plouffe, Survenant, La pension Velder et quelques autres, même Les belles histoires des pays d'en haut.
0: C'était connu à la radio.
1: Et c'était d'abord des œuvres de radio qu'on a adaptées à la télévision. Et donc, on partait d'une mise en situation de personnages et d'événements et de quêtes amoureuses ou autres qui avaient déjà des racines dans un Québec et dans une société québécoise qui avait été perçue d'une certaine façon par les auteurs de la radio. De telle sorte que même si les téléromans ou les téléséries américaines sont entrées dans notre programmation, leur influence était moindre. Elle le devient peut-être davantage à partir des années 80. On sent que 80-90, on sent que là, les auteurs connaissent la façon de travailler des Américains et se modèlent un peu sur ça. Mais en ce qui concerne le Québec, entre 1950, je dirais, et 1975-80, la façon de concevoir le téléroman était vue, je dirais, d'ici, par des gens d'ici. Et contrairement au Canada anglais, on était beaucoup plus distant de la façon de travailler des Américains.
0: René Legris, j'ai traversé votre ouvrage fort sérieux et vous faites une analyse très exhaustive de tous les aspects. Et j'ai quand même une question qui m'a hanté tout le long de ma lecture et à laquelle je n'ai pas trouvé de réponse et je vous la pose.
1: C'est terrible,
0: oui,
1: ça.
0: Je vous la pose. Est-ce que le téléroman ou les téléséries québécoises reflètent la société dans laquelle ils sont créés ou s'ils la devancent?
1: Alors, j'ai posé dans mes premiers chapitres, le problème de la représentation, en fin de compte, de la société québécoise dans les téléromans. C'est difficile de dire est-ce que ça devance ou est-ce que c'est purement une sorte de reflet de l'actualité.
0: Ouais. Si vous me permettez de préciser peut-être davantage, est-ce que la société est rendue à un point où on peut le montrer à la télévision, ou si ce que l'on montre à la télévision, la société se dit, c'est maintenant permis?
1: Je dirais presque que les deux sont vrais. En ce sens que quand on a conçu les émissions ou les programmes de télévision et de téléroman plus particulièrement à ses origines, et je dirais jusque dans les années 70, le CRTC et d'autres organismes se sont prononcés sur ce qui était possible à la télévision et ce qui ne l'était pas. Et alors, pendant donc un certain nombre d'années, quelques décennies en fait, il était à peu près interdit de montrer des meurtres dans les téléromans. Il était interdit de montrer des scènes provocantes au niveau de l'érotisme ou de la sexualité, de telle sorte que l'image qu'on a donnée du Québec à ce moment-là faisait qu'on était assez proche des valeurs prédominantes dans la société, je dirais défendues ou promues par la religion catholique, on pourrait dire la religion protestante en partie aussi. Et alors, même les divorces ou les remariages, là, c'était un petit peu problématique de mettre ça en scène, à la télévision, jusqu'à peu près aux années 70. 75. Après ça, il y a comme une sorte de transformation qui s'opère, à la fois à cause probablement d'une certaine évolution de notre société, des influences extérieures aussi, et de plus en plus, on va voir justement, et je le montre, je pense assez bien dans mon livre, que la société québécoise devient non plus seulement moderne, mais post-moderne. C'est-à-dire qu'on autorise tout, de toutes les façons, tout. Le monde de valeurs qu'on avait traditionnellement dans notre, dans notre culture et dans notre société, ça n'est plus une référence. De telle sorte que, peu à peu, on va voir que s'effritent, si on peut dire, les éléments qui donnaient une certaine cohésion à une représentation de la société québécoise plutôt de chrétienne et qui n'abuse pas de la violence, ce qui est important.
0: Quoique, ouais, si vous me permettez, il y avait une violence qui était peut-être latente, qui n'était pas exprimée en images. Si je reprends Un homme et son péché, par exemple, oui. c'est un téléroman, c'est une histoire d'une violence extrême dans ce que cet avare-là fait subir aux gens de...
1: C'est ça, mais il ne les tue pas.
0: Non.
1: Voilà, hein? Il n'y a pas d'armes, parce que, bon, dans beaucoup de téléromans, policiers surtout, bien sûr, on y viendra, mais c'est dans les années presque 85-90, il y aura quelques grandes œuvres, d'ailleurs très très bien faites, qui seront produites au Québec, et où le monde policier devient vraiment la substance même du développement narratif. Mais d'une certaine façon, on peut dire que la violence existait sous forme de domination, et domination, on a souvent dit que les mères et les femmes étaient dominantes, là, dominatrices, partant un peu de la mère plouf qui était un petit peu... inquiète, contrôlante, pour que ses fils fassent tout bien et ne s'aventurent pas, surtout avec des jeunes filles qu'elle n'aimerait pas. Et alors, donc, partant de ça, on se rend compte que les pères, et ça commence déjà en 1960, le père peut être un homme très violent. Et je pense que l'œuvre de référence pour moi, c'est... Sous le signe du lion de Françoise Loranger, qui est une très grande œuvre, mais où on voit le père qui est prêt même à déposséder ses enfants parce qu'il veut, lui, le pouvoir financier. C'est pas un séraphin, et c'est ça qui est intéressant. C'est, il veut autant d'argent que séraphin, mais il n'est pas séraphin au sens fort du terme.
0: On est dans une autre classe sociale, cependant.
1: Aussi. Mais lui, il vient quand même du milieu, il vient du bas de Québec.
0: Oui, il
1: vient,
0: est parvenu.
1: Et il est parvenu en épousant une femme qui avait de l'argent, qui lui a permis de faire sa propre fortune et de la développer maximalement. Et alors, sa façon de dominer ses enfants, au fond, et de leur reprocher de n'être pas assez aimés alors qu'ils aimaient beaucoup leur mère, c'est de les dépouiller de l'héritage de leur mère, au fond. Alors ça, c'est très, très fort. On retrouve aussi, ultérieurement, on pourrait voir, par exemple, qu'il y a une forme de domination du père dans l'héritage, qui commence par un problème incestueux, un accident de parcours, mais qui va amener cet homme-là à vouloir s'enrichir et dominer tous les gens autour de lui. Et vraiment...
0: Il reçoit peut-être un peu plus d'opposition, lui.
1: Oui, probablement.
0: On commence à s'opposer.
1: C'est-à-dire que là, on peut dire qu'à partir des années 75-80, la réception de cette violence familiale, je dirais, est plus ou moins bien reçue, ou enfin est perçue comme quelque chose de négatif, si on peut dire. Ça résume un peu le consensus général.

0: René Legris, est-ce que vous faites une distinction entre le téléroman et la télésérie? Est-ce que c'est pour le traitement du sujet que vous faites, est-ce que c'est important de les distinguer?
1: Bon, alors, j'ai fait une distinction dans un des chapitres, montrant que ce qui caractérise en partie la télésérie et l'idée de cette continuité qu'on a dans les téléromans, c'est qu'on ramène toujours les mêmes personnages, ou à peu près. Là, il y a un certain nombre de personnages qui se retrouvent dans chaque série, dans chaque émission, et la série se construit avec des événements qui ne sont pas nécessairement reliés et dépendants les uns des autres. On se retrouvera un jour dans une fête, un jour dans autre chose. Et alors, ce qui fait qu'on n'a pas les exigences que le téléroman posait aux auteurs, c'est-à-dire de présenter plusieurs scènes qui mettent en situation des personnages différents et de faire que chacune de ces scènes majeures et une continuité dans l'émission suivante ou l'émission ultérieure. De telle sorte que la structure du téléroman fait que l'évolution de l'histoire est beaucoup plus serrée et beaucoup plus importante que dans les téléséries où il n'y a pas une véritable évolution de l'histoire, mais bien une mise en situation des personnages qu'on voit au fur et à mesure évoluer. Ou
0: l'idée que la télésérie est habituellement plus courte, par exemple, une télésérie fera une année ou un semestre, alors qu'un téléroman peut faire 5 ou 6 ou 7 ans. À un moment donné, il n'y a pas un peu de dilution du propos et...
1: Bon, bien sûr, dans les téléromans, tout dépendant, je dirais, de sa qualité, de la qualité de ce téléroman, il peut y avoir des situations qu'on traîne, qu'on allonge et qui finissent par être assez fades, avoir moins de portée dramatique aussi. Mais la qualité des bons téléromans, c'est justement d'avoir un problème central qui permet à des personnages soit de s'affronter ou d'évoluer. Je pense, par exemple, au temps d'une paix, où on a la mère de famille qui gère sa ferme et qui a une certaine forme de domination sur sa famille et qui sera confrontée à son fils qui veut vivre de telle façon ou qui lui a caché ses amours qui se sont amorcés sans qu'elle ne le sache, de telle sorte que l'évolution d'une des séquences de ce téléroman fait que il y aura à la fois la mère, le fils et son ami et les gens qui sont tout autour de cette famille, les amis, qui vont à tour de rôle enrichir soit la position de la mère ou soit la réfuter. Et ce qui fait que il peut y avoir un développement sur plusieurs semaines et même ça peut être un ou deux ou trois mois pour une situation qui au point de départ paraissait assez banale, mais qui est très riche dans la façon dont on le traite et viennent se joindre à ça toutes sortes de valeurs auxquelles l'auteur veut donner une importance.
0: En couvrant, René Legris, la période 1953-2008 pour le téléroman et la télésérie, vous chevauchez comme deux époques ou deux périodes, vous l'avez mentionné. Les premières 15-20 ans, c'est la fin de la modernité et on chevauche sur le début de la post-modernité. Et à vous lire, j'avais l'impression que dans la modernité, on faisait les choses avec plus de valeur. Vous avez une réflexion sur les téléromans et les téléséries de la modernité comme étant de plus grande qualité que ce qui est venu après.
1: Si vous permettez, allez. Je pense que je ne serais pas tout à fait d'accord avec cette...
0: Contestez-moi.
1: Non, je ne vous conteste pas, mais disons, je voudrais nuancer. Dans la modernité, moi, je voyais qu'il y avait une sorte d'évolution ou un passage de ce qui est plus traditionnel dans les idées, les valeurs qui sont mises en relief dans certains téléromans au tout début. Et qui était plus proche, je dirais, de la vision qu'on avait vision un peu du terroir, vision de, du milieu agricole, bon, qui était très enraciné et qui a permis d'ailleurs au Québec de se survivre. Hein. Et alors, j'ai constaté que peu à peu, on introduisait des dimensions d'une réalité de la de la modernité qui va permettre de saisir que le Québec est à peu près au diapason de ce qui se passe à travers le monde. Bon, dans les années de l'après-guerre, bien sûr, le Québec va se modifier et les œuvres qui se situent dans cette dimension de l'après-guerre les mettent bien en évidence. On sent que la société est moins fermée sur elle-même et que les valeurs ou les façons de vivre, effectivement, sont en transformation. Moi, ce qui me frappait, donc, comme troisième élément, c'est la rupture ou la transformation progressive qui se fait du passage de la modernité à la postmodernité dans les téléromans, qui correspond... bon, j'identifiais la postmodernité plutôt autour des années 80-85, là. Et alors, on ouvre sur une nouvelle façon de travailler au niveau de la... de la représentation et même du tournage. Et ça joue aussi sur les facilités qu'on peut avoir de représenter des situations ou des personnages qui seront dans des milieux tout à fait différents. Au tout début, on est toujours à l'intérieur parce que on est en direct et puis on ne peut pas être en dehors du studio, à l'extérieur, etc. C'est très, très rare qu'on puisse être à l'extérieur. Et alors qu'au fur et à mesure que les moyens techniques dont peuvent jouir les producteurs et les techniciens permet aux auteurs et à ceux qui travaillent avec qui les conseillent, aux réalisateurs, d'inventorier des nouvelles façons de faire les images. Bon, mais on se rend compte aussi que au tout début, on était plus dans la façon de voir qui était le théâtre. C'est-à-dire, on a toujours une scène. On est dans un appartement, puis on voit à peu près tout ce qui se passe. Alors qu'au fur et à mesure qu'on évolue et que la technique cinématographique influence beaucoup le téléroman, on ira de plus en plus vers des choix. D'abord, on pourra aller en extérieur et on mettra beaucoup en évidence les plans moyens, les gros plans sur des visages de personnages qui ont quelque chose d'important à transmettre.
0: Et le découpage est beaucoup plus nerveux.
1: Et oui, absolument. Ça fait donc une dimension beaucoup plus rapide dans le jeu de ce.
0: On n'a pas le temps de se dire grand-chose dans un découpage aussi rapide.
1: Bon, alors plus on évolue vers les années 90 et 2000, plus ce découpage rapide est devenu une mode. Et alors, ça donne l'impression d'un mouvement. C'est ça qui est très important, parce qu'il faut que le téléroman, il faut que ça bouge, il faut qu'il se passe quelque chose à l'intérieur. Mais ce qui se passe, c'est de se déplacer ou de voir l'image bouger, plus que de voir évoluer les personnages. Et alors, donc, on se retrouve avec ce qui se passe aujourd'hui, Unité 9, par exemple, ou quelques autres téléromans de la période très récente, qui ont porté ça au maximum, si on peut dire, comme technique, mais elle était devenue de plus en plus importante. Bon, je pense à à Scoop ou à Virginie, par exemple, aussi, où on travaillait beaucoup de cette façon-là.
0: Est-ce qu'il y a une influence, dans les premiers téléromans en particulier, on pense à André Giroux pour 14 rue de Galais. On pense à Roger Lemelin, Germaine Guévremont pour Le Survenant, Guy Dufresne pour Capot sorcier. Et, bon, un peu plus tard viendra Victor Lévy-Beaulieu. Les romans à forte substance et dont on peut qualifier l'écriture de grande valeur, c'était des gens rompus à l'écriture d'avance. C'était des romanciers, c'était
1: souvent
0: des écrivains.
1: Oui. Alors, ce qui est arrivé, c'est que quand la télévision décide de faire des téléromans sur le modèle un peu du radioroman qui fonctionnait très bien, qui était rentable, on a peur que si on commence à travailler avec des gens qui n'ont jamais écrit beaucoup, qui n'ont pas fait des romans ou qui n'ont pas fait de théâtre, qu'ils ne soient pas en mesure de se rendre au bout de leur aventure et que ça, au bout de quelques semaines ou de 2-3 mois, ça prenne fin. Alors qu'on était habitué à la radio, à des... Bon, je pense à un homme et son péché qui va avoir duré presque, je ne sais pas trop, 25 ans, à d'autres qui, bon, comme les œuvres de Jean Després, etc. Et alors, c'est une des raisons pour lesquelles on fait appel à des auteurs chevronnés qui ont ou fait des romans ou déjà écrit pour le théâtre. Et alors, parmi ces gens-là, vous avez nommé Guy Dufresne, qui va faire Cap aux sorciers. Et Cap aux sorciers devient le premier téléroman à être un téléroman vraiment original, qui n'a pas eu, si on peut dire, d'écriture antérieure sous une forme ou sous une autre. Et alors,
0: en même temps... en plus, il n'est pas en direct. Il ne peut pas être en direct.
1: Il ne peut pas. Il n'est, non, ça...
0: Parce que c'est du tournage à l'extérieur. On est sur un bateau.
1: Oui. Alors, on est sur un bateau. Donc, on travaille à la fois sur... mais là, c'était vraiment la grande aventure. Je pense que le cinéma a énormément aidé à ça. On sent que c'est un téléroman qui bouge beaucoup et qui nous amène du bateau à la maison. Et puis, on est toujours sur le fleuve ou sur le bord du fleuve. C'est une merveille, dans une belle région d'ailleurs, qui nous rapproche de Charlevoix ou Rimouski ou dans ce coin-là un peu. Hein.
0: Oui, c'est le bas du fleuve.
1: Ça. Le bas du fleuve, c'est ça. Alors donc, Cap aux sorciers devient vraiment une grande aventure. Et à partir de là, on va pouvoir lancer des œuvres qui sont des œuvres originales, nouvelles.
0: Avoir un peu plus d'audace, mais il reste quand même que Dufresne avait le talent d'écrivain et il avait fait ses preuves comme écrivain antérieurement, donc ça donnait peut-être des chances.
1: Oui, il avait commencé au niveau du théâtre, si ma mémoire est bonne, il a quelques pièces,
0: et alors... Et ça il nous donnera Les Forges de Saint-Maurice plus tard, qui est un magnifique aussi.
1: Une merveille.
0: Pour travailler votre ouvrage, René Legris, vous avez probablement revisionné aussi beaucoup de choses. Trouvez-vous que ces téléromans dont on fait l'éloge présentement et dont on se souvient avec une nostalgie pas larmoyante, mais presque, est-ce qu'ils ont bien vieilli? Est-ce qu'on pourrait les réécouter aujourd'hui?
1: Alors là...
0: RTV en présente, là, des séries...
1: Il y a une chose. Radio-Canada... et les Archives nationales du Canada ont gardé très, très peu de... et d'ailleurs, il y a eu un article dans Le Devoir de Stéphane Baillargeon dernièrement qui faisait justement la mise au point sur l'importance ou le manque des archives visuelles et télévisuelles. Et alors, je pense qu'il y a eu quelques expériences qui ont été faites au cours des dernières années ou de la dernière décennie où on a, par exemple, repris une ou deux ou trois émissions de La famille Plouffe parce qu'il n'y en a pas plus. Et je pense que quand ils ont présenté ça, moi, en tout cas, personnellement, j'ai trouvé ça très intéressant de voir comment on travaillait à l'époque et comment on avait, dans les relations entre les gens et leurs objectifs et leurs intérêts, beaucoup changé. D'autre part... il y a eu, on se rend compte qu'Un homme et son péché qui a eu deux ou trois tournages, qui est devenu, je devrais dire Les Belles Histoires, je m'excuse. Dans Les Belles Histoires, on l'a fait jouer à deux ou trois reprises en séquence et ça reçoit toujours, et même je dirais de plus en plus, d'intérêt parce que c'est tellement bien fait, la dimension dramatique et l'écriture, le jeu des comédiens, tous ces éléments-là font que c'est une œuvre qui suscite de l'intérêt. On est moins loin quand on pense au temps d'une paix, Cormoran, Parc des Braves et des choses comme ça. On est dans les années 80. C'est moins loin dans le temps, mais ils ont un public régulier et très enthousiaste. Alors, maintenant, il y a beaucoup d'œuvres qu'on ne voit, qu'on n'a jamais revues, parce que le tournage ne permet pas de le réutiliser d'une façon aussi entière, ou bien parce que ça coûterait trop cher. Parce qu'il y a aussi cette dimension-là qui intervient à certains moments donnés, parce qu'il faut payer les comédiens, il faut payer les producteurs,
0: etc. Il y a des droits
1: de suite. Il y a des droits et tout. Oui. Alors, tous ces éléments peuvent jouer aussi, mais ce que je constate, c'est qu'il y a un assez grand intérêt pour les bonnes œuvres qui ont été diffusées au cours de certaines décennies. Et quand on en représente, en général, la réception est bonne.

0: René Legris, en parlant de Guy Dufresne, ne fait mention de Les Forges de Saint-Maurice, un ouvrage historique.
1: Tout à fait.
0: Quand les téléromans portent sur une phase de l'histoire, comme étaient les belles histoires des pays d'en haut, c'était aussi presque 100 ans plus tôt.
1: Oui.
0: Et même encore aujourd'hui, il y a des téléromans qui sont... On a eu Nos étés, puis on a eu Musée Éden dans les dernières années qui se reportaient à une certaine époque, 50, 75 ou même 100 ans en arrière. Est-ce que la façon de traiter le sujet historique est différente dans la postmodernité?
1: C'est une question intéressante, mais à laquelle j'ai un petit peu de difficulté à répondre, en ce sens que, par exemple, on revient aux Forges de Saint-Maurice. Dans les Forges de Saint-Maurice, les relations qui vont s'établir entre Lardier et Véronique, si ma mémoire est bonne, c'est son nom, ne sont pas traitées d'une façon très puriste ou très puritaine, me semble-t-il. Et même, ils vont se retrouver ensemble et ils vont partir ensemble à un moment donné.
0: Et ça, c'est conforme à la réalité d'époque.
1: Ça a toujours été comme ça. Voilà. Bon, il ne faut pas s'énerver avec ça. Hein. Je pense qu'on pourrait en voir aussi un exemple dans Chéaoué, qui est une œuvre qui nous situe au temps de la Nouvelle-France, au début de la colonie, et où on constate, comme cheminement de cette pauvre fille, qu'elle est d'abord violée par les gens de sa famille, qu'elle sera sauvée de ces viols par des colons français qui la ramassent et qui essaient de l'amener vers Québec pour qu'elle soit mise en sécurité, et qu'eux-mêmes...